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1: Comment j'ai réussi reçoit ce matin Nicolas Pagès. Bonjour.
2: Bonjour Stéphane.
1: Vous êtes le cofondateur de Satellia. C'est une entreprise spécialisée dans le suivi des maladies chroniques. Par exemple, le suivi des personnes qui reçoivent une chimiothérapie ou des patients qui ont des pathologies cardiaques. Parce qu'un meilleur suivi des patients permet au final d'avoir de meilleurs résultats sur le plan médical.
2: Oui, exact. Et on a un système de santé aujourd'hui qui est très bon pour faire de l'aigu. Vous avez une fracture, vous avez une cystite, vous avez une angine. Mais qui, pour la maladie chronique, qui par définition requiert un suivi continu, qui peut être entre un capteur qui mesure votre taux de sucre dans le sang toutes les minutes ou une balance comme on le fait pour l'insuffisance cardiaque une ou deux fois par semaine. Et ben pour ça, il faut un certain nombre d'outils de suivi qui ne sont pas aujourd'hui disponibles dans les hôpitaux et c'est le métier de Satellia.
1: Mais spontanément, on se demande pourquoi ce n'est pas l'hôpital ou le médecin qui suit le patient qui s'occupe de ce suivi. Vous vous dites que le système de santé actuel n'est pas dimensionné, n'est pas structuré pour gérer le suivi des patients chroniques.
2: Exact. Alors nous, on fournit les outils à ce système. Il se trouve que 80% des dépenses aujourd'hui, que ce soit en France, en Europe ou aux États-Unis, des assurances santé, donc l'assurance maladie en France, concernent la pathologie chronique, notamment l'insuffisance cardiaque dont on est spécialiste, qui est une des grandes causes de dépenses aujourd'hui et d'hospitalisation potentiellement évitable. Et le système n'est pas forcément fait pour avoir ce lien. Quand vous êtes à distance d'un hôpital et que vous avez des consultations tous les 3 mois ou tous les 6 mois, et ben parfois vous pouvez avoir des événements intercurrents et c'est à ça que sert la télésurveillance.
1: Concrètement, comment est-ce que ça fonctionne? Quel type de données vous collectez et de quelle manière?
2: Alors, on collecte des données de symptômes, donc les grands symptômes, à savoir pour les patients insuffisants cardiaques, relativement fréquents, hein, de mémoire 20 ou 25% après 70 ans, sont connus sous l'acronyme EPOF. E-P-O-F. E pour essoufflement, P pour prise de poids rapide, 2 kg en 2 jours ou 3 kg en 3 jours, O pour œdème des membres inférieurs, vous savez, les jambes gonflées parfois quand on ferme les souliers, et F pour fatigue. Si vous avez un de ces 4 symptômes, il est conseillé, après 65 ou 70 ans, de se rapprocher de votre médecin généraliste ou de votre médecin cardiologue qui vous prescrira un bilan.
1: Donc ce ne sont pas uniquement des données chiffrées, vous recueillez également le ressenti des patients par rapport à de potentiels effets secondaires.
2: Exact. On dispose d'objets connectés, comme des balances connectées, pour les patients les plus graves qui nécessitent, par exemple, une prise de poids quotidienne. Le matin, quand on se lève, on monte sur la balance et c'est transmis directement à un algorithme qui fait, sans être complexe, une analyse de risque qui voit votre trajectoire et qui, quand les choses s'aggravent, va prévenir votre médecin. Et ça va permettre à votre médecin, si vous êtes insuffisant cardiaque, hein, évidemment, puisque ce programme est pris en charge par l'assurance maladie, donc ne coûte rien aux patients, pour les patients qui sont insuffisants cardiaques, et votre médecin, ça lui permettra potentiellement d'avancer votre consultation. Et donc, on retrouve le lien adapté pour les pathologies chroniques qui peut être fait grâce à des solutions comme les nôtres qui permet, grosso modo, à des médecins de suivre des grandes cohortes de patients, 500, 600, 1000 patients, tout en sachant tous les jours quels sont les 5 ou 10 patients qui nécessitent une action dans les 48 heures.
1: Satellia suit déjà 11 000 patients au quotidien. Pour donner un ordre de grandeur, ça représente pratiquement 2/3 du nombre de lits d'hospitalisation de l'APHP. Est-ce que les données sont traitées manuellement? Est-ce que ce sont des algorithmes qui analysent ces données? Comment est-ce que ça fonctionne?
2: Oui, ce sont des algorithmes. On a travaillé avec... donc moi, je suis médecin de formation issu du CHU de Bordeaux. Donc c'est un algorithme qu'on a travaillé avec le CHU de Bordeaux et un certain nombre de comités d'experts qui permet de faire cette prédiction de risque qui marche bien. L'assurance maladie ne s'y trompe pas. On a publié 2 études. Une première l'année dernière qui a démontré pendant 4 ans sur 18 000 patients une réduction de la mortalité de 36% et des hospitalisations en urgence de 17% chez les patients suivis par notre programme qui, vous l'avez compris, associe de la détection algorithmique, entre guillemets, et de l'éducation des patients. On a aussi des infirmières qui font du coaching personnalisé. Et une étude qui a été publiée il y a 15 jours qui montre que, en termes de coûts, c'est ce qu'on appelle entre guillemets net zéro pour l'assurance maladie, c'est-à-dire que dès le premier mois, puisqu'évidemment l'assurance maladie nous paye, et même, figurez-vous, l'assurance maladie paye les médecins qui utilisent notre solution Satellia, tellement elle s'y retrouve d'un point de vue économique. Et puis c'est bon pour le système de santé, notamment ça évite les hospitalisations en urgence et ça permet des consultations programmées.
1: Et au final, les personnes sont mieux traitées. Hein. Je vais donner un autre chiffre, mais les personnes qui suivent une chimiothérapie et qui répondent à un questionnaire sur les effets secondaires gagnent 6 mois de survie en moyenne, hein, en fonction, enfin, tout type de cancer confondu. Quel est le business model? Vous l'avez dit, l'assurance maladie vous paye 60 euros par mois, ça reste modeste hein, par rapport au service rendu.
2: Oui, exact. Alors, il se trouve que c'est ces solutions-là numériques ont une dizaine d'années et c'est quelque chose d'assez récent. Et l'assurance maladie française attendait des preuves, entre guillemets, de fournisseurs de solutions technologiques technologique. C'est assez complexe à faire, mine de rien, avec tout ce qui est règlement sur les dispositifs médicaux. Notre logiciel est sur prescription médicale. Ça paraît bizarre. Il y a tous les sujets de sécurité de données, d'usage éventuellement de l'intelligence artificielle, qui font que ça met quelques années à se développer. Et on arrive aujourd'hui avec 4 à 5 solutions en France. Nous, Satellia, on ne fait que du suivi de patients atteints d'insuffisance cardiaque, mais nous avons des collègues qui font du suivi du cancer, voilà. Etc.
1: Vous avez signé un partenariat avec WeThings qui procure les balances et les tensiomètres connectés. C'est un choix politique de soutenir une entreprise française ou c'est un choix souverain pour s'assurer que les données médicales restent bien en France et sont traitées par des groupes français?
2: Alors c'est un choix souverain et nous avons également fait le choix il y a 4 ans maintenant de changer d'hébergeur pour prendre un hébergeur qui non seulement est situé en France, ce qui est obligatoire quand on traite de la donnée de santé pour tout le monde, mais également un hébergeur non soumis aux lois extraterritoriales, par exemple américaines, puisque c'est souvent le débat. Et donc, nous avons, il y a 4 ans, migré l'intégralité de nos données sur un hébergeur français qui était OVH Cloud.
1: Merci beaucoup, Nicolas Pagès, cofondateur de Satellia, spécialisé donc dans le suivi des patients. Pour ce qui vous concerne, ce sont des patients qui ont des pathologies cardiaques.
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1: Bonjour Nicolas Bouzou.
3: Bonjour Stéphane.
1: Fondateur du cabinet Asterès, Arthur Mensch, le fondateur de Mistral AI, l'entreprise française d'intelligence artificielle, a formulé récemment une idée frappante. L'électricité devrait servir à fabriquer des tokens plutôt qu'être vendue en tant que telle. Qu'est-ce qu'il veut dire par là?
3: L'idée d'Arthur Mensch, c'est que les pays qui s'enrichissent ne sont pas ceux qui exportent leurs matières premières brutes, mais ceux qui les transforment avant de les vendre. Ah, il a vraiment raison, hein. Un sac de fèves de café brut ne vaut quasiment rien. Torréfié, conditionné, en revanche, eh bien, sa valeur est démultipliée. Je préfère la même analogie, évidemment, avec le pétrole brut, qui n'a évidemment pas le même prix selon qu'il est servi, envoyé dans un baril, ou selon qu'il est raffiné en carburant, ou plus encore en plastique. Donc les pays qui transforment capturent la valeur en réalité des pays qui sont des producteurs de matières premières brutes. C'est ça ce que veut dire Arthur Mensch, hein, c'est que l'IA suit exactement cette mécanique. L'électricité est une matière première. Un data center, c'est une raffinerie d'un nouveau genre qui utilise de l'électricité, la fait passer dans des processeurs et en produit des tokens, c'est-à-dire des morceaux d'intelligence artificielle.
1: Nicolas, est-ce que cette analogie est vraiment juste d'un point de vue économique?
3: Ah oui, elle est parfaitement juste, hein. Ce qu'elle capture parfaitement, c'est l'idée du différentiel de valeur. Un kilowattheure d'électricité vendu sur le marché vaut quelques centimes. Ce même kilowattheure transformé en token par un data center peut générer des dizaines ou des centaines de fois plus de valeur économique. C'est très exactement le mécanisme du raffinage, hein, dont je vous parlais il y a quelques instants. Et d'ailleurs, vous avez aussi une leçon géopolitique. L'Europe, qui dispose d'électricité, de talents, de capitaux, aurait tout intérêt à construire ses propres raffinerie d'intelligence artificielle, c'est-à-dire ses propres data centers, plutôt que d'acheter des tokens aux Américains. Ce serait reproduire l'erreur des pays pétroliers qui ont longtemps exporté le brut sans le raffiner. Vous savez, c'était l'exemple du Venezuela, par exemple.
1: Quelles sont les implications concrètes de cette vision pour la France et pour l'Europe ?
3: Elles sont considérables, en particulier pour la France, puisque nous possédons un atout que peu de pays ont, une électricité abondante, décarbonée et relativement bon marché grâce au nucléaire. Et c'est précisément ce type d'électricité dont les data centers ont besoin en quantité massive et en continu. Si on suit la logique d'Arthur Mensch, l'avantage industriel provient non pas seulement d'électricité, mais de l'électricité plus la construction de data centers souverains. En fait, l'idée, hein, c'est de transformer notre électricité en intelligence exportable et non pas simplement vendre des kilowattheures. C'est aussi une question de souveraineté numérique. Un pays qui dépend entièrement de tokens étrangers pour faire tourner ses hôpitaux, ses administrations, ses entreprises, sera aussi vulnérable à l'avenir qu'un pays aujourd'hui sans raffinerie qui dépend de l'étranger pour son carburant. Alors l'image est simple, vous le voyez, mais elle est juste et le défi industriel, il est urgent.
1: Réflexion absolument passionnante. Merci beaucoup, Nicolas Bouzou.
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4: 7h10, l'éditorial avec les Échos et François Vidal, dont je vous disais qu'il parlait d'or. Bonjour François.
5: Bonjour David.
4: Fin 2025, l'or est devenu le premier actif de réserve dans les coffres-forts des banques centrales, selon un rapport de la Banque Centrale Européenne.
5: Oui, et c'est un événement majeur. Depuis plus de 50 ans maintenant, ce titre revenait au bon du Trésor américain. Considéré comme l'actif le plus sûr, la dette de l'oncle Sam était devenue pour les États l'équivalent du livret A, c'est-à-dire une réserve rémunératrice, liquide et surtout sans risque. Des qualités essentielles, puisque cette épargne sert aux banques centrales à protéger leur économie en cas de coup dur, afin de soutenir leur monnaie ou de voler au secours de leur banque. Alors, si l'on cumule tous les actifs en dollars détenus par les grands argentiers mondiaux, le billet vert se taille encore la part du lion, avec 42% du total des réserves selon la BCE, contre 27% pour le métal jaune, mais la dynamique est clairement en faveur de l'or, ce qui veut dire que si la dédollarisation de l'économie mondiale est encore loin, elle n'est plus une simple lubie d'économiste en mal de sensations.
4: Alors, comment expliquez-vous ce moindre appétit pour les bons du Trésor américain?
5: De deux manières, en fait. D'abord, la vitesse à laquelle la situation financière des États-Unis se dégrade. La dette américaine augmente de 2000 milliards de dollars par an et le simple paiement de ses intérêts représente déjà l'équivalent de plus de 3% du PIB. De quoi rendre nerveux les investisseurs à la recherche d'un placement stable que sont les banques centrales. De ce point de vue, les lingots d'or, qui ne donnent pourtant droit ni à intérêts ni à dividendes, semblent désormais offrir plus de garanties. Mais c'est surtout le gel des avoirs russes en dollars et en euros en 2022 qui nourrit cette défiance croissante. Depuis, les banquiers centraux des pays émergents se ruent sur le métal jaune par crainte de subir le même sort un jour. L'an dernier, ils en ont encore acheté 850 tonnes, un volume en recul de 15% seulement par rapport au record atteint les trois années précédentes. De quoi doper les cours de l'or et porter les stocks détenus par les banques centrales à plus de 36 000 tonnes, soit plus très loin des records de 1971 lorsque l'étalon or régentait encore le système monétaire mondial.
4: L'éditorial de l'économie par François Vidal avec les échos.
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4: Stéphane, votre invité, c'est la directrice de la Direction Générale des Finances Publiques.
6: Bonjour Amélie Verdier.
7: Bonjour.
6: Bienvenue sur Radio Classique. Dernière ligne droite pour la déclaration d'impôt sur le revenu. Les contribuables situés dans les départements numérotés 55 et au-delà ont jusqu'à demain soir, 23h59, pour soumettre leur déclaration d'impôt sur les revenus 2025. Est-ce qu'il y a beaucoup de personnes qui, comme moi, attendent la dernière minute?
7: Oui. C'est vrai, même si on vous incite à faire un peu avant 23h59, mais on le suit chaque année, on est à peu près sur le même rythme que l'année dernière. Merci d'avance à tous les contribuables qui l'ont fait ou qui, comme vous, sont sur le point de le faire, parce que c'est du civisme, vous financez les services publics et vous faites votre déclaration. Ça peut aussi servir même quand on n'a pas d'impôt à payer, puisqu'on atteste votre niveau de revenu.
6: Petite précision importante pour les retardataires, en cas de doute, il est possible de soumettre sa déclaration d'impôt en l'état et de la corriger a posteriori s'il y a une erreur.
7: Bien sûr, ça s'appelle le droit à l'erreur. C'est un petit peu nouveau dans l'administration, enfin, ça date de 2018 quand même. Le principe, c'est qu'on vous fait confiance. Et donc le principe, effectivement, donc vous avez jusqu'à 23h59 demain pour corriger, si jamais, même si vous l'avez déjà fait, vous avez des choses à faire. Ensuite, c'est terminé. Ensuite, nous, administration fiscale, on travaille, on va faire l'émission des avis d'impôt sur le revenu. Et ensuite, à partir de la fin juillet, on ouvre le service de correction. Donc, on peut encore ensuite corriger. Et c'est à nous, administration fiscale, dans l'autre sens, si jamais on pense que vous n'êtes pas de bonne foi, de le démontrer.
6: Quelles sont justement les limites du droit à l'erreur ?
7: Alors, il y en a qui qu'on a quand même toujours les deux objectifs, nous, à l'esprit. On fait d'abord confiance, mais on a aussi un petit peu l'esprit à chercher ceux qui peuvent optimiser. Par exemple, depuis l'année dernière, au moment de la déclaration de revenus, si on est étonné, par exemple, d'un montant de crédit d'impôt qui nous paraît décalé par rapport à la réalité des revenus, il y a des gens qui tentent, si je puis dire, qui nous demandent de les rembourser pour des dépenses qui sont à peu près égales à leurs revenus. On leur demande des justificatifs. On dit pas ils ont forcément tort. On leur demande des justificatifs. Et si ce qu'ils nous répondent nous convainc pas complètement, on les intègre pas à la déclaration. Donc c'est vraiment ça le truc, principe de confiance, mais en revanche, voilà, on cherche, on contrôle.
4: Vous avez dit optimiser, ceux qui optimisent. Optimiser, c'est le mot, c'est l'euphémisme pour frauder?
7: Merci de cette précision. Il y a des gens qui ne savent pas très bien, donc on leur dit, on leur corrige, et c'est en ça que je dis que c'est le droit à l'erreur. Il y a des gens qui, de bonne foi, peuvent peut-être avoir mis un montant plus élevé que ce à quoi ils ont droit, puis il y en a qui sont carrément des fraudeurs. Voilà. Mais je vous disais, l'année dernière, au moment de cette campagne déclarative, on a repéré pour presque 100 millions d'euros de crédit d'impôt, d'éléments de déclaration qui, en fait, n'étaient pas exacts. et qu'on a corrigé. Mais encore une fois, je pense qu'il y a à la fois ce bruit sur il y a des gens qui fraudent de manière très intentionnée. Mais là, et d'ici demain soir, c'est vraiment le message principal. On est là pour vous accompagner. On est là en rendez-vous dans les centres des impôts, par téléphone, par mail. On est là pour vous.
1: Justement, les contribuables peuvent contacter la DGFiP pour demander un conseil, une précision. Est-ce que la demande d'information peut entraîner un contrôle fiscal? Certains hésitent peut-être avant de vous contacter en se disant, si je partage mes doutes, je risque d'attiser la curiosité de l'administration fiscale.
7: Alors déjà, tous ceux qui sont de bonne foi, encore une fois, n'ont rien à craindre de nous. Mais surtout, j'ai envie de dire, un contrôle fiscal, évidemment... J'imagine, on s'en passerait, mais on n'a pas non plus de raison de considérer qu'on doit mal parler à un contribuable, qu'on est là pour être désagréable. Dans nos objectifs, nous, dans l'administration fiscale, on a aussi l'idée de chercher l'accord du contribuable. C'est dans mes objectifs aussi, de regarder globalement, en fait, si on arrive à trouver un terrain d'entente. Notre objectif, il n'est pas de matraquer, il n'est pas d'aller, encore une fois, aller chercher au max tout ce qu'on peut, c'est d'appliquer le droit, de vérifier l'égalité devant l'impôt. Encore une fois, et le contrôle fiscal, il n'est pas du tout déclaré, il n'est pas du tout déclenché, pardon, d'abord par les questions que vous nous avez posées, mais parce que nous, dans notre jargon, on peut appeler les incohérences déclaratives. Ce que vous nous déclarez, ce que d'autres peuvent nous déclarer, des personnes qui vous ont versé des revenus, qui ont pu constater des opérations, c'est plus de la moitié de nos contrôles qui sont aujourd'hui déclenchés comme ça. Vous savez, il est bon ton de dire ça sert à quoi l'IA, ben, par exemple, ça sert à ça.
1: Petite chose à ne pas oublier, parce qu'elles sont relativement récentes, notamment l'obligation de déclarer un compte bancaire à l'étranger. Il faut le faire tous les ans. C'est
7: important. Oui, tout à fait. Si vous l'avez déclaré l'année dernière, et si vous n'avez pas déclaré que vous avez clos le compte, en principe, il sera dans la déclaration pré-remplie. Ça n'empêche pas qu'il vaut mieux vérifier, puis vous avez pu avoir des opérations déclenchées de nouveau. Oui, l'absence de déclaration peut être sanctionnée. Je tiens à dire d'ailleurs que nos concitoyens se sont très bien conformés à cette obligation. Mais encore une fois, ceux qui ne les ont pas, sachez qu'on les récupère. Donc il vaut mieux le faire spontanément.
1: À ne pas oublier également les revenus de l'économie circulaire, les revenus des objets qui sont vendus sur les plateformes, imposables à partir de 5 000 euros, mais il faut déclarer ce montant même s'il est inférieur.
7: Oui, parce que c'est une règle européenne. Donc on le déclare à partir de 2 000, on est taxé à partir de 5 000. Et là aussi, on est dans un environnement, moi je passe beaucoup de temps avec mes homologues, on s'échange les informations tout le temps. Donc voilà, on récupère les économies de la plateforme collaborative, quand bien même le siège de l'entreprise en question, je ne vais pas les citer, n'est pas en France. Donc là encore, c'est vigilance. Si vous avez un revenu, le mieux, c'est de nous le déclarer. Ça ne veut pas forcément dire qu'il sera taxé. C'est seulement le cas à partir de 5 000 euros, comme vous l'avez très bien dit.
1: Amélie Verdier, vous êtes la grande prêtresse des impôts en France. Vous êtes aussi en charge
7: de la facturation. J'ai pas de tunis, j'ai pas de sceptre, voilà.
1: Vous êtes aussi en charge de la facturation électronique pour les entreprises. Combien d'entreprises ont déjà choisi une plateforme? On dit entre 10 et 11 millions d'entreprises, 800 000 ont choisi une plateforme, on est très en retard. Vous voulez nuancer ces chiffres?
7: Deux choses. Bon, on est chaque jour, on en a des nouvelles, donc on est presque au million d'entreprises. On n'en vise pas vraiment 10 millions d'entreprises. Pourquoi? On en a à peu près 10 millions qui sont enregistrées dans notre annuaire, ça veut dire qu'elles nous ont fait une déclaration un jour, si je puis dire. Ensuite, quand on regarde la réalité des entreprises actives aujourd'hui, on est plutôt de l'ordre de 5 millions. Vous allez me dire, 1 million sur 5, c'est quand même pas tout à fait ça. On suit en fait l'adhésion. Je pense que maintenant, on n'a pas beaucoup de chefs d'entreprise qui peuvent dire qu'ils ont jamais entendu parler de cette plateforme. La notoriété est très bonne et on a dans notre dernier sondage, 2/3 des chefs d'entreprise qui nous disent qu'ils ont soit choisi, soit qu'ils vont le faire. Donc merci de me donner là aussi l'opportunité de dire que c'est bien de le faire maintenant. L'obligation, c'est au 1er septembre. Il y a plus de 140 plateformes agréées. Elles sont là pour s'adapter en fait à votre modèle de business, d'économie. C'est pas l'administration qui vous dit laquelle prendre.
1: Mais à votre avis, qu'est-ce qui freine les chefs d'entreprise? Est-ce que c'est le changement de leurs habitudes, la complexité du système, ou est-ce que tout simplement elles se disent, avec la facturation électronique, je vais avoir du mal à frauder à la TVA?
7: Non. Encore une fois, je repars du principe confiance, bonne foi. Il y en a sans doute, et ils ont raison de s'inquiéter, parce qu'avec la facturation électronique, on arrive à nous bien mieux avoir la réalité des opérations commerciales, de l'assiette, de la TVA qui est déclarée. Il y a pas mal de fraudes à la TVA qu'on repère déjà. Le sujet, c'est qu'on la repère à temps pour aller arrêter la fraude, récupérer la TVA. Avec la facturation électronique, on aura des données quasi en temps réel. Et encore une fois, avant de penser à l'administration fiscale, mais merci de me donner l'occasion de le faire, c'est entre les entreprises. Donc vous avez la facture, elle est partie à telle date, pas d'idée de elle est dans les spams, ou je l'ai perdue, ou je la conteste. C'est notre rôle de régulateur, de tiers de confiance.
1: En bref, ça n'est pas l'objectif principal, mais vous pensez que la facturation électronique va permettre de réduire les retards de paiement?
7: On on a observé ça dans tous les pays qui l'ont déjà déployé. Donc, très vraisemblablement, oui. En tant que tel, c'est pas ce qui met du beurre dans les épinards ou de la trésorerie dans les entreprises. Mais encore une fois, on a cette partie très explicite en mode tiers de confiance. Voilà le montant, l'assiette, voilà quelle est la facture. Et en fait, c'est juste plus simple que d'aller consolider dans des environnements numériques différents, plus ou moins sécurisés d'ailleurs. Parce que j'entends beaucoup ça. Est-ce que c'est sécurisé? Où sont vos données? Donc, elles sont bien sûr stockées dans des serveurs. Dans notre jargon, on dit c'est SecNum Cloud. Donc, bref, avec des obligations de souveraineté européenne, etc. Et avec des audits que nous, administration, on fait.
1: Je confirme, vous êtes venu ce matin sans couronne et sans sceptre. Néanmoins, lorsque vous participez à un dîner ou une conférence et que vous vous présentez, vous dites bonjour, Amélie Verdier. Je suis la patronne de la Direction Générale des Finances Publiques. Que font vos interlocuteurs? Ils se cachent sous la table?
7: Alors, non, en général, parce qu'on fait un peu peur, c'est vrai. On a quand même plutôt une bonne appréciation en qualité de service, et je crois que c'est ce qui anime les 95 000 agents de la Direction Générale des Finances Publiques, c'est qu'on est là pour s'adapter. Tous les ans, il y a des réformes. Cette année, c'est la facturation électronique. On mesure très précisément notre qualité de service, et moi, je leur réponds, est-ce que vous avez des choses à me demander? Est-ce que vous avez des suggestions d'amélioration? Si jamais vous avez eu un contrôle fiscal, comment ça s'est passé? Alors là, en général, ils sont un peu étonnés. On a une culture de protection du secret, c'est très bien. Moi, je n'ai rien demandé sur vos dossiers avant de venir ce matin, je vous rassure. Mais en revanche, on a aussi une culture très

0: plus de 25 ans, il y a un virage très fort qui a été pris. Le droit à l'erreur, c'est l'aboutissement d'une démarche qui a été lancée, encore une fois, il y a plus de 25 ans, de dire, OK, c'est un contribuable, mais en fait, on lui doit la qualité de service. Plus c'est simple, plus vous avez l'impression que vous avez une réponse à vos impôts, bah, plus vous payez.
1: Et c'est pour ça que la France peut s'endetter, parce qu'elle collecte bien l'impôt.
2: Merci beaucoup, Amélie Verdier, directrice générale à la DGFiP, la Direction Générale des Finances Publiques.
0: Merci.
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4: Et Christian Macarian à 7h41 pour l'écho du monde. Bonjour Christian.
5: Bonjour David.
4: Le site américain Axios, très informé sur les conversations privées au sein de la Maison Blanche, a rapporté avant-hier une conversation téléphonique houleuse entre le président des États-Unis et le premier ministre israélien. Quelle est l'origine de cette nouvelle tension entre les deux hommes ?
5: Alors, David, en l'occurrence, le site Axios cite un officiel américain qui raconte que Donald Trump s'est mis en colère en apprenant que Benjamin Netanyahou se préparait à bombarder Beyrouth. Beyrouth, la capitale libanaise, dans le cadre de l'offensive de l'armée israélienne contre le Hezbollah. Trump s'est adressé à Netanyahou en ces termes « Tu es complètement cinglé ». Et Trump a aussitôt rappelé à Benjamin Netanyahou le soutien qu'il lui a apporté alors que ce dernier faisait face à la justice israélienne pour plusieurs affaires de corruption et d'ajouter ce langage fleuri « Je cite Trump, « Sans moi, tu serais en prison, c'est moi qui sauve tes fesses, tout le monde te déteste maintenant, tout le monde déteste Israël à cause de ça. » À propos du mot « fesses », je tiens à préciser que la version originale est encore plus crue. Finalement, Donald Trump a pu annoncer quelques heures plus tard sur son réseau Truth Social que Benjamin Netanyahou avait accepté de renoncer à sa demande et il avait renoncé à envoyer des troupes à Beyrouth, ce qui n'a pas empêché, bien sûr, depuis, les violences entre l'armée israélienne et le Hezbollah de reprendre de part et d'autre.
4: Alors, est-ce que ça marque un divorce, une séparation, un éloignement entre les deux hommes ?
5: Alors, non, il faut pas aller jusqu'au divorce, David, mais il y a un problème majeur parce que la priorité pour le président américain est de trouver un terme à l'aventure iranienne dans laquelle il s'est lancé. Or, et ça c'est une habileté de l'Iran, il y a un lien entre la situation au Liban et la négociation avec l'Iran. L'offensive israélienne au Liban risque en effet de faire dérailler les négociations qui se déroulent secrètement entre les États-Unis et l'Iran. Car l'Iran exige que tout accord avec les États-Unis inclue un cessez-le-feu sur le front libanais afin, bien sûr, de ménager son précieux proxy qu'est le redoutable, effroyable Hezbollah. Or, Israël a intensifié ses opérations militaires au Liban contre le Hezbollah jusqu'à menacer le sud de Beyrouth, on l'a dit. Outre des frappes aériennes quotidiennes, principalement dans le sud du Liban, l'armée israélienne est en train de mener au Liban une incursion militaire très profonde. C'est précisément un des facteurs qui freine les discussions entre Téhéran et Washington. Alors que Trump, lui, a fait sa part, il s'est même murmuré que Trump faisait tarder sa réponse au bas de l'accord avec l'Iran afin d'offrir un peu plus de temps à Israël pour agir contre le Hezbollah. Oui, mais agir contre le Hezbollah, mais pas bombarder Beyrouth, ça, Trump y est totalement opposé.
4: Sauf que l'enjeu pour Israël a pris de la valeur, une valeur essentielle, c'est devenu un objectif national.
5: Oui, alors qu'il n'y a eu qu'un seul militaire, et ça c'est un chiffre très important, un seul militaire tué au combat à Gaza, depuis le 1er janvier de cette année, et aucun dans la guerre contre l'Iran entre février et mai, aucune victime israélienne, eh bien, en revanche, les affrontements avec le Hezbollah se révèlent très meurtriers, puisque 27 soldats israéliens sont morts, dont 14 depuis le cessez-le-feu de mi-avril. Sous la pression de son extrême droite, représentée par le fameux ministre qui s'est rendu tristement célèbre, Ben-Gvir, soumis à une opinion qui ne peut plus supporter un demi-succès avec l'Iran, suivi par un faux succès contre le Hezbollah, accusé de faiblesse par la droite, Netanyahou est mal en point. Mais une chose est sûre, désormais c'est clair, Trump ne se sacrifiera pas pour Netanyahou.
4: Christian Macarian pour l'Écho du Monde.

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0: Avec Marc Bourreau. Bonjour Marc.
3: Bonjour David, bonjour à tous.
0: C'est le film événement cette semaine. David Barou a promis d'y emmener Christian Macarian. La bataille de Gaulle, l'âge de fer, le premier volet de la grande fresque consacrée au général de Gaulle sort aujourd'hui au cinéma. Preuve, 56 ans après sa mort, que la figure du général de Gaulle continue d'irriguer la société française, de passionner panorama de cet homme autour duquel s'est noué un certain culte.
4: Comment ai-je pu supporter de vivre toute ma vie à côté d'un homme qui parlait de lui à la troisième personne?
5: C'est ainsi, que voulez-vous? Venez, Yvonne.
3: Eh oui, il n'y a pas un détail de la vie de De Gaulle qui n'a échappé au cinéma. David, Charles et Yvonne en famille avec Bernard Farcy. De Gaulle, silhouette silencieuse avec Adrien Célat le Grand. De Gaulle crépusculaire avec Pierre Vernier, sans oublier l'incontournable appel du 18 juin.
6: J'invite les ingénieurs et les ouvriers spécialistes des industries d'armement à se mettre en rapport avec moi.
3: Et vous l'avez reconnu, même Lambert Wilson s'était prêté à l'exercice.
7: On sait instinctivement si la silhouette va marcher, si on a ça en soi. On part sur la démarche, il a des grands bras, des grandes jambes, il ne sait pas tellement quoi faire de son corps. Ça me terrorise maintenant. De Gaulle, mais c'est lourd, De Gaulle. Tout le monde a un point de vue sur De Gaulle.
8: Des

0: de Gaulle, c'est celui dont on ne doit pas prononcer le nom lorsqu'il est encore au pouvoir.
1: J'appelle ça la France, mademoiselle. Et pas n'importe laquelle. La France du général de Gaulle.
0: Il figure pourtant dans l'inventaire 66 de Michel Delpech, à une époque où le général entamait son dernier mandat en distillant ses bonnes formules.
2: Je ne vais pas mal, mais rassurez-vous, un jour je ne manquerai pas de mourir.
0: Et c'est à partir de sa mort, justement, en 1970, qu'on ne lésine plus sur les symboles.
3: C'est de la côte bretonne, là où le sol de la France s'est le plus durci, comme pour mieux résister aux assauts extérieurs, qu'est venu le granit rose choisi pour le mémorial de Colombelles et deux églises.
0: Comme cette croix de Lorraine, en plein milieu du bocage du Haute-Marne, 45 mètres de haut, 950 tonnes, visible à 15 km à la ronde.
4: Oui, on le voit de très loin en arrivant dans la campagne. Ça marque, ça frappe, je trouve que c'est très bien.
0: Une croix pour entretenir le mythe, au pied de laquelle Georges Pompidou se transformait presque en André Malraux.
5: Votre légende commence à peine à prendre son vol, et déjà l'ombre de ses ailes recouvre la France, et vers elle monte et montera chaque jour davantage la reconnaissance nationale.
6: Le jour où on l'enterre, tiens, je te parie 100 francs, que tu le regretteras.
0: Une reconnaissance nationale entretenue par Pierre Delanoë, parolier et gaulliste de pur sucre. Il fait chanter Gilbert Bécaud, Mireille Mathieu à la gloire du général. De Gaulle est partout, près de 4000 rues en France, sur la coque d'un porte-avions et dans les rayons des boutiques de souvenirs.
7: La carte postale garde la préférence. Les marchands du temple passent des commandes pour des milliers d'exemplaires. Également, pour le plaisir des yeux et des papilles gustatives, les commerçants vous proposent, enveloppés dans des photos du général, des chocolats amers.
8: On peut même boire la santé du général de Gaulle.
9: Ah oui, ils ont sorti un magnum de Bordeaux à 178 francs pour le 50e appel du 18 juin.
0: L'appel du 18 juin, justement, l'autre relique, c'est un discours recréé par l'intelligence artificielle. Mais ce sont aussi quatre feuillets originaux dont l'heureux acquéreur dans les années 70 s'appelait Alain Delon.
10: Vous l'avez fait par réflexe de patriotisme.
11: Appelez-le comme vous voulez. Je l'ai fait sans aucune arrière-pensée. Et je l'ai respecté comme on respecte un ami. On a un ami, on n'est pas toujours d'accord avec ses actes ou ses agissements, mais avant tout, un ami, on le défend. Et de toute façon, même s'il a tort vis-à-vis des autres, il aura toujours raison. C'est ce sentiment que j'avais à l'égard du général de Gaulle.
12: Mon général, j'ai souvenance d'une pitié qui venait de la France. Paraît qu'il faut plus en parler.
0: Et dans la série Surprise, même Léo Ferré en chantait les louanges du général. Oui, ils sont rares à tourner de Gaulle en dérision, si ce n'est les imitations, sans incidence, d'Henri Tizot.
13: Au nom de la France et de la République, en vertu du pouvoir que m'attribue le code de la route.
0: Et on n'attaque pas frontalement de Gaulle, David. Au mieux, on y fait allusion, souvenez-vous, du film 2h moins le quart avant Jésus-Christ.
14: Je vous ai compris.
15: Citoyens, vous voulez que les impôts baissent. Qu'il y ait du travail pour tous. Que l'inflation soit stoppée. Nous ne pouvons rien faire pour le moment. Mais dès que nous le pourrons, nous ferons le double.
16: Donc quel cynisme, inventer l'après-gaullisme, alléluia, alléluia.
0: Après lui le déluge, de Gaulle, c'est enfin une figure morale politique très actuelle.
17: Vous croyez que le général de Gaulle aurait fermé les commerces et les librairies?
18: Vous imaginez le général de Gaulle gifler?
19: Qui imagine un seul instant le général de Gaulle mis en examen?
0: Et oui, tous gaullistes, ou presque, y compris aujourd'hui en 2027, de Villepin à Gérald Darmanin, le général de Gaulle, c'est une ombre qui continue encore de planer, au moins pour les mois à venir.
2: Ce qui est à redouter, à mon sens, après l'événement dont je parle, ce n'est pas le vide politique, c'est plutôt le trop-plein.
20: La voix drôle de foi.
21: Le trop-plein. Le général de Gaulle croqué par Marc Bourreau, dont la vocation pour la radio s'est déclenchée quand il a entendu l'appel du 18 juin. On est bien d'accord.
0: Je m'en souviens très bien.
21: Hein,
0: oui,
21: vous étiez contemporain.
0: Oh bah oui, j'étais adolescent à l'époque. Oui. Oui, oui.
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21: Bonjour David.
3: Bonjour David.
21: Combien les Français dépensent-ils par mois pour des services par abonnement du type Netflix ou Deezer? La réponse, c'est dans les Échos ce matin.
3: Oui, alors tous les ans, le cabinet de conseil Bearing Point sonde les Français pour étudier combien de services vidéo, de musique ou de presse ils sont abonnés et combien ils dépensent. De cette étude, il ressort plusieurs choses intéressantes. La première, c'est que nous avons bien basculé dans une économie de l'abonnement avec des ménages qui sont quand même prêts à payer et puisqu'ils déboursent en moyenne 41 euros par mois. La deuxième leçon, c'est que les Français ne savent pas exactement ce qu'ils payent puisqu'ils pensent qu'ils ne dépensent que 28 euros. La troisième, c'est qu'il y a déjà un effet crise, pression sur le pouvoir d'achat, montée en puissance des offres gratuites, qui fait que les Français dépensent aujourd'hui un peu moins qu'il y a un an. Et le nombre de services auxquels ils sont abonnés en moyenne est passé de 3,2 par foyer à 3. On dépense, on peut pas se passer des abonnements numériques, mais on fait un peu plus attention. Et dernière leçon de cette étude baptisée Submix, les Français dépensent moins que la plupart de leurs voisins. Les Britanniques sont à presque 5 abonnements, les Allemands sont à presque 4.
21: Et à qui profite cette économie de l'abonnement?
3: Je crois qu'on est passé d'un monde de la culture et des loisirs très dominé par des acteurs français à un paysage dominé par des acteurs non tricolores. Historiquement, faut s'en souvenir, on avait Canal+, on achetait ses disques et les livres à la FNAC, on allait au kiosque pour prendre des journaux, souvent français. Aujourd'hui, 64% des foyers sont, selon cette étude, abonnés à Netflix. 46% à Amazon Prime, qui est à la fois un service vidéo et un service de livraison de e-commerce, pour les livres et les disques, par exemple. Seulement un quart des foyers sont abonnés à Canal+. Dans la musique, c'est un peu pareil. Spotify, c'est une part de marché de 20%. Si on additionne Amazon Music, Apple Music et YouTube Music, c'est aussi 20%. Il reste que 12% pour le French. Deezer. Dans la presse, les médias tricolores résistent mieux, mais quand même, on voit que le basculement vers une économie de l'abonnement numérique profite avant tout à des acteurs internationaux. C'est normal, car ils peuvent amortir sur une base mondiale leurs investissements dans les contenus, la technologie, le marketing. Dans un monde ancien et analogue, la loi, la régulation et une bonne partie des règles du jeu économique dépendaient des frontières géographiques. Aujourd'hui, le monde s'est dématérialisé et la culture n'a plus de frontières. La bonne nouvelle, c'est que l'offre s'est considérablement élargie. La mise en garde quand même, c'est que la domination américaine ne doit pas devenir totale. Il faut qu'il y ait assez d'argent au niveau local et de réinvestissement au niveau aussi local pour financer une création de contenus nationaux. Les médias gratuits qui vivaient de la publicité ont de moins en moins de moyens et vont avoir du mal à jouer ce rôle. Si les médias payants dont les centres de décision sont à l'autre bout du monde ne le font pas, eh bien qui fera? On est quand même face à un petit risque d'uniformisation culturelle, même si on a un cinéma national qui se porte quand même pas mal, et Samuel va nous en parler dans pas longtemps.
21: Eh bien oui, il vient d'entrer dans le studio. 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
21: Guillaume Tabar pour l'éditorial à 8h13 sur Radio Classique. Ras-le-bol, pas de Guillaume Tabar, mais ras-le-bol, avait dit Emmanuel Macron après les violences de samedi soir. Hier, Sébastien Lecornu a exprimé de son côté sa colère. Que faut-il penser de ces réactions du couple exécutif?
23: Ah bah, ce sont des mots forts, hein, évidemment, mais on pourra dire que ça ne sont que des mots, et que d'un pouvoir en place, on n'attend pas de l'indignation, mais des solutions, surtout quand ce pouvoir est en place depuis près de 10 ans, et que le spectacle qui a suivi la victoire du PSG n'est hélas ni une surprise, ni une nouveauté. Les mots sont donc insuffisants, mais ils sont quand même nécessaires. Nécessaires car il revient au chef de l'État et au Premier ministre d'être les porte-parole d'un ras-le-bol qui est celui de toute la population et des vrais amoureux du foot. Et nécessaire aussi politiquement, car il ne fallait pas laisser passer l'insupportable inversion des responsabilités faites par LFI, faisant des forces de l'ordre les responsables du désordre. Sébastien Lecornu a remis les pendules à l'heure hier à l'Assemblée et il le fallait.
21: La réponse, notamment celle de la justice, est-elle à la hauteur depuis dimanche?
23: Écoutez, on a entendu depuis dimanche déjà une procureure être particulièrement ferme, réclamant notamment d'invoquer comme incrimination les attaques contre les forces de l'ordre. Bon, il y a eu près de 1000 interpellations, donc il faut quand même le dire, la police, elle a fait son travail. Mais la réponse, on le sait, elle est d'abord pénale. Et là, il y a toujours l'éternel débat sur la justesse ou l'insuffisance des peines prononcées. C'est vrai que depuis lundi, il y a eu beaucoup de sursis et très peu de peines de prison effectives. Bon, au passage, sur 573 gardes à vue, 40% concernaient des mineurs. Ce qui veut dire qu'il faudrait peut-être enfin sortir de cette fameuse excuse de minorité qui voudrait voir en un délinquant de 16 ou 17 ans un simple enfant qu'il serait inhumain de sanctionner. Puis il faut le dire, avec 88 000 détenus dans les prisons françaises. Celles-ci sont déjà surchargées et c'est pour ça que, sans le dire formellement, eh bien, les juges évitent de prononcer trop de peines de prison.
21: À l'Assemblée hier, Sébastien Lecornu a annoncé son intention d'aller plus loin. Plus loin, ça veut dire quoi si on les envoie pas en prison ferme?
23: Eh ben, plus loin, ça veut déjà dire faire voter une nouvelle loi. Et il a annoncé hier une session extraordinaire en juillet, notamment pour faire voter une loi baptisée Riposte. Alors la loi était déjà dans les tuyaux, mais il veut en accélérer le vote. Très bien, mais posons quand même cette question simple. Avant de courir après chaque fait divers ou chaque débordement par un texte de loi, en espérant au passage d'ailleurs qu'il échappera à la censure du Conseil constitutionnel, ne faudrait-il pas commencer par appliquer les lois existantes et qui ne manquent pas? Et puis hier, Sébastien Lecornu a posé une question importante. Puisque la réponse pénale se heurte à toutes sortes d'obstacles, il faut aussi aller sur le terrain de la réparation financière. Alors, il a commencé par dire qu'il n'était pas favorable à la suppression des prestations sociales, mais il propose quand même, par exemple, que ces prestations servent à financer la réparation des dégradations. Ça fait penser au fameux « tu casses, tu payes » de Gabriel Attal lorsqu'il était à l'éducation. La formule est simple, c'est une formule de bon sens, mais comment expliquer quand même qu'on ait un doute toujours, ce doute que les promesses verbales tardent à se traduire dans les faits.
21: Guillaume Tabar, éditorial à retrouver sur lefigaro.fr. Et maintenant, l'invité de la matinale. Il y a quelques mois, le ministère des Affaires étrangères français a ouvert un compte X baptisé French Response pour contre-attaquer face à la désinformation pratiquée par les ennemis de la France dans le monde entier. Le Quai d'Orsay est ainsi passé du langage diplomatique à celui des réseaux sociaux, des bonnes manières à la bataille informationnelle. Son porte-parole est l'invité de la matinale de Radio Classique. Pascal Confavreux, bonjour.
4: Bonjour.
21: Merci de venir parler au micro de Radio Classique et à nos auditeurs. Vous êtes donc porte-parole du Quai d'Orsay. Depuis quelques mois, la France a décidé de riposter face à la désinformation. Vous avez écouté attentivement l'éditorial de Guillaume Tabar. Les images de ces émeutes, de cette casse de samedi soir, elles font évidemment le tour du monde. Et les ennemis de la France sont tentés de les utiliser sur les réseaux sociaux pour en rajouter, s'il en fallait. Alors, qu'est-ce que vous faites dans ce cas-là?
4: Eh bien, évidemment, ceux qui nous veulent du bien peuvent utiliser tout ça, et ils n'ont pas manqué de le faire, je dirais à l'Est comme à l'Ouest, comme au Sud. Eh bien, le compte French Response a été utilisé, par exemple, pour répondre et mettre en avant les grosses ficelles, ou les gros mensonges, ou les grosses mises en avant de ça, pour pouvoir à la fois porter dans certaines bulles informationnelles qui n'avaient que cette information-là, une information corrigée, et puis, deuxièmement, parfois aussi, créer une forme de dissuasion et un peu en mettant en avant le ridicule de ce qui était mis en avant.
21: Ça veut dire que les ennemis de la France peuvent utiliser ces images de samedi soir en disant voilà, la France est à feu et à sang, une révolution se prépare. C'est pas tout à fait ça, même si ce qui s'est passé est très grave et n'est pas à sous-évaluer. Quel est l'événement qui a déclenché la mise en place d'une cellule de réponse sur les réseaux sociaux au Quai d'Orsay?
4: Alors, il n'y a pas eu d'événement en tant que tel, mais si je dézoome un peu, rappelez-vous, après l'attentat de l'assassinat de Samuel Paty. On pensait avoir une forme de solidarité internationale totale. Pour nous, un enseignant de la République assassiné, etc. Et qu'est-ce qui s'est passé? On était attaqué par des groupes en Turquie, au Pakistan, y compris par la frange libérale, notamment des démocrates américains, qui reprochaient pêle-mêle plein de choses, notamment probablement notre conception de la laïcité. On ne savait pas d'où venaient les balles, quels étaient les récits contre nous. Pourquoi ces groupes qui n'avaient aucun lien entre eux et aucune intérêt forcément commun se retrouvaient finalement sur cet argument-là, etc.
21: C'est vrai que sur Paty, pour ouvrir une parenthèse, mais sur Paty, vous vous retrouvez coincé entre des groupuscules américains qui disent regardez, la France est à feu et à sang à cause de l'immigration, et puis de l'autre côté des islamistes qui disent regardez, la France avec sa laïcité, elle est raciste. Donc on n'était pas dans la vérité.
4: Dans les deux cas, c'était des arguments très très différents. Mais donc en 2022, on a mis nous, au Quai d'Orsay, au ministère des Armées et au SGDSN, au Secrétariat Général de la Défense et de la Sécurité Nationale, un organisme qui s'appelait Viginum, on a mis en place des organismes de veille. Et donc, depuis 2022, au Quai d'Orsay, on a des outils très puissants et la mobilisation du réseau diplomatique, donc différents services de presse, disons, du réseau diplomatique, des ambassades, pour pouvoir détecter les signaux faibles, les caractériser, voir le côté grave et le côté potentiellement virable. Ça, c'est la première étape. La deuxième étape, ça a été 25, qui a été la mise en place de la riposte, et donc avec l'ouverture de ce compte French Response, qui était donc une capacité d'ouvrir d'avoir une corde supplémentaire à notre arc, d'ouvrir un canal de réaction rapide pour répondre à toutes les attaques d'où qu'elles viennent. Et puis là, maintenant, il y a quelques semaines, Jean-Noël Barrot a annoncé en fait un peu le troisième étage de la fusée, qui est la bataille des récits. C'est-à-dire, quand on est en riposte, c'est déjà très très bien de le faire, et on va y revenir, mais on est quand même déjà en défensif. On est toujours en défensif, et on estime que l'information manipulée va 6 fois plus vite que l'information corrigée, si vous voulez. Et donc, ça veut dire que il y a 6 fois plus de personnes qui auront entendu la première information, plutôt par rapport au nombre d'informations, au nombre de personnes, pardon, qui ont entendu l'information corrélée. Et donc, c'est pour ça qu'il faut aussi qu'on détermine, voilà, quel est notre récit, quel est offensivement.
5: Ça veut dire qu'il faut
4: défendre.
5: Il faut tirer les premiers.
4: Il faut, sans être, disons, attaquant ou négatif, mais il faut être effectivement en capacité d'être ceux qui déployons.
5: Oh, alors, vous allez nous donner des exemples, hein, des cas pratiques de riposte française face aux intox et aux infox de nos ennemis. Justement, qui sont les ennemis de la France? Je me souviens qu'il y a 10 ans, on n'osait pas les nommer. Le Quai d'Orsay ne disait pas c'est la Russie, c'est la Chine, etc. Aujourd'hui, vous arrivez à nommer les ennemis, ou en tout cas ceux qui distillent et qui alimentent des fausses informations.
4: Bah, je vous invite et vos éditeurs à suivre du coup French Response et de voir les différents posts qu'on fait. Si vous voulez, sur les 2 dernières semaines, on a répondu à la sphère MAGA aux États-Unis, on a répondu à des locuteurs russes, à l'AES là en Afrique. Donc, on répond dans une logique strictement d'impact à tous ceux qui nous attaquent et attaquent nos intérêts et qui sont à l'étranger. On est le ministère des Affaires étrangères. Notre but, c'est de protéger la France et les Français et de défendre nos intérêts et notre image.
5: Pascal Confavreux est le porte-parole du Quai d'Orsay et il a un double langage aujourd'hui, celui de la diplomatie bien élevée, parfois langue de bois, et puis plus offensif, celui des réseaux sociaux avec son équipe, et il protège la France du mensonge, de la calomnie, de ses ennemis, puisqu'aujourd'hui la guerre, elle est physique et elle est aussi informationnelle. Est-ce que Trump a changé, Pascal Confavreux, le langage diplomatique et la manière dont la France riposte?
4: Trump, il a sa propre grammaire, mais c'est une grammaire qu'on retrouve sur les réseaux sociaux. Et nous, notre but, c'est d'aller là où la France est attaquée. Il y avait une forme de pudeur par le passé qui était de dire ce qui se passe sur les réseaux sociaux, c'est fou, c'est des tarés, mais au fond, cela n'a pas de sens.
5: On méprise.
4: On méprise. Mais en fait, ça peut être insidieux. Ça touche, ça attaque nos intérêts, nos personnalités, nos autorités, et ça a de l'impact en réalité. Et en réalité, quand on répond, eh bien, on est beaucoup plus fort que souvent nous, Français et Européens. Avons parfois le sentiment d'être. Et on s'aperçoit que quand on a fait cette riposte, on a eu des réactions qui étaient de plein de gens qui nous disaient « Ah mais merci, merci de faire ça. Ça nous fait plaisir de voir que c'est possible. » On ne sait pas si vous allez gagner, mais en tout cas, merci.
5: Vous avez des alliés sur la toile. Il y a des influenceurs qui vous suivent, il y a des patriotes, appelons ça comme ça, des patriotes 2.0. Est-ce que les ambassadeurs, est-ce que les personnels du Quai d'Orsay qui sont pas nécessairement dans la cellule riposte, est-ce que des militaires engagés ou pas, est-ce qu'une forme de réserve citoyenne vous soutient?
4: Et puis la deuxième réponse, c'était effectivement un aspect plus communautaire et qui est hyper important. Parce que le jour où il y aura une grande attaque, etc., ça va être pas quelques comptes d'autorité politique ou de French Response, etc., qui vont suffire. C'est d'avoir une forme de masse critique. Et c'est pas du tout des bots ou des robots qui seraient agités. On n'est pas du tout dans l'inauthentique. C'est vraiment une ligne rouge pour nous. Mais c'est des gens qui auront cet éveil, qui savent que ce qui se passe dans le champ informationnel, eh ben, c'est pas anodin. C'est pas une question de com. C'est une question de guerre qui se poursuit sur d'autres moyens, qui est là dans le champ informationnel, mais comme ça peut se faire dans le champ cyber ou dans le champ physique.
5: Donc vous le dites à ceux qui nous écoutent, si le Quai d'Orsay corrige une ânerie sur Facebook, sur Twitter, j'en passe, eh bien, si on veut défendre son pays, on peut la partager à son tour.
4: On peut la partager, on peut le faire selon ses propres envies, en propres moyens, ce qui est extrêmement important, et je crois que ce n'était pas le cas forcément il y a 3 ou 4 ans, c'est que les Françaises et les Français sont de plus en plus défiés sur ce qui se passe dans le champ informationnel. Rappelez-vous les étoiles de David peintes au pochoir bleu dans les rues de Paris, je m'en rappelle.
5: Au début de la guerre en Ukraine.
4: Au début de la guerre en Ukraine, personne ne comprend. comprenait ce qui était derrière. Et je crois que c'était le but. Et ensuite, il y a eu des enquêtes faites par Viginium, notamment pour démontrer que tout ça était lié à des intérêts russes, qui avaient soit pour but de diminuer le soutien de la population vis-à-vis de l'Ukraine, soit de créer des tensions au sein de la communauté. Donc tout ça est quelque chose qui n'était pas forcément connu il y a 5, 6, 7 ans, et qui maintenant rentre de plus en plus dans
21: les... Ça rentre dans la culture numérique des Français. Vous parliez d'éthique. Est-ce que vous vous autorisez le mensonge, la calomnie, comme le font nos ennemis?
4: Ah ben non.
21: Non.
4: On ne va pas dans l'inauthentique. Et d'ailleurs, je pense que c'est aussi une des forces des démocraties, une force d'attractivité. Si l'Europe est aussi attaquée, à l'Est comme à l'Ouest, c'est parce qu'elle a aussi une force d'attractivité. C'est une institution où il y a 10 pays qui sont candidats pour entrer. C'est une institution où le taux de pauvreté est beaucoup plus faible que dans beaucoup d'autres pays, où l'espérance de vie est bien plus forte, etc. etc. Donc il ne faut pas sous-estimer ce pouvoir d'attraction et donc le fait que nous sommes attaqués. Et si nous sommes attaqués, c'est aussi en lien avec notre position diplomatique. La Russie attaque en premier l'Ukraine et en deux la France. Nous sommes les deuxièmes cibles de la Russie, du fait probablement, dans le champ informationnel, hein, j'entends, du fait probablement de notre position en soutien à l'Ukraine.
21: Est-ce que Zelensky, qui est un as de la communication, vous a inspiré à la fois dans son humour et dans son agilité, puisque les Ukrainiens, aujourd'hui, ils font la guerre aussi informationnelle, ils la font évidemment aussi sur le terrain.
4: Il représente surtout une nation qui a un courage et une résilience absolument fantastique. Si on se rappelle, il y a 4 ans, Zelensky et l'Ukraine devaient s'effondrer en 4 semaines. On est 4 ans plus tard et en réalité, là, c'est plutôt la Russie qui est sur la défensive et qui est une impasse militaire sur le terrain.
21: Vous avez dit tout à l'heure, Pascal Confavreux, que derrière les comptes qui vous soutiennent et qui relaient les informations, les corrigés, les vidéos que vous pouvez poster, vous, en tant que ministère des Affaires étrangères, qu'il y a des vraies personnes. Vous savez qu'il y a une industrialisation de la fake news, fabriquée par des robots, par des intelligences artificielles, par des faux comptes. C'est produit en quantité industrielle. Est-ce que vous avez assez de moyens face aux États-Unis, face à la Russie, face à la Chine, dont les budgets de cellules comme la vôtre dépassent le milliard?
4: Alors, nous, on n'a pas de cellules. Hein. C'est en fait l'ensemble de la direction de la communication et de la presse qui participe de French Response. On n'a pas créé, une cellule là-dessus, mais ensuite qui diffuse avec le reste du Quai d'Orsay en centrale, comme on dit, et puis après avec le réseau diplomatique. Non. Ce qu'on voit sur l'international, c'est que vous avez des budgets effectivement supérieurs à 1,5 milliard, disons, de dollars, par exemple en Russie, bien au-delà en Chine, par exemple, dans le champ, ce qu'on dit cognitif. Je vous cacherai pas que c'est pas exactement les budgets qu'on a chez
21: surtout
4: nous.
21: En ce moment, avec la compression budgétaire.
4: Voilà. Mais ça veut pas dire qu'on n'a pas d'impact. Un compte comme French Response, il est gratuit. Il utilise les armes de l'esprit. Il met, en utilisant parfois, cette grammaire des réseaux sociaux, eh bien, les rieurs de notre côté, le ridicule, et ça a d'impact. Hein. Ça peut empêcher, ça peut obliger d'autres à réfléchir à deux fois avant de faire un prochain poste. Parfois, certains retirent leur poste. Parfois, on a des notes de communauté, comme vous savez, sur X. Donc, tout ça marque un petit peu les esprits.
21: Exemple avec Elon Musk, quand il traite de fasciste Keir Starmer, et que le Quai d'Orsay vient au secours de son homologue anglais en publiant la photo de Elon Musk, bras tendu. Quand, sur une antenne française, vous voyez se déployer les arguments d'un intervenant pro-russe distillant la propagande de Vladimir Poutine, ce qui est d'ailleurs reproché actuellement à Xenia Fedorova, chroniqueuse sur CNews à 16h, comment vous réagissez? Et elle n'est pas la seule, hein. Il y a des pro-russes, ils ont le droit de l'être, mais qu'est-ce que vous faites dans ces cas-là?
4: Bah, déjà, la première chose, c'est que on est dans un état de droit, on est dans une démocratie, et donc, évidemment que je ne suis pas là et pour dire quelques commentaires que ce soit sur la ligne éditoriale suivie par différentes chaînes. En revanche, on est lucide et on constate effectivement que Madame Fedorova, eh bien, a des lignes narratives qui sont mais strictement les mêmes que celles du Kremlin. Quand elle va minimiser ou même nier les enlèvements d'enfants ukrainiens, quand elle va nier le fait que c'est une agression russe de l'Ukraine. Et donc vous avez tout un tas d'arguments qu'on retrouve là. Évidemment nous sommes préoccupés, mais nous y répondons. Nous y répondons sur le fond et nous y répondons aussi sur le fait de dire que c'est une un élément qui pour nous est central, et vous connaissez notre position sur évidemment sur l'Ukraine et la Russie.
21: Un dernier mot, Pascal Confavreux, très rapidement. Il y a une élection présidentielle. Vous avez été soutenu, encouragé par Emmanuel Macron et Jean-Noël Barrot, qui ont été à l'initiative de ces offensives numériques et qui les ont soutenus. Si l'an prochain un candidat pro-russe arrive à l'Élysée, serez-vous tous au chômage ?
4: On défend les lignes diplomatique française, et donc on continuera à les défendre.
21: Pascal Confavreux, porte-parole du Quai d'Orsay. Pour en savoir plus sur la cellule riposte du Quai d'Orsay, vous pouvez suivre le compte French Response sur X, mais également le ministère des Affaires étrangères sur TikTok, et bien sûr les comptes de la diplomatie française. Pascal Confavreux, merci.
4: Merci.
21: Et bravo pour ce que vous faites.
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21: Hervé, bonjour.
7: Bonjour.
21: Des solutions audacieuses dans les journaux ce matin.
7: Le Parlement européen et les États membres de l'Union européenne ont conclu un accord pour durcir la politique migratoire sur le continent. Plusieurs journaux en font leur gros titre avec des avis divergents. Le quotidien L'Opinion annonce un grand tour de vis européen et approuve ce tournant politique majeur qui fait écho aux attentes des Européens et à la droitisation du vieux continent où partout la pression migratoire se fait ressentir, au point que son éditorialiste Olivier Bacuza reproche à la France de procrastiner sur ce sujet pendant que l'Europe durcit le ton. Les Échos soulignent de leur côté que sur le point le plus marquant du texte, la création de centres de renvoi situés dans des pays tiers pour les déboutés du droit d'asile, la France affiche une prudence marquée. Libération y voit surtout une victoire de la rhétorique d'extrême droite qui répète que l'Europe n'expulse pas assez. Et Libération avance que l'exemple italien qui inspire cette politique n'a pas fait la preuve de son efficacité. Les deux centres ouverts en Albanie en 2023 sont restés quasi vides en raison de nombreux recours, écrit le journal. Maintenant que la décision est prise, les Européens jugeront sur pièce.
21: Le Figaro juge sur pièce, lui, la diplomatie américaine sous Donald Trump. Le verdict est sévère.
7: Trump pratique la diplomatie comme il conduit ses affaires personnelles, écrit le correspondant du journal à Washington, Adrien Jaulme, c'est-à-dire seul avec une poignée d'affidés dont le point commun est l'absence complète d'expérience. Seul le secrétaire d'État Marco Rubio fait exception, mais il a lui-même marginalisé les diplomates professionnels au sein de son administration. Sur 195 postes d'ambassadeurs, 115 sont laissés vacants. C'est le cas dans 5 des 7 pays limitrophes de l'Iran et dans 4 des 6 États du Golfe. Et quand les postes d'ambassadeurs sont pourvus, ils vont à des alliés politiques ou à des parents du président, pratique usuelle aux États-Unis, mais que Donald Trump a surmultiplié. 90% des nominations sont aujourd'hui politiques. C'était un quart ou un tiers sous les présidences précédentes. Le Figaro ajoute que la plupart des experts américains sur le dossier du nucléaire iranien ont été licenciés par Trump et que pendant que le président négocie à coups de tweets, les entretiens confidentiels de ses émissaires à l'étranger ne font l'objet d'aucun compte-rendu. C'est sans doute dommage pour les historiens.
21: Est-ce la solution d'une de nos plus grandes énigmes criminelles ? Ouest-France affirme avoir trouvé la trace de messages postés sur Internet par Xavier Dupont de Ligonnès, bien après sa disparition.
7: Ce pourrait donc être la preuve que le fugitif le plus célèbre de France est toujours vivant, ou du moins qu'il l'était encore en 2017. Ouest-France dit avoir détecté sur un forum de discussion en ligne consacré à des débats sur la foi et la théologie, un compte baptisé Epsilon, dont les écrits présentent de très fortes similitudes avec la prose de Xavier Dupont de Ligonnès, telle qu'on la connaît à travers ses messages postés sur d'autres comptes ou dans des lettres versées au dossier de la justice. Xavier Dupont de Ligonnès a disparu en 2011 après avoir tué sa femme et leurs 4 enfants à Nantes. L'enquête de Ouest-France, assistée par un expert en informatique, relève dans les messages du compte Epsilon des références, des tics d'écriture et de ponctuation qui donnent nettement à penser qu'ils sont de la main du meurtrier introuvable, et de nombreuses allusions sur les 1169 messages exhumé à la question du pardon divin à celui qui a tué. Ouest-France souligne à juste titre que ces indices ne sont pas des preuves, mais que l'exploitation des données techniques du compte Epsilon permettrait au moins de localiser l'auteur de ces messages, au moins jusqu'en 2017, date à laquelle le compte a été fermé.
21: Fascinant. C'est aujourd'hui que sort la première partie du biopic consacré au général de Gaulle. On en parlait à la fin du journal avec Samuel. Le Parisien y consacre sa une.
7: Et trois pages intérieures pour saluer l'événement. Le grand Charles sur grand écran, titre Le Quotidien. Le film a coûté 75 millions d'euros, plus que Le Comte de Monte Cristo ou Les Trois Mousquetaires. Les deux volets ont été tournés en même temps, à partir de juillet 2023 et pendant 150 jours, entre Paris, des studios dans le Val-de-Marne, Londres et le désert marocain. L'acteur Simon Abkarian avait 1h40 de maquillage par jour pour se transformer en De Gaulle. On lui a rasé le dessus des cheveux, épilé les sourcils, agrandi les oreilles avec des prothèses. Seul le nez est entièrement d'origine. On comprend pourquoi en voyant les photos.
21: C'est une fierté.
7: Dans le Figaro, le réalisateur du film, Antonin Baudry, raconte que pendant la guerre, le président américain Franklin Roosevelt avait voulu faire un film sur De Gaulle. Le projet avait été confié à l'écrivain William Faulkner. Il a été abandonné parce qu'on pensait alors qu'on ne trouverait jamais d'acteur pour incarner De Gaulle. Mais c'est bien connu, impossible n'est pas français.
21: Si vous avez un égolien, postez-le sur les réseaux sociaux, c'est une fierté. On termine avec un autre grand écrivain, Salman Rushdie, qui publie un recueil de nouvelles 30 ans après la première tentative d'assassinat dont il a été victime. Il donne une longue interview au Nouvel Obs.
7: Entretien fleuve, publié en deux parties, comme le biopic sur De Gaulle, l'auteur des versets sataniques, visé par une fatwa iranienne et poignardée à nouveau en 2022, s'y avoue hanté par la mort. « Je m'en suis approché autant qu'on peut le faire quand on en revient », confie-t-il. « Pense-t-il s'être trop engagé ? Une partie de moi, répond-il, voudrait être ce genre d'écrivain qui s'assied sous un arbre, au bord d'une rivière et qui écrit sur les oiseaux et les abeilles. Mais je n'ai jamais été cet écrivain-là parce que la vie s'est invitée. » Dans son nouveau recueil, il contourne l'obstacle avec un personnage mort, mais qui garde de l'accès à son bureau, autrement dit un fantôme. Du coup, je me suis demandé quelles étaient les règles de la mort, raconte Rushdie. Est-ce un lent effacement? Est-ce géographiquement contraint? Peut-on rester vivant dans tel espace physique mais disparaître dès qu'on en sort? Quelles sont les règles? J'ai essayé de les inventer en m'amusant un peu. Inventer les règles de la mort, c'est la solution qu'a trouvé Salman Rushdie pour reconstruire sa vie, pourvu que ça ne lui attire pas d'autres ennemis.
21: Hervé Gattegnaud, la revue de presse sur Radio Classique.
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21: Héroutel Krief, éditorialiste à LCI, et Nicolas Bétou, fondateur directeur de l'Opinion. Merci à tous les deux d'être là. Vous avez entendu tout à l'heure et écouté l'éditorial de Guillaume Tabar sur la réponse de l'État face aux violences commises samedi soir. Alors, surveiller, punir, éduquer, une certaine droite dit il faut arrêter l'immigration parce que c'est à origine d'eux, enfin tout le monde a sa solution. Ce que je vois arriver moi, c'est la Coupe du Monde et des occasions de répétition.
8: Alors, un des problèmes, je pense, dans ce qui s'est passé samedi soir et un peu dimanche, c'est que finalement, contrairement au JO de Paris, le travail d'anticipation, de vigilance avant, en amont des événements, même s'il y avait des prévisions extrêmement pessimistes, n'a pas suffisamment été fait, n'a pas été suffisamment efficace. Ensuite, je crois qu'en réalité, on est dans une situation politique globale de transition qui est fatale. Parce que, bien sûr, c'est la justice qui décide. Et on voit, il y a quelques peines de prison légères et quelques-unes, et il y a beaucoup de jeunes qui rentrent chez eux avec des stages de citoyenneté, des choses comme ça, donc ce qui peut être assez désespérant pour les commerçants saccagés, pour les observateurs, pour les Français ou les Parisiens qui ont dû se cloîtrer chez eux samedi soir. Donc je crois quand même qu'on est dans une situation politique qui ne peut pas encourager ou permettre une réaction d'envergure à un phénomène profond qui empoisonne la vie des Français aujourd'hui.
21: Nicolas Bétou.
9: Deux choses. D'abord, je trouve que la comparaison avec ce qui s'est passé au moment des JO est à la fois valable et un peu décourageante. Parce que ça signifie que pour avoir la paix, il faut mettre la ville sous cloche. Rappelez-vous, ce qui s'est passé aux JO, c'était un quasi-enfermement des Parisiens chez eux. Et des contrôles policiers dans tous les sens, à tous les coins de rue.
21: Mais c'est bien normal, puisque la compétition avait lieu à Paris. Là, la Coupe du Monde, elle est aux États-Unis.
9: C'est bien normal. Non, mais c'est bien normal. Mais ça veut dire que si c'est ça la condition sine qua non pour avoir la tranquillité lorsqu'il y a un match de foot, je trouve ça catastrophique. La deuxième réflexion que je voudrais faire, c'est que, en effet, comme Ruud Elkrijef le dit, on est dans une situation politique intermédiaire, mais on est surtout dans une situation politique où le Premier ministre, comme le Président de la République d'ailleurs, ne va jamais au bout de ses convictions. Ou en tout cas ne les révèle jamais. Regardez ce qui s'est passé hier à l'Assemblée nationale, lorsque Sébastien Lecornu dit « je serai intraitable, nous serons intraitables, l'État sera là, la riposte, etc. » Exactement ce qu'avait dit Emmanuel Macron samedi et dimanche, exactement ce qu'il avait dit il y a un an, lors de la même finale, de la répétition et des heures de la finale, là aussi remportée par le PSG. Que dit Sébastien Lecornu? Il dit nous allons être intraitables, il y aura une session extraordinaire pour voter une loi. Quant à la possibilité de suspendre les prestations sociales, les allocations familiales des familles des fauteurs de troubles, alors oui, mais pas jusqu'à priver ces familles du nécessaire pour vivre que représenteraient ces prestations sociales. Qu'est-ce qu'ils entendent, ces gens-là? Ils entendent, bon, au fond, je ne risque rien. Mes enfants ne risquent rien, puisqu'il n'y a, à ma connaissance, aucune peine de prison ferme, et en tout cas, aucun déféré et aucun mandat de dépôt qui a été prononcé par la justice.
8: Il y en a un ou deux, il y a quelques-uns, mais très peu.
9: Mandat de dépôt?
8: Très peu, oui.
9: Très peu. Et ses parents se disent, et quant à nous, on est tranquille, même s'il y a un défaut d'éducation absolument évident, il ne se passera rien.
5: Vous ne pensez pas que c'est un accablement qui frappe une famille quand le fils se retrouve au commissariat en garde à vue, en comparution immédiate?
8: Bien sûr.
9: Il y a sûrement ce cas de figure, mais il y a aussi sûrement le cas de...
5: d'un laxisme familial.
9: D'un laxisme et d'une forme d'injustice. Regardez la réaction de la gauche en général, c'est la faute de la police. Pourquoi voulez-vous qu'une partie des parents de ces gens qui sont quand même laissés à eux-mêmes, ne se disent pas, après tout, c'est la faute de la société.
8: En tout cas, ce qui m'a frappé aussi, c'est un certain nombre de profils, à part les casseurs, j'ai envie de dire professionnels, hélas, ou certains supporters très alcoolisés, il y a eu aussi ces suiveurs, ces profils qui sont arrivés devant les juges, inséré socialement, un père de famille, un jeune homme adopté dans une famille qui habite le 6e arrondissement de Paris, un père de famille qui habite le 15e arrondissement de Paris.
9: Rappelez-vous, c'était la même chose au moment des Gilets jaunes.
8: Oui.
9: Il y avait des profils extrêmement étonnants,
8: oui,
9: qui n'étaient pas des gens violents par nature ou par profession.
8: Exactement. Et ça, c'est vraiment très perturbant, parce que ça veut dire qu'il y a une forme d'expression des frustrations qui passe par la violence, qui pose question de tout le système. C'est-à-dire, pourquoi est-ce qu'on en arrive là? Pourquoi est-ce que ces hommes-là, et pardon de le souligner, c'est exclusivement des hommes.
5: Il y a un problème avec le masculin.
8: Exclusivement des hommes.
5: La parité, là, ça marche pas.
8: Non, exclusivement des hommes. Pourquoi est-ce que, et Boris Cyrulnik sur votre plateau la semaine dernière a parlé de cette violence masculine, masculiniste, on peut dire, comme une conception du sauvetage par rapport à ce qu'il considère comme une humiliation familiale et une forme de revanche. Et comment est-ce que cela en arrive là pour exprimer la frustration? Pourquoi est-ce qu'il n'y a pas d'autres lieux? Pourquoi est-ce qu'il n'y a pas d'autres façons? Pourquoi est-ce qu'il n'y a pas d'autres manières de l'exprimer? On est un des seuls pays en Europe à vivre ces psychodrames réguliers.
5: Alors on verra si la parole et les actes sont en conformité dans quelques jours, puisque la Coupe du Monde de football commence aux États-Unis. On fera un test pour voir si les forces de l'ordre peuvent faire mieux, différemment, et si le politique suit derrière. Quelque chose d'important s'est passé hier pour l'Europe et pour la France. Les représentants du Parlement européen et des États membres se sont entendus lundi sur un règlement visant à accélérer les retours de migrants en situation irrégulière. Le texte ouvre aussi la possibilité de créer des centres hors de l'Union européenne. Est-ce que c'est un progrès, Nicolas Bétou? L'opinion fait sa une là-dessus aujourd'hui.
9: En tout cas, c'est un virage à plusieurs égards, mais un virage très impressionnant de la politique européenne vis-à-vis de l'immigration, en particulier l'immigration illégale. C'est un tour de vis très net, hein, puisque les procédures vont être plus rapides, les contrôles à domicile vont être autorisés, renforcés, la détention, y compris la détention de mineurs, sera autorisée, et les durées de détention pourront être allongées. En France, je vous rappelle, c'est maximum 90 jours, ça pourrait aller à 24 ou 30 mois. Donc on est dans un changement d'échelle, et ça c'est très intéressant. Et surtout, il y a, comme vous le disiez, ces centres de retour pour les immigrés illégaux que les pays refusent de reprendre chez eux. Ça, c'est le premier virage, très important. Ce qui est notable, c'est que la majorité des pays européens a voulu ce virage. Et que la France, c'est l'autre sujet qui me paraît assez problématique et intéressant dans ce virage, la France est un peu les pieds en dedans et n'ose pas trop suivre. La France qui n'a toujours pas, c'est le dernier pays à n'avoir pas transposé la directive asile et migration.
5: Mais comment c'est possible?
9: Mais c'est possible pour ce que je vous disais tout à l'heure, c'est que la France et Emmanuel Macron et les gouvernements successifs, y compris pour la raison que Ruth disait tout à l'heure sur l'espèce d'immobilisme parlementaire et politique, la France ne va pas au bout des sujets sur l'immigration. Est-ce que vous savez, vous qui êtes un observateur avisé de la politique française, ce que pense vraiment Emmanuel Macron des problèmes d'immigration illégale, etc. ? Peu de gens le savent.
5: Non.
9: Et donc, on a maintenant une Europe qui a la majorité à droite et une France qui est très partagé. Et ce partage, on le retrouve, et ça qui est très intéressant, c'est un révélateur très puissant de la faille au sein de ce qui est encore dénommé le socle commun. C'est que Horizon et les Républicains votent ce règlement retour et donc ce durcissement très net de la lutte contre l'immigration et en particulier l'immigration illégale, alors que Renaissance, le parti du président de la République, ne la vote pas. Cette faille-là, Elle se retrouvera dans la campagne et elle sera structurante pour la campagne présidentielle.
5: Ruth El-Khrieff, pour terminer, sommes-nous prisonniers sur ce sujet de nos minorités parlementaires ?
8: En tout cas, je suis tout à fait d'accord avec Nicolas, c'est un tournant très important, très intéressant, surtout que l'Europe a finalement rechigné pendant un certain temps à cette prise de conscience. Elle correspond à une attente des peuples européens. Elle répond à une attente des peuples européens. Donc, d'une certaine façon, l'Europe est au rendez-vous. Alors, il y a des doutes en même temps, je voudrais nuancer, sur les fameux hubs de retour, parce que jusqu'à présent, peut-être que ça va changer, jusqu'à présent, les expériences en Albanie ou au Rwanda, Albanie pour l'Italie, Rwanda pour la Grande-Bretagne par exemple, ou pour le Danemark, n'ont pas vraiment fonctionné et ne se sont pas révélés complètement efficaces.
9: Parce que la justice de ces pays-là s'y est opposée.
8: Tout à fait. Tout à fait.
9: Il y aura désormais une loi européenne qui permettra aux gens qui s'adresseront à la justice d'avoir gain de cause.
5: La conclusion de tout ça...
8: Mais effectivement, on a une question en France qui est... c'est vrai que peut-être Horizon va le voter. Quand même, dans le discours de Gabriel Attal sur un certain nombre de données sur l'immigration, il est plus sévère qu'une partie de son propre parti qui penche à gauche, en effet. Et on a une pression de la gauche sur cette question qui ne correspond pas, encore une fois, à l'attente des électeurs et des citoyens français.
5: La conclusion de tout ça, c'est que sur le premier sujet comme sur le second, le Rassemblement National capitalise.
9: Capitalise après avoir changé de position. Là aussi, c'est une conclusion qui est intéressante, c'est que le Rassemblement National n'est pas au clair sur ses idées. Il était contre ce règlement retour et finalement il l'a voté.
8: Mais sur les émeutes du PSG, c'est sûr qu'il a pris des points. Ça, je suis sûr.
5: Mes amis, merci à vous. Tout cela est très clair.
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12: Bonjour à tous. Nous allons voir comment ce grand récit des mille et une nuits a rencontré l'Occident.

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1: Sachant que le sultan se levait de grand matin pour faire sa prière et tenir son conseil, Scheherazade cessa de parler. « Bon Dieu, dit alors sa sœur, que votre conte est merveilleux !»« La suite est encore plus surprenante, répondit Scheherazade, et vous en tomberiez d'accord si le sultan voulait me laisser vivre encore aujourd'hui et me donner la permission de vous la raconter la nuit prochaine ?» Le sultan, qui avait écouté Scheherazade avec plaisir, dit en lui-même « J'attendrai jusqu'à demain. Je la ferai toujours bien mourir quand j'aurai entendu la fin de son conte. » Ayant donc pris la résolution de ne pas lui faire ôter la vie, ce jour-là, il se leva pour faire sa prière et aller au conseil. Au commencement des mille et une nuits, il y a cette blessure, je devrais dire cette folie. Le sultan Shahriar a été trompé par son épouse et de cette trahison est née une volonté monstrueuse de vengeance. Puisqu'une femme l'a trahi, eh bien, il se dit que désormais aucune femme n'aura le temps de le faire de nouveau. Chaque soir, il épouse une jeune vierge et chaque matin, il la fait exécuter. Voilà l'espèce de base sanglante du conte, cette base sanglante de l'ensemble des récits. Le royaume donc se vide peu à peu de ces jeunes femmes. Les familles tremblent, les pères cachent leurs filles. Le vizir lui-même, qui est chargé de conduire les épouses jusqu'au palais, est en train de devenir l'instrument de ce qu'on doit pouvoir qualifier de massacre. Un massacre qu'on n'arrive pas à arrêter. Et c'est alors que sa propre fille, Scheherazade, décide d'aller vers le sultan. Oh, elle sait ce qui l'attend. Elle connaît la loi terrible de cette chambre où l'on entre au soir pour mourir à l'aube. Seulement, elle possède autre chose que la peur. Scheherazade est douée d'une vive intelligence, d'une immense mémoire et surtout, elle a ce don assez particulier qui consiste à raconter. Avant la nuit, elle met sa sœur Dinarzade dans la confidence. Elle dit que quand l'aube approchera, il faudra que Dinarzade lui demande une dernière histoire, comme une espèce de faveur accordée avant la mort. Et voilà que Scheherazade commence donc à parler. Oh, elle raconte d'abord une histoire qui a l'air assez normale, l'histoire d'un marchand menacé par un génie, et puis un roi, et puis un pêcheur, et puis un prince, et puis une femme rusée, et puis très vite les récits s'ouvrent les uns dans les autres, une histoire en appelle une autre, un personnage devient narrateur à son tour, une aventure s'interrompt pour laisser place à un secret encore plus grand. Scheherazade sait exactement comment faire, elle sait quand surprendre, où ralentir, comment suspendre sa phrase. Elle a donc ce sens du récit qui fait qu'on attend la suite. Et quand le jour paraît, bien à chaque fois, le sultan hésite. Évidemment qu'il a été pris par le conte, évidemment qu'il a envie de connaître la suite. Alors, eh bien, il garde Scheherazade une nuit de plus. Et de nuit en nuit, la mort recule. Dans cette longue chaîne de contes, évidemment, vous trouvez des histoires connues, comme Ali Baba et les 40 voleurs, comme Aladdin et la lampe merveilleuse, ou Sinbad le marin, mais il y a aussi des récits moins célèbres. Il y a par exemple le pêcheur et le démon, le bossu, le prince Ahmed et la fée Paribanou. Des récits qui sont peuplés de toutes les passions humaines, avec des métamorphoses, des coffres, des voyages, la jalousie, l'envie, le développement de soi, des sortilèges, des vérités déguisées. Et pendant mille et une nuits, Scheherazade arrive comme ça à repousser l'échéance, à faire patienter le roi cruel. Et surtout, ce roi cruel, elle le change de l'intérieur, elle l'éduque, elle le trouble, elle l'oblige à réfléchir à des sujets qui jusqu'alors lui auraient paru impensables. Il se met peu à peu à regarder autrement l'humanité autour de lui et à travers ses histoires, Scheherazade montre à Shahriar la ruse des faibles, l'injustice des puissants, la fragilité de tout désir et la violence de toute vengeance. Et peu à peu, Shahriar cesse d'attendre la mort de cette femme. La vérité, ce qu'il attend, c'est la suite du récit. Et à l'issue de mille et une nuits, Scheherazade est toujours là, elle est toujours vivante, elle est plus conteuse que jamais. Selon les versions, elle donne un fils au sultan, elle arrive à avoir totalement supprimé en lui l'envie de se venger. Il n'y a plus de haine chez ce sultan qui renonce au massacre et qui garde Scheherazade auprès de lui. Dans cette chambre où tant de femmes avaient été condamnées, on peut dire qu'une voix, la voix de Scheherazade, a fini par vaincre la mort.
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1: On ne sait pas exactement d'où viennent les mille et une nuits. Ce sont des origines un peu floues. C'est d'ailleurs ce qui les rend si fascinants. Depuis longtemps, les chercheurs discutent sur la naissance des mille et une nuits entre le monde persan et la civilisation arabe. Le point de départ a bien l'air d'être persan, puisque au Xe siècle, deux auteurs arabes, en l'occurrence c'est Al-Masoudi et Ibn al-Nadim, l'un et l'autre évoquent l'existence d'un ancien recueil qui s'appelle « Les mille contes », qui est un recueil persan traduit, adapté en arabe. Pour autant, on n'a pas trouvé le manuscrit de ce livre persan. Et les nuits que nous connaissons, disons-le, portent la marque du monde arabe beaucoup plus que celle de la civilisation perse. On voit des villes arabes, des califes, des croyances, tout un imaginaire qui fait partie des premiers siècles de l'islam. Il faut donc imaginer cette histoire, ou ces histoires, parce qu'après tout ce sont des histoires qui sont cousues ensemble, comme une sorte de fleuve ancien dont on devine une source principale du côté de la Perse, elle-même nourrie probablement par des récits plus anciens qui venaient de l'Inde, source et fleuve, si je puis dire, qui ont grossi en traversant d'autres terres. Alors, un premier courant indo-persan peut être formé probablement entre le 3e et le 7e siècle de notre ère. C'est lui qui apporte le goût des récits enchâssés, des princes éprouvés, des sages, des vizirs, des énigmes, des leçons de conduite. Ça, c'est très persan dans l'esprit. Et puis vient le grand affluent arabe entre le 9e et le 11e siècle, avec un univers plus magique, si je puis dire, celui des califes abbassides, des marchands et des caravanes, des esclaves, des poètes, des juges, des génies et des nuits pleines de ruses. D'ailleurs, quand on se plonge dans les différents contes des mille et une nuits, on arrive d'une certaine manière à saisir ces deux types d'influences qui ne se sont jamais totalement fondues l'une dans l'autre. Et puis, plus tard encore, il y a eu tout un fonds populaire égyptien. Donc là, on est entre les 12e et 13e siècles. Ce fonds égyptien qui a ajouté d'autres couleurs et d'autres voix. Alors là, on est plus proche du conte de rue, avec la population du Caire, avec les ports pleins de marchandises et de senteurs, et ces marchés, ces vies ordinaires. Ça, il y a une influence kérote là. Et à mesure que ce fleuve avance, si on peut dire, eh bien, vous voyez bien qu'il change et se transforme avec des histoires qui disparaissent, d'autres qui entrent dans le recueil, certaines qui sont déplacées dans le fil du récit, ou allongées, ou raccourcies, ou transformées d'ailleurs par les copistes qui sont eux-mêmes des conteurs. Le cadre demeure, c'est toujours Scheherazade qui raconte pour survivre nuit après nuit devant le sultan Shahriar. Ça c'est la base, mais autour de ça, vous avez des récits qui sont en mouvement et qui viennent de plusieurs civilisations et qui ont l'air de se répondre, de s'emboîter, de créer des effets de miroir et de perspective. C'est fascinant. Alors, comment est-ce que ce fleuve d'histoire, si je puis ainsi le qualifier, arrive en Occident? Et par quel chemin les contes de Scheherazade, qui, vous l'avez compris, sont nés dans la Perse et qui ont grandi à Bagdad et qui se sont ensuite agrandis au Caire et en Syrie, comment est-ce qu'ils ont fini par se retrouver dans les bibliothèques et dans les salons d'Europe? Alors, pour comprendre ça, il va falloir s'arrêter sur un manuscrit absolument essentiel qui a été envoyé d'Alep au tout début du XVIIIe siècle, qui aujourd'hui est à la Bibliothèque nationale de France. Ce manuscrit, un des plus anciens témoins connus des Mille et Une Nuits, ce manuscrit se retrouve entre les mains d'un érudit français de la fin du XVIIe et du début du XVIIIe siècle. Un nom que vous avez déjà entendu forcément, c'était un personnage assez fascinant par l'ampleur de ses connaissances et la vivacité de sa curiosité, c'est Antoine Galland. avec Galland, Les Mille et Une Nuits change de rive. Alors, elle ne cesse pas d'être ni persane, ni arabe, même peut-être indienne et syrienne et égyptienne, mais elles deviennent aussi européennes parce qu'un savant les traduit, les arrange, les polie et les adapte à la grande, exigence d'un public qui est celui de l'Europe du XVIIIe siècle.

0: Le jeune prince et la princesse, le troisième mouvement de la Scheherazade de Rimsky-Korsakov. Ricardo Chailly, il y a déjà 33 ans, dirigeait l'orchestre du Concertgebouw d'Amsterdam.
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0: Antoine Galland est un personnage très intéressant, hein, érudit, qui a été très jeune, formé aux langues anciennes et orientales, un de ces savants du XVIIe siècle qui était capable de passer du grec à l'hébreu, de l'arabe au turc et au persan, avec cette espèce de curiosité immense qui caractérisait cette France et cette Europe du XVIIe et du XVIIIe siècle. Il était né en Picardie, Galland, en 1646, dans une famille assez modeste. D'ailleurs, il avait été tôt orphelin de père, et c'est à son travail qu'il a dû sa réussite. Travail sur les langues, vous l'avez compris, c'est ce qui lui a ouvert les portes d'un certain nombre de cabinets parisiens, puis les portes du Levant. En 1670, donc dans les débuts du règne personnel de Louis XIV, il a 24 ans à l'époque, il accompagne l'ambassadeur de France auprès de la Sublime Porte, donc à Constantinople. Il va rester plusieurs années à Constantinople, et puis il voyage énormément dans la Méditerranée orientale, il revient en France entre-temps, il collecte des manuscrits pour les bibliothèques du royaume. Il revient d'ailleurs avec autre chose que des papiers, il revient avec cette espèce de familiarité qu'il a acquise de l'Orient et qui lui permet d'en comprendre l'esprit. Et plus tard, quand il sera installé entre Paris et la Normandie, occupé à chasser les collections, il se penchera sur ces contes arabes dont il a entendu parler. Voici ce qu'on peut lire dans les essentiels de la littérature de la BNF, justement. Antoine Galland se fonde en premier lieu sur un manuscrit en trois volumes datant du XVe siècle qu'il a fait apporter d'Alep en 1701. Encore de nos jours, ce manuscrit conservé à la Bibliothèque nationale est l'un des plus anciens témoignages des nuits. La traduction qu'il en propose mêle habilement volonté d'exactitude et liberté stylistique. En ce sens, son œuvre marque un moment de l'histoire de la traduction. Mais, venu à bout de ses sources, l'érudit ne se contente pas d'écrits. Il profite du passage à Paris d'un certain Anadiab, chrétien maronite, venu d'Alep en tant que serviteur du voyageur Paul Lucas, pour se faire réciter de nouveaux contes en arabe. Et dans son journal, il note ses 14 récits sous forme de résumés plus ou moins détaillés, puis les réécrit, les adapte en français. Ce faisant, il fait aussi bien œuvre d'écrivain que de traducteur. Cette méthode de travail est la raison pour laquelle certains des contes arabes qui nous sont le mieux connus, comme Ali Baba ou Aladdin, sont intégrés au recueil des Mille et Une Nuits, alors qu'ils n'en font pas originellement partie. Vous voyez qu'il y a une part d'œuvre de création chez Antoine Galland. Le premier volume paraît donc à Paris en 1704 avec un très grand succès tout de suite. Oh bah, 1704, on est en plein dans cette époque qui est versée dans un début d'orientalisme, si je puis déjà employer ce terme. C'est la passion pour tout ce qui vient d'Orient, en quelque sorte, avec ce monde de vizirs, de génies, de princesses, de marchands et de voleurs et de métamorphoses, avec cette impression grisante qu'une histoire en cache une autre et qu'une histoire en développe une autre. C'est fascinant, hein, la construction des Mille et Une Nuits. Et d'ailleurs, c'est pas une construction automatique et mécanique. Tout ça est constamment renouvelé et revivifié par l'inventivité. La publication va se faire en 12 volumes jusqu'en 1717, c'est-à-dire après la mort de Louis XIV. On est déjà là en pleine régence. Et on raconte que, dans le village normand où Galland séjourne, des enfants viennent se glisser sous sa fenêtre pour lui réclamer la suite des histoires. Vous voyez que ça marche, ça c'est extraordinaire. Allez, une histoire, encore une histoire. Mais oui, Galland a rendu lisible, pour son temps et pour son siècle et pour sa civilisation, il a rendu ses contes orientaux lisibles. Il les a traduits, les a polis, en retirant des passages érotiques ou trop crus, parce que la morale du grand siècle ne permettait pas de livrer au public

0: publics de l'époque les contes aussi crus qu'ils l'avaient été dans l'Orient. Ces éditions des Mille et Une Nuits annoncent le grand goût orientaliste hein, qui va traverser toute l'Europe et qui un jour reviendra vers le monde arabe. Là, ça nous emmènera au XIXe siècle, bien entendu. Et c'est ce qui impressionne, en tout cas, c'est cette matière venue de très loin, probablement de l'Inde, je vous l'ai dit, à travers la Perse, etc., avec des apports égyptiens et, tout, et du monde musulman, bien sûr. C'est tout ça qui va prendre en Europe une forme française décisive avant d'aller repasser de l'autre côté de la Méditerranée, puisque le fleuve des nuits n'a pas achevé son cours. Il poursuit sa course.
1: Franck Ferrand sur Radio Classique.
0: Alors, Galland est devenu, il est nommé en 1709 à la chaire d'arabe au Collège Royal. Il a été antiquaire du roi, c'est-à-dire spécialiste des écrits anciens. Et jusqu'à la fin de sa vie, il va rester cette espèce d'érudit qui travaille longuement dans son cabinet, tout en ayant, vous l'avez compris, des liens avec ceux qui l'entourent. Il traduit énormément, il publie pas tout, loin de là. On sait notamment qu'il a travaillé à une traduction du Coran qui a été perdue aujourd'hui. On la retrouvera peut-être un jour. Il meurt en février 1715, c'est-à-dire la même année que Louis XIV, au début de l'année où va mourir le grand roi. Et il laisse derrière lui quelque chose de considérable. Il est l'homme qui a ouvert aux lecteurs d'Occident les portes d'un Orient fantasmé, les portes des Mille et Une Nuits. Et les volumes vont paraître les uns après les autres, bien après sa mort, hein, vous l'aurez compris. Et le public se passionne pour ces récits qui viennent donc de cet Orient rêvé, cet Orient merveilleux. Pendant plus d'un siècle, la version de Galland sera la seule, ou quasiment la seule, qu'on connaîtra en Europe, avec des dizaines de rééditions, certaines d'un luxe extraordinaire, et ça se collectionne, bien sûr, d'autres beaucoup plus populaire, nourri en tout cas de cet imaginaire fait de musique, de romans, de palais, de génies et de princesses, un imaginaire de théâtre oriental, si on peut dire. Et les Mille et Une Nuits ne sont pas une œuvre figée. La traduction de Galland porte sa marque, avec des choix très très forts, et je vous l'ai dit, avec une prudence peut-être un peu excessive. Alors au XIXe siècle, on va voir apparaître d'autres versions, en Angleterre notamment, avec Lane, Edward William Lane, John Payne, Richard Francis Burton, des traductions qui vont se multiplier à partir des textes arabes qu'on retrouve. Alors on essaie de compiler tout ça. Au début du 20e, nouvelle traduction, et là ça va enflammer Paris, ça va avoir un rôle très important, c'est la traduction de Mardrus, Joseph-Charles Mardrus, traduction publiée à la Belle Époque entre 1899 et 1904, qui prétend partir d'un manuscrit méconnu, en réalité qui assemble beaucoup d'éditions existantes, mais dans un style beaucoup plus vrai, plus sensuel, plus exotique, un style, disons-le, destiné beaucoup plus aux adultes. Et derrière toutes ces traductions, derrière Ali Baba et Aladdin hein, et les 40 voleurs, il y a toujours cette voix, et c'est ça qu'il y a de fantastique dans Les Mille et Une Nuits, c'est la voix de Scheherazade, c'est elle qui tient en quelque sorte Les Mille et Une Nuits et qui leur donne cette espèce de sève si particulière, c'est elle qui tient son fil, qui retarde l'aube, qui comprend que raconter, ça n'est pas seulement distraire, raconter, ça peut être une question de vie ou de mort, ça peut donner envie de vivre, ça peut modifier le regard de celui ou de celle qui écoute sur la vie, ça peut d'ailleurs augmenter, donner une autre dimension à l'existence. C'est ça qu'il y a de magnifique, distraire pour survivre en quelque sorte. Pendant Mille et Une Nuits, Scheherazade aura opposé à ce qui au départ était la violence brutale d'un roi qui peu à peu essaie de s'accrocher néanmoins à ses principes, et elle essaie de lui opposer la patience du récit. Précieuse patience, art consommé, de ménager les effets. Et au bout du compte, c'est pas seulement la vie qu'elle sauve, c'est la possibilité de croire encore aux histoires, et c'est surtout la volonté très vitale d'en entendre toujours d'autres.
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2: Il est 5h58 sur Radio Classique. Soyez les bienvenus dans la matinale de l'économie. Nous sommes le 4 juin, quelques jours seulement après le FMI. L'OCDE, à son tour, s'inquiète du ralentissement de la croissance mondiale et du retour de l'inflation provoquée par le conflit au Moyen-Orient. L'organisation vient de revoir à la baisse ses prévisions de croissance pour l'ensemble de l'année. Ce sera 2,8% au niveau mondial contre 3,4% l'an dernier. Même en cas de résolution du conflit au Moyen-Orient dans les prochains mois, l'inflation, quant à elle, devrait atteindre 4% cette année dans les pays du G20, c'est-à-dire 0,6 points de plus que l'an dernier. On va bien sûr y revenir dans le journal de l'économie ce matin. Et dans ce contexte, on apprend que le nombre de millionnaires a augmenté de pratiquement 2 millions l'an dernier à l'échelle de la planète. Capgemini dévoile ce matin la 30e édition de son rapport sur la fortune mondiale. On y apprend notamment que le patrimoine des plus fortunés a grimpé de pratiquement 9% l'an dernier. C'est beaucoup plus que les années précédentes, grâce notamment à la bonne performance des marchés d'actions et en particulier, ça ne va pas vous surprendre, de la belle performance des valeurs technologiques. Dans un instant, le premier journal de Lénaïque Monnier, mais d'abord, la météo de ce jeudi. Bonjour Lénaïque.
3: Bonjour Stéphane, bonjour à tous.
2: Le temps reste humide.
3: Oui, avec des nuages du sud-ouest au nord-ouest et des pluies quasiment partout à l'exception de la Méditerranée. Alternance de passages nuageux et d'éclaircies sur la Bretagne et la Normandie. Ce matin, vous avez 14 degrés à Lille, 17 à Bordeaux, 15 à Paris. Et cet après-midi, il fera 18 degrés à Nantes et à Toulouse, 22 à Grenoble, 19 à Lyon et 15 à Brest.
2: Très bon réveil sur Radio Classique, il est 6h.
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2: Et avec Lénaïque Monnier pour le premier journal.
3: Avec le début de la saison des incendies, la France doit s'équiper pour lutter contre les feux de forêt. La voie est dégagée pour que le journaliste Christophe Glaise soit gracié. Son frère Maxime nous l'explique en exclusivité ce matin pour Radio Classique. Et puis, les tests de dépistage du cadmium bientôt remboursés. Le métal lourd, lui, sera limité. Voilà ce qu'ont tranché cette nuit les députés.
2: Et dans l'économie, il ne faut pas baisser les taxes pour compenser la hausse des prix du carburant. Ce serait à la fois très coûteux et inefficace, estime le Conseil des prélèvements obligatoires. On y revient avec Éric Mauban dans un petit quart d'heure. Et à la une ce matin, va-t-on manquer de Canadair cet été en cas d'incendie?
3: Les pompiers et les équipages de la sécurité civile s'apprêtent à ouvrir le cycle de la saison des feux de forêt. Le ministre de l'Intérieur et Monique Barbu, ministre de la Transition écologique, sont attendus dans le Gard et les Bouches-du-Rhône aujourd'hui pour une visite consacrée à la prévention. À cette occasion, l'achat de 2 Canadair supplémentaires sera officialisé, ce qui porte la flotte à 14 avions. C'est une bonne nouvelle que les pilotes prennent toutefois avec prudence. Estelle Henry.
4: La saison des feux de forêt approche et les pilotes de Canadair sont plutôt inquiets ici à la base aérienne de sécurité civile de Garon près de Nîmes. Ils déplorent un manque de rigueur dans l'entretien des appareils, des avions vieillissants qui tombent très souvent en panne. La faute viendrait de l'entreprise sous-traitante Sabena Technics, chargée de l'entretien des Canadair. Elle est aujourd'hui très décriée, notamment par Éric Durand. Il est l'un des 45 pilotes de Canadair français.
5: Moi, ce que je trouve catastrophique aujourd'hui, c'est l'état des machines qui nous a été donné cet hiver pour nous entraîner. Ce qu'il faut savoir, c'est que la mission que nous réalisons est très difficile, très exigeante. Pour ceci, nous avons besoin d'un entraînement régulier tout au long de l'année. Et il se trouve que cet hiver, nous n'avons pas pu nous entraîner autant que nous le devrions pour aborder une saison feu de forêt dans les meilleures conditions qui soient. L'entreprise a un vrai problème de management de ses équipes, chose que j'ai déjà dit maintes fois. Et malheureusement, ce management fait que le travail des mécaniciens prend du retard avec des pannes récurrentes qui sont pas forcément réparées comme il faut. Inquiétude effectivement, inquiétude sur la disponibilité des machines et inquiétude sur notre niveau d'entraînement.
4: Un message d'inquiétude qu'Éric Durand veut partager avec le ministre Laurent Nunez lors de sa venue ce matin.
3: À la une également, les derniers obstacles judiciaires sont désormais levé avant une possible grâce de notre confrère Christophe Glaise. Il est emprisonné depuis près d'un an pour apologie du terrorisme en Algérie. La grâce présidentielle est désormais la seule issue espérée par ses proches. Les soutiens du journaliste ont une tribune de choix comme ultimatum, la Coupe du Monde de foot, qui démarre la semaine prochaine aux États-Unis. Écoutez en exclusivité pour Radio Classique ce matin le frère de Christophe Glaise, Maxime Glaise.
6: Il y a quand même des bruits de couloir importants qui nous disent qu'il y a des bonnes chances qu'il soit gracié avant la Coupe du Monde, ou au moins cette année. C'est la première fois où en fait toutes les planètes sont alignées. Il y a un vrai réchauffement quand même entre la France et l'Algérie. On espère que cette Coupe du Monde que le foot, encore une fois, pourra sauver mon frère. Et s'il ne sort pas avant la Coupe du Monde, on devra rentrer dans un autre chapitre, une mobilisation internationale, parce que là, justement, là, on était en conférence avec l'ensemble des journalistes aux États-Unis. La Coupe du Monde est l'un des événements les plus regardés au monde. Et donc, s'il n'est pas libéré avant le 11 juin, avant chaque match de l'Algérie, avant chaque match de la France, la question de mon frère sera quand même posée sur la table. Des écharpes, sa photo, un siège vide sera posé de la part de la FIFA pour mon frère. Donc c'est quand même des symboles assez puissants. Donc voilà, on espère qu'on n'arrivera pas là. Et plus qu'une semaine, on croise les doigts.
3: Des propos recueillis par Lauriane Toulmont pour Radio Classique. La Coupe du Monde, c'est également l'horizon de Donald Trump pour une autre raison, mettre la fin à la guerre au Moyen-Orient. Le président américain déclare qu'un accord pourrait être trouvé dès ce week-end, mais l'Iran affirme à contrario qu'il n'y a aucun progrès tangible dans les négociations. En parallèle, Israël et le Liban déclarent eux s'être accordés sur la mise en œuvre d'un cessez-le-feu. Les deux parties affirment dans une déclaration commune s'être entendues sur la création de zones pilotes. Elles seront sous contrôle de l'armée libanaise, d'où le Hezbollah sera banni. Les discussions reprendront par ailleurs la semaine du 22 juin prochain.
0: Il est 6h04. C'est une première étape pour mettre fin à une exception française. L'Assemblée nationale a adopté cette nuit un texte pour limiter l'exposition au cadmium.
3: Oui, c'est ce métal lourd qui émane des engrais phosphatés et qui s'accumule dans les sols agricoles pour se retrouver ensuite dans certains aliments comme les pommes de terre, le pain, les abats. La proposition de loi a été adoptée contre l'avis du gouvernement qui défendait une trajectoire de baisse moins rapide, mettant en avant un risque pour la compétitivité de l'agriculture française. En attendant, à compter du 16 juin prochain, le test de dépistage de l'exposition de ce métal sera gratuit pour les patients à risque. Selon l'ANSES, près de la moitié de la population française a des expositions qui dépassent les valeurs sanitaires de référence, car la principale source de contamination vient de l'alimentation via ces fameux engrais. Or, ce que l'on utilise en France en sont très riches. Ils viennent pour près de la moitié du Maroc, Lucie Dupressoir.
7: Le Maroc détient 70% des ressources mondiales en phosphate, élément essentiel à la fabrication des engrais, et la France s'y approvisionne plus que ses voisins en raison de ses liens historiques avec le pays. Problème, le phosphate marocain est naturellement très riche en cadmium. Depuis l'été dernier, pourtant, le groupe marocain OCP, leader mondial des engrais phosphatés, assure qu'il est en capacité de fournir des engrais à faible teneur en cadmium, 20 mg par kilo, bien en deçà des limite maximale actuelle. Mais même avec moins de cadmium dans les engrais, nos sols resteront contaminés, tempère Sylvain Pellerin, directeur de recherche à l'Institut National de Recherche pour l'Agriculture.
8: Ça ne va pas avoir un fort effet de réduction de la teneur en cadmium dans les sols, puisque le souci de cet élément, c'est qu'il est très très peu mobile, et une fois qu'il est dans les sols, il y reste, il s'y accumule. Ce qu'on a actuellement, c'est le résultat de plusieurs décennies d'apport.
7: La Commission européenne doit réexaminer les valeurs limites de teneur en cadmium dans les engrais phosphatés au plus tard le 16 juillet prochain.
3: À peine dévoilée, aussitôt refusée, la proposition du patron du Parti socialiste Olivier Faure d'une primaire en deux temps a fait pchit. Elle avait pour objectif de désigner le candidat non mélenchoniste à la présidentielle, idée rejetée par des opposants en interne et Raphaël Glucksmann. Et puis justement, il y aura comme un petit air de campagne présidentielle au congrès des jeunes agriculteurs. Ce matin, dès 9h à Bourg-en-Bresse, trois candidats, Gabriel Attal, Bruno Retailleau et Marine Tondelier, sont attendus, avec également des représentants du Rassemblement national et de la France insoumise, pour un grand oral devant le syndicat agricole. Le vice-président des jeunes agriculteurs, Maxime Buizard, veut un cap clair pour l'agriculteur de la part des prétendants à l'Élysée.
9: Nous, on n'a pas invité les candidats pour qu'ils se refassent un brin de popularité en profitant de la nôtre. On les a invités pour avoir des éclaircissements, par exemple sur les questions des politiques agricoles communes, du fonctionnement du marché commun. Le RN est aujourd'hui un petit peu dans l'ambiguïté. C'est le cas aussi avec la France insoumise, où on a des interrogations sur l'ambition écologique qui passerait avant les enjeux de souveraineté agricole et alimentaire. Vis-à-vis de Gabriel Attal, il a été Premier ministre, il est venu nous voir pendant les manifestations de l'hiver 2023-2024. Malheureusement, les promesses sont restées des promesses. Bruno Retailleau a toujours été très attentif aux questions agricoles, mais c'est pas suffisant. Et donc, on espère que les candidats ce matin vont nous donner une vision crédible, ambitieuse et qui saura nous convaincre.
3: Et j'ajoute que la ministre de l'Agriculture, Annie Genevard, est également attendue sur place ce matin, mais pas de grand oral pour elle. En revanche, un discours prévu à 11h30. En bref, Liana, 11 ans, est toujours recherchée après sa disparition le 29 mai dans le Gers. Le père de l'une de ses amies a été mis en examen pour enlèvement et séquestration dans cette affaire. Hier, la procureure de la République public d'Auch a confirmé que le mis en cause avait bien été visé par plusieurs plaintes et signalements au cours de ces dernières années.
2: Direction la Corée du Sud, à présent le centre Pompidou ouvre ses portes aujourd'hui à Séoul.
3: C'est un partenariat de 4 ans qui va permettre de diffuser les œuvres du centre qui est fermé ici à Paris pour travaux jusqu'en 2030. Des œuvres qui n'attendent qu'une chose, être vues. C'est une nouvelle étape après Shanghai et avant Bruxelles. Ces antennes des musées français à l'étranger se multiplient. Pompidou, Malaga, Louvre, Abu Dhabi et partout aux quatre coins du monde. C'est un immense succès auquel a contribué Bernard Blisten qui a été directeur du musée d'art moderne de 2013 à 2021.
10: L'idée de présenter cette collection dans différents endroits, d'abord le centre Pompidou de Metz, puis ensuite le centre Pompidou Malaga. Il n'était fait pour durer que 5 ans et il a été un tel succès qu'il est reconduit de 5 années en 5 années. Et notre devoir, c'est de montrer des œuvres, c'est de montrer la richesse de ce patrimoine. Et donc, plutôt que d'avoir dans des réserves ce patrimoine magnifique, il était mieux de s'accorder avec certaines personnes pour le présenter.
3: Et pour terminer, l'hécatombe des favoris se poursuit à Roland-Garros, alors qu'elle servait pour le match, la numéro 1 mondiale Aryna Sabalenka a sombré en quart de finale, renversée finalement par la Russe Dania Schneider. Le score 3-6, 7-5, 6-0. La Russe qui affrontera en demi-finale la sensation polonaise Maja Szlawinska, 114e joueuse mondiale et qui est issue des qualifications.
2: Merci beaucoup, Léna Hickmonnier. Prochain journal, ce sera tout à l'heure à 6h30 avec Charles Bonner, l'économie comme tous les matins. Ce sera à 6h45. À 6h15 ce matin, l'invité de Comment j'ai réussi nous parlera de ces compteurs qui permettent de mesurer le trafic des cyclistes et des piétons sur les routes, sur les pistes cyclables, sur les sentiers. Comment est-ce que cela fonctionne techniquement? Et surtout, c'est une belle success story, une entreprise bretonne qui est devenue le leader mondial, l'un des leaders mondiaux dans ce secteur et qui équipe notamment une cinquantaine de villes américaine. On vous raconte l'histoire. Dans quelques minutes, il est 6h10 sur Radio Classique.
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2: Et à la une de l'économie ce matin, l'OCDE s'inquiète du ralentissement de la croissance mondiale et du retour de l'inflation provoquée par le conflit au Moyen-Orient. L'organisation vient de revoir à la baisse ses prévisions de croissance pour l'ensemble de l'année. Ce sera 2,8% au niveau mondial contre 3,4% l'an dernier. Même en cas de résolution du conflit dans les prochains mois, l'inflation, quant à elle, devrait atteindre 4% cette année dans les pays du G20, c'est-à-dire 0,6 points de plus que l'an dernier. Dassault Aviation se rapproche un peu plus du contrat du siècle. Le gouvernement indien vient d'envoyer sa lettre de demande pour l'acquisition de 114 avions Rafale, une commande de 33 milliards d'euros. Cette demande intervient quelques jours avant le G7 d'Evian auquel doit participer le Premier ministre indien Narendra Modi. L'accord final, lui, sur ce contrat n'est pas attendu avant l'année prochaine. L'Union européenne veut réduire sa dépendance au groupe technologique américain. Un investissement de 200 milliards d'euros a été annoncé pour renforcer nos capacités. Le projet prévoit notamment de tripler les capacités de l'Union européenne en matière de data center. On y revient dans le journal de l'économie. Il ne faut pas baisser les taxes pour compenser la hausse des prix du carburant. Le Conseil des prélèvements obligatoires, qui dépend de la Cour des comptes, estime qu'une baisse de la fiscalité serait à la fois inefficace et extrêmement coûteuse pour les finances publiques. Bonjour Éric Mauban.
12: Bonjour Stéphane, bonjour à tous.
2: Le Conseil des prélèvements obligatoires précise que son rapport a été approuvé à l'unanimité, même par les entreprises du secteur de l'énergie.
12: Oui, surtout ne pas baisser les taxes pour compenser la flambée des prix à la pompe. Le Conseil des prélèvements obligatoires est formel. Rappelons que la fiscalité sur les produits énergétiques permet à l'État de récolter 59,7 milliards d'euros par an. C'est 2% du PIB. Les 2/3 proviennent des produits pétroliers et 1/3 de l'électricité. La fiscalité représente la moitié du prix des carburants et 30% de ceux du gaz et de l'électricité. Il faut noter que si les prix à la pompe augmentent, eh bien la consommation diminue, ce qui pèse bien sûr milliards sur les recettes fiscales. Une baisse des taxes ne ferait que détériorer davantage les comptes publics. Le Conseil des prélèvements obligatoires préconise donc d'actionner d'autres leviers. Par exemple, il faudrait aligner la fiscalité très avantageuse du diesel sur celle de l'essence, ou bien revoir la pertinence de certaines niches fiscales sur le carburant. Plus globalement, c'est tout le cadre fiscal qu'il faudrait revoir, tenir compte de la réglementation européenne en matière de décarbonation, tout en préservant la compétitivité des entreprises grosses consommatrices d'énergie. Des changements qui, souligne le rapport, devront se faire progressivement à partir de 2030 pour ne braquer personne.
2: Merci beaucoup Éric Mauban. Un chiffre qui va sans doute vous intéresser ce matin. 3 millions de personnes en France travaillent en horaire de nuit. 11 millions de personnes au total travaillent en horaire décalé selon les chiffres de l'INSEE et de la DARES. De quoi perturber évidemment les cycles du sommeil. Quelles pistes, quels enseignements, nous en parlerons dans le chiffre du jour avec Noémie Derache du laboratoire Opella. Elle sera mon invitée juste avant le journal de 7h. Comment j'ai réussi reçoit ce matin Christophe Milon. Bonjour.
13: Bonjour.
2: Vous êtes le PDG d'EcoCompteur. Vous gérez des compteurs qui permettent de mesurer le trafic des cyclistes, des piétons, sur les routes, sur les pistes cyclables. Techniquement, comment est-ce que ça fonctionne ?
13: Alors, il y a plusieurs technos. Dans la nature, on va détecter des toutes petites variations de chaleur. Espèce de rayon qui détecte quand une personne passe. Pour les vélos en ville, on va détecter tout ce qui est magnétique et on va savoir si c'est un vélo, une voiture, une trottinette. Puis aujourd'hui, de plus en plus, de la vidéo avec de l'intelligence artificielle pour savoir, y compris, est-ce que les gens portent un casque, est-ce que c'est un homme, une femme, un enfant.
2: Est-ce que le système est capable de produire des données beaucoup plus précises ? Par exemple, est-ce que c'est un enfant ? Est-ce que c'est un adulte ? Est-ce que le vélo est, musculaire ? Je ne sais pas comment on l'appelle. Ou est-ce que c'est un vélo électrique ? Est-ce que vous êtes capable de produire une donnée précise ?
13: Alors c'est vraiment les dernières avancées que cherchent nos clients qui sont les villes ou tous les types d'organisations publiques qui ont à gérer du trafic. Et en effet, ils sont intéressés à savoir est-ce qu'on a des enfants, est-ce qu'on a un vélo cargo, est-ce que c'est un vélo électrique ou musculaire. Ça fait partie des choses qui sont vraiment très très très recherchées aujourd'hui.
2: À quoi sert ce type de données ? Pourquoi est-ce que les ingénieurs trafic ont besoin de savoir combien de vélos circulent sur une piste cyclable par exemple ?
13: Alors, en fait, les aménagements de trafic, c'est des choix. Et en fait, quel choix on veut faire ? Est-ce que on veut être dans les années 70 où c'est du tout voiture, ou est-ce que on cherche aux abords des écoles à justement avoir quasiment plus de voitures, avoir des voitures qui roulent lentement, avoir la place aux piétons, et en fait, pour pouvoir aménager, ben on a besoin de données. Les vélos, ça prend moins de place, donc ça se voit moins, donc on se dit il y a pas tant que ça de vélos. Et puis quand on a les vraies données, on se dit en fait, des vélos, il y en a beaucoup, même si on les voit pas tant que ça.
2: Vous êtes capable de faire parler, comme on dit, cette donnée, de l'analyser pour vos clients avec plusieurs objectifs. L'un d'entre eux, c'est de préserver les espaces naturels. De quelle manière ?
13: Alors, dans les espaces naturels, en fait, on a deux enjeux. C'est naturel, mais il y a beaucoup de personnes. Donc, en fait, est-ce que ça reste naturel quand on a des millions de personnes ? Donc, on cherche cet équilibre. Quand on a des espèces rares qui supportent pas, qui est des humains qui viennent à proximité, ben, on veut mesurer si on a mis une zone interdite. Est-ce qu'il y a 5 personnes qui viennent tous les jours, ou 0, ou 200 ? Et puis, à contrario, quand on est dans un espace naturel qui est le joyau d'une ville, d'une côte, d'un sentier de montagne, on a envie de savoir, quand on en fait la promotion, est-ce que ça marche ?
2: Une logique de protection, mais aussi, vous le dites, de promotion, parce que la donnée permet également, in fine, d'augmenter la pratique du vélo.
13: Oui, parce que...
2: Enfin, en tout cas, ça peut être utilisé pour augmenter la pratique du vélo. Bah,
13: vous voyez, par exemple, si à Paris, mais dans beaucoup de villes, on a des afficheurs qui montrent en temps réel quelle est la pratique du vélo, bah, c'est un message pour les cyclistes en disant, tiens, 1 million de personnes sur cette piste cette année, pourquoi pas vous ? Et ça dit aussi aux automobilistes, pourquoi pas vous non plus ?
2: La ville de Paris, justement, on va en parler. Votre système permet évidemment de gérer les flux, d'analyser les flux de cyclistes, notamment les rues où les vélos circulent à contresens.
13: Oui, alors c'est des choix qui sont parfois un petit peu controversés.
2: Très controversé, c'est un vrai coupe-gorge. Hein.
13: Quand, quand, Quand on a une rue qui est trop étroite pour deux voitures, mais qui en même temps est un petit peu large et ça permet de mettre une voiture et un vélo, on peut faire des doubles sens. Si dans ce double sens on a 5 vélos par jour, c'est pas une bonne idée de le garder.
14: 5 morts potentiels.
13: Si par contre on a beaucoup de monde, peut-être que c'est justement qu'il y a une demande pour du vélo et que on va mettre une piste cyclable, peut-être pas à cet endroit-là,
14: mais
13: une autre rue
14: voilà.
13: à côté, ouais. matérialisée,
14: physique. C'est quand même beaucoup plus protégé.
13: La voilà. sécurité, c'est l'enjeu majeur.
14: Absolument. Ouais. Est-ce que le système permet de détecter les infractions, par exemple les motos ou les scooters qui empruntent les pistes cyclables ou les livreurs qui sont stationnés sur une piste cyclable?
13: Alors ça, c'est pas notre métier. Il y a peut-être d'autres qui le feront, mais nous, on fait plus la promotion que la contravention. Chacun son secteur.
14: On va parler de votre success story, éco-compteur. Vous êtes devenu la référence mondiale de ces types de compteurs avec une présence dans 55 pays. Vous équipez notamment une cinquantaine de villes américaines. Comment est-ce qu'une entreprise de Bretagne est devenue un acteur mondial dans la mesure du trafic cycliste et piéton?
13: Alors,
14: je crois que l'histoire a commencé sur un sentier.
13: L'histoire, elle commence sur un sentier en Bretagne avec mon papa qui est ingénieur chez ce qui s'appelle à l'époque France Télécom, qui est devenu Orange, et puis qui se dit tiens, il y a quelque chose à faire. L'histoire est un petit peu longue à raconter, mais au fur et à mesure, on se rend compte qu'il y a un micro-besoin, mais ce micro-besoin, il est mondial. Et ça fait en effet qu'on est dans 55 pays. Aujourd'hui, on équipe 47 des 50 plus grosses villes américaines parce qu'en fait, ce besoin est partout. Qu'est-ce qui fait qu'on a réussi? En fait, on est parti très très longtemps avant les autres. Au début, notre métier, le métier des commerciaux de l'équipe, c'était de prêcher dans le désert. Et puis en fait, le désert s'est peuplé au fur et à mesure. Et aujourd'hui, ça paraît évident d'avoir des données sur ce trafic-là, comme sur tous les autres trafics.
14: Ouais, je crois qu'on compte les vélos ou les voitures depuis qu'elles existent. Où ils existent.
13: Ah moi j'ai vu les premières fiches qui datent des années 20 où c'était à la main, on avait un nombre de chevaux qui était supérieur au nombre de voitures à Hyde Park à Londres.
14: Moins de voitures, plus de vélos, c'est vraiment la politique de très nombreuses agglomérations. La France est plutôt un bon élève hein, avec 5 villes classées dans le top 14 mondial dans l'ordre Paris, Bordeaux, Nantes, Strasbourg et Lyon. Est-ce que justement cette position, cette politique de la France vous a aidé pour le développement de votre entreprise et son rayonnement international?
13: Alors oui, parce que en fait, ce qui s'est passé, c'est que Paris est devenu un exemple extraordinaire. Mais ça a pas démarré si tôt que ça. C'est-à-dire que nous, on a travaillé avec San Francisco entre 5 à 10 ans avant que Paris devienne une vraie ville vélo sur la carte. Par contre, on avait
14: donc c'est pas la clé de votre réussite. Ça peut aider.
13: Aujourd'hui, ça nous aide plus que ça ne nous a aidé par le passé, parce que Paris est devenu une ville exemplaire en matière de transformation. Parce que c'est difficile de transformer une ville dans laquelle il n'y a pas énormément d'espace. Paradoxalement, les villes américaines sont plus faciles à transformer parce que, à la base, c'est très très large. Dans des villes européennes où il n'y a pas tant d'espace que ça, faire ces choix-là, c'est des vrais choix.
14: Merci beaucoup Christophe Milon d'être venu ce matin, PDG d'EcoCompteur, entreprise bretonne, on l'a dit, et qui est devenue une référence hein, au niveau mondial. Félicitations pour ce succès. 6h21, Nathalie Janson nous a rejoint pour les classiques de l'économie.
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14: Et si l'économie française allait un peu mieux qu'on ne le dit, l'INSEE vient de réviser à la hausse les chiffres de la croissance pour 2023 et 2024. On en parle avec Nathalie Janson, bonjour.
15: Bonjour Stéphane.
14: Professeur d'économie à la Neoma Business School. Nathalie, l'investissement étranger reste important et surtout l'industrie française donne quelques signes de réveil. Ça veut dire quoi? Tout va bien?
15: Alors attention, n'allons pas trop vite en besogne. La France reste un pays désindustrialisé qui cache sans doute plusieurs réalités. Tout d'abord, la part de l'industrie dans notre économie a fortement reculé. En 2024, l'industrie manufacturière représenterait presque 11% de la valeur ajoutée en France contre 20% en Allemagne et une moyenne européenne de presque 16%. La France est presque deux fois moins industrielle donc que l'Allemagne. Il est vrai que tous les pays développés ont vu l'industrie lourde peser moins dans leur PIB en raison des gains de productivité. On produit davantage avec moins de travailleurs, les prix relatifs des biens industriels baissent et à mesure que les revenus progressent, les ménages dépensent davantage en santé, éducation et loisirs. La désindustrialisation est donc aussi le miroir d'une économie plus riche.
14: Et donc, où est le problème ?
15: Alors le problème, c'est que la France a désindustrialisé plus vite que ses voisins. Dans les années 2000, le coût horaire du travail dans l'industrie manufacturière française a augmenté de plus de 35%. Alors que le même coût horaire français était inférieur au coût allemand en 2000, il le dépasse en 2010, 33,40 € de l'heure en France contre 33,20 € en Allemagne. Et surtout, en 2012, l'écart se creuse encore. 35,70 € en France contre 35 € en Allemagne. Depuis, avec le CICE et la modération salariale, l'écart s'est inversé, mais l'épisode a laissé des traces. Produire en France a longtemps été perçu comme trop coûteux, trop rigide et trop fiscalisé.
14: Mais le coût du travail, Nathalie, ne dit pas tout sur notre situation économique.
15: Stéphane, vous avez tout à fait raison. En fait, il faut également, bien sûr, regarder la productivité. Depuis 2000, la productivité horaire manufacturière a progressé d'environ 3% par an en France, contre à peu près 2,5% en Allemagne et en moyenne dans la zone euro. L'industrie française qui a survécu est donc plutôt productive, mais elle s'est, en fait, rétrécit. Or, l'industrie compte parce qu'elle exporte, elle concentre la recherche et l'innovation, elle compte également parce qu'elle irrigue les territoires et offre des emplois stables, qualifiés, bien rémunérés et même mieux que la moyenne. Mais attention, il faut éviter une erreur, croire que seuls les emplois industriels seraient de vrais emplois productifs. Les services en produisent également. Les États-Unis en sont une preuve. Entre le quatrième trimestre 2019 et le deuxième trimestre 2024, la productivité horaire du travail a augmenté de presque 7% aux États-Unis, contre à peine 1% dans la zone euro. Et dans les services marchands, la productivité a progressé de 12,4% aux États-Unis, contre à peine 4% dans la zone euro.
14: Et donc les services peuvent finalement être très productifs.
15: Oui, lorsqu'ils sont digitalisés. Aux États-Unis, la productivité horaire a bondi de presque 27% dans l'information et communication et de presque 19% dans les services professionnels sur cette même période. Dans la zone euro, les mêmes secteurs n'ont progressé que d'à peine 7%. Autrement dit, le problème n'est pas le tertiaire en soi. Le problème, c'est le tertiaire peu productif, pas très exportable et peu digitalisé. Aujourd'hui en France, le tertiaire représente plus des 3/4 de l'emploi, contre à peine 13% dans l'industrie. On peut bâtir une économie où l'industrie et les services avancés du numérique et de l'énergie se renforcent mutuellement. C'est là que les data centers et l'intelligence artificielle changent la donne. Un data center n'est pas une usine au sens classique, mais on y produit une infrastructure essentielle. De la puissance de calcul qui peut devenir demain ce que l'électricité fut hier, c'est-à-dire une base industrielle. La France a donc des atouts, une électricité relativement décarbonée, des ingénieurs et des infrastructures, des acteurs de l'IA et une attractivité retrouvée pour certains investissements. La frontière entre industrie et service devient floue. L'IA est un service, mais elle repose sur des puces, des câbles, des serveurs, de l'énergie et du foncier. Bref, sur une base matérielle et très industrielle. La désindustrialisation française n'est donc peut-être pas une fatalité.
14: Merci beaucoup Nathalie Janson. Arrêtons de nous flageller, nous avons aussi des atouts. En France, on se retrouve demain. Bonjour Laure.
16: Bonjour Stéphane, bonjour à tous.
14: Ce matin, direction le sud-est de la France pour la nouvelle saison de l'Orchestre National de Lyon.
16: Un orchestre dirigé depuis déjà 7 ans par Nicolas Schepp-Snyder. Nicolas Schepp-Snyder qui a choisi d'ouvrir cette prochaine saison en septembre avec la monumentale Turangalila Symphonie d'Olivier Messiaen. Une véritable fresque orchestrale conçue comme un hymne à la joie, comme un grand chant d'amour. Dès la semaine suivante, c'est une symphonie de Mahler qu'il dirigera. Mahler dont il a donné quasiment toutes les symphonies avec l'Orchestre de Lyon ces dernières années, mais un compositeur dont il ne peut se passer, qui sera donc encore très présent la saison prochaine, même si le chef s'illustrera également dans des répertoires tchèques ou encore dans des pages de Richard Strauss. Alors Nicolas Schepp-Snyder nous parle ce matin de sa passion pour Mahler, plus que pour Mahler, pour une époque, le début du XXe siècle.
17: C'était autour du début de la Première Guerre mondiale. La modernité s'était installée, au sens réel du terme, après la Révolution industrielle. À travers cet énorme bouleversement de toute la société, pas seulement de la musique ou des arts, vous avez un terrain à la fois extrêmement détruit, mais aussi fertile pour l'exploration humaine.
18: exploration.
17: Et donc, pour moi, Mahler est l'un de ces compositeurs. Il est aussi important pour moi dans le sens où je vois Lyon comme une ville d'influence également. Située entre l'Italie et la maison de Savoie historiquement, Lyon est en quelque sorte un pont entre le nord et le sud. Mais pas seulement. C'est aussi, et je l'explorerai dans les saisons futures, une relation avec les montagnes. Car nous sommes proches des montagnes. Et de l'autre côté des montagnes, vous avez Vienne, Munich et Milan. Donc d'une certaine manière, Lyon est situé dans une partie centrale de l'Europe. Et cela a aussi un lien fort avec Mahler.

0: L'adagio de la 10e symphonie de Mahler, captée en février dernier à Lyon, avec Nicolas Schepp-Snyder et l'Orchestre National de Lyon. Mahler, un compositeur qui sera encore très présent la saison prochaine à Lyon, sous la baguette de Nicolas Schepp-Snyder.
1: Merci beaucoup Laure, la suite ce soir à 20h.
0: À ce soir et très belle journée à tous.
1: Dans un instant, le journal de 6h30 avec Charles Bonner. Et à 6h50 ce matin, un chiffre qui va justement intéresser Charles Bonner. 3 millions de personnes en France travaillent en horaire de nuit, 11 millions de personnes travaillent en horaire décalé, avec des conséquences évidentes sur le sommeil. 97% des personnes interrogées ont des problèmes de sommeil, c'est-à-dire pratiquement la totalité. Charles, ça vous parle?
2: Oui, un petit peu, oui. Effectivement. Mais à vous aussi, je crois. Et à Servan aussi, à nos réalisateurs aussi.
1: La météo, il est 6h29. De la pluie, du vent et des nuages.
2: Oui, mais aussi des éclaircies, même du soleil ce matin dans le sud-est. Ailleurs, les nuages dominent sur une large partie du pays, souvent accompagnés d'averses, parfois à caractère orageux. Sur la moitié nord, les rafales de vent dépassent souvent 60 km à l'heure, parfois 80. Les températures au meilleur de la journée, 18 à Lille et Bourges, 19 à Bordeaux et Paris, 24 à Marseille et 21 à Strasbourg.
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1: Et avec le très matinal Charles Bonner pour le journal.
2: Et avec à la une ce matin, l'Assemblée nationale vote pour la fin d'une exception française avec une trajectoire forte de réduction des taux de cadmium dans les engrais. Le Liban et Israël s'entendent pour prolonger le cessez-le-feu sous pression de Donald Trump et du jusqu'au boutisme du Hezbollah. Et puis le risque de cancer plus fréquent chez les personnes modestes en cause l'accès à la prévention et au dépistage.
1: Et dans l'économie, l'OCDE redoute un risque de récession en cas de poursuite du conflit au Moyen-Orient, redoute également une hausse de l'inflation. On y revient dans le journal de l'économie. L'Assemblée nationale adopte une proposition de loi sur le cadmium.
2: Ce métal lourd que l'on retrouve naturellement dans les sols, mais aussi dans les engrais phosphatés. On les retrouve ensuite dans les aliments. Bonjour Servane de Pastre.
4: Bonjour.
2: La proposition de loi adoptée hier largement en première lecture visait à mettre fin à une exception française en créant une autre exception française.
4: Oui, car les taux de cadmium sont encadrés. Les règles européennes imposent un maximum de 60 mg de cadmium par kilo d'engrais. Jusqu'ici, la France bénéficiait d'une dérogation. Elle pouvait dépasser ce seuil. Mais le texte voté hier à l'Assemblée nationale est un virage à 180 degrés. Il prévoit de fixer une nouvelle limite, 40 mg de cadmium par kilo. D'ici l'année prochaine, en 2030, ce serait 20 mg par kilo. Cette trajectoire est ambitieuse. Le gouvernement souhaitait une baisse plus progressive, mais la France fait face à une urgence sanitaire, a martelé hier la rapporteure du texte, Clémentine Autain. Selon l'ANSES, l'Agence nationale de sécurité sanitaire, près de la moitié de la population présente des taux d'exposition au cadmium supérieurs aux valeurs sanitaires de référence. Et pour cause, ce métal lourd est omniprésent dans nos assiettes, dans les céréales que l'on mange le matin, dans le pain, les pâtes ou encore le cacao. Or, une exposition prolongée au cadmium a des conséquences sur la santé et notamment sur les os ou sur les reins. Il peut également provoquer des cancers. Après l'Assemblée nationale, c'est au Sénat que le texte doit maintenant être examiné.
2: Servane de Pastre, un imbroglio sur le budget des armées. Sébastien Lecornu appelle à trouver une solution car mardi soir, les sénateurs ont voté contre l'augmentation du budget de 36 milliards d'euros pour les armées, déjà approuvé par les députés. Un refus qui s'explique par un vote contre des Républicains qui demandaient 50 milliards de hausse. L'économie mondiale ralentie par la guerre en Iran. L'OCDE, qui rassemble 38 grandes économies, publie ses prévisions de croissance actualisées avec deux scénarios. Un conflit prolongé au Moyen-Orient, un autre scénario où la guerre se termine bientôt. Et bien dans les deux cas, la croissance serait ralentie et l'inflation plus haute que l'an dernier. On y revient dans le journal de l'économie.
1: Et en attendant, Israël et le Liban s'entendent sur les conditions d'un cessez-le-feu.
2: Après deux jours de négociations aux États-Unis, les deux pays actent que le cessez-le-feu ne tient que si le Hezbollah le respecte. De nouvelles discussions se tiendront la semaine du 22 juin. En attendant, des zones pilotes vont être créées sous contrôle exclusif de l'armée libanaise. Ces progrès réalisés donc sous l'égide des États-Unis. Mais Donald Trump partage le même objectif que Benjamin Netanyahou. En tout cas, c'est le Premier ministre israélien qui le dit, pour minimiser l'échange musclé lundi soir, Marc Tédé.
5: Donald Trump confirme bien avoir traité de fou Benjamin Netanyahou lundi soir au téléphone. Il confirme aussi avoir ordonné au Premier ministre israélien de suspendre une opération militaire sur Beyrouth, la capitale libanaise. De quoi alimenter la polémique en Israël où depuis 48 heures, le chef du gouvernement est accusé par les différentes oppositions d'avoir perdu le contrôle de la souveraineté de l'État hébreu, devenu, disent-ils, un pays vassalisé par les États-Unis, sentiment largement partagé dans la population, détaille le politologue israélien Ilan Greilshammer.
6: Cette claque qu'il a reçue du président des États-Unis ne fait pas bonne impression. Les gens sont très critiques du fait qu'Israël soit devenu une telle dépendance des États-Unis que lorsque les États-Unis lui disent de faire quelque chose, on soit obligé de le faire. Miser tout sur Trump, sur son amitié, sur son soutien, c'est une erreur que Netanyahou a fait. Israël aurait dû garder une certaine distance.
5: Voilà qui fragilise Benjamin Netanyahou alors que des élections législatives se profilent d'ici quelques mois. Le mandat de la Knesset, le Parlement israélien, expire fin octobre.
2: Entre l'Iran et les États-Unis, il y a deux versions. L'Iran affirme qu'il n'y a aucun progrès tangible dans les discussions. Donald Trump parle, quant à lui, de négociations qui avancent très bien. Pourtant, hier, l'Iran a repris ses attaques sur les pays de la région, Bahreïn et Koweït, où un homme est mort. Deux pays accusés par l'Iran de servir de base arrière des États-Unis. Avec cette reprise des combats, les prix du pétrole de nouveau en hausse. Hier, l'Union européenne autorise les États membres à dépenser 0,3% de leur PIB par an dans des mesures temporaires pour limiter les effets de la crise énergétique.
1: Il est 6h35. Les inégalités sociales jouent un rôle important face au cancer.
2: Comme le montre une étude de l'ADRES, le service statistique du ministère de la Santé, a plus de chances de développer un cancer évitable chez les plus modestes que chez les plus aisés. Et on retrouve ces écarts, on les retrouve également dans la gravité de la maladie, Rémi Pfister.
7: Chez les hommes, le risque de développer un cancer du poumon est deux fois plus élevé chez les plus modestes. Cela s'explique notamment parce qu'ils fument davantage et leur suivi médical est moins régulier. Au-delà du poumon, l'étude montre aussi que les personnes les plus modestes ont près de deux fois plus de risques d'avoir un cancer difficile à soigner, car le diagnostic est posé plus tard, parfois déjà au stade métastatique. Emmanuel Ricard, directeur de la prévention pour la Ligue contre le cancer.
8: Par rapport au dépistage, ils disent, je mets entre guillemets, je suis suffisamment dans la galère, je vais pas aller en chercher une supplémentaire, même si ça pourrait leur apporter des meilleurs traitements. Et on essaie de travailler en local avec les populations pour essayer de leur redonner confiance sur le fait que si on leur trouve quelque chose, ils ne seront pas seuls. Parce qu'aujourd'hui, avec les difficultés d'accès au traitement, les gens ont peur de se retrouver dans des circuits qui sont compliqués. Mais en amont, il y a la fréquence de certains cancers qui est augmentée par certains comportements.
7: Et l'étude le confirme, les cancers évitables, c'est-à-dire liés à des facteurs de risque connus comme l'alcool ou la mauvaise alimentation sont deux fois plus fréquents chez les plus modestes. Un constat qui montre que les inégalités se jouent aussi très en amont, avant même la maladie.
2: Rémi Pfister, de nouvelles amendes pour Chine, 22 millions d'euros au total infligés par la répression des fraudes en France. La plateforme asiatique accusée de défaut d'information dans les emails de confirmation et de non-respect du droit de rétractation de 14 jours pour les commandes en ligne. Une amende saluée par le président de la Fédération française de prêt-à-porter féminin, Yann Rivoallant.
9: C'est une amende record au regard des amendes que met classiquement la DGCCRF, parce que la DGCCRF donne à peu près 50 millions d'amendes par an et sur des centaines de procédures. Donc pour une seule entreprise, c'est un montant très important. Ça reste minime versus son chiffre d'affaires et les dégâts qu'elle peut causer en France. Tant qu'il n'y aura pas une loi comme la loi anti-fast fashion qui va vraiment la ralentir, alors Chine continuera à détruire des emplois. On est désormais à près de 20 000 emplois qui ont été détruits en l'espace de 3 ans, et ça va largement continuer. Si on ne fait rien, d'ici 2030, c'est de 50 000 à 80 000 emplois supplémentaires qui seront détruits.
2: Et puis à une semaine du début de la Coupe du Monde de football, l'équipe de France commence sa préparation ce soir par un match amical contre la Côte d'Ivoire à Nantes. Et dans ce contexte, la FIFA va prévoir un siège vide pendant la Coupe du Monde pour Christophe Glaise, ce journaliste sportif emprisonné en Algérie et dont le sort est discuté en ce moment par les dirigeants des deux pays, France et Algérie. C'est son frère Maxime qui l'annonce à Radio Classique. Vous l'entendrez de nouveau dans le journal de 8h.
1: Merci beaucoup Charles Bonner. On vous retrouve tout à l'heure à 7h30. Dans 5 minutes, le journal de l'économie juste avant. Nous parlons innovation comme tous les matins avec Nicolas Bouzou. C'est à suivre dans un instant, il est 6h38.
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1: Bonjour Nicolas.
15: Bonjour Stéphane.
1: Nicolas Bouzou, fondateur du cabinet Asterès. La France sort d'une nouvelle canicule et la question de la climatisation des écoles revient dans le débat. Certains s'y opposent au nom de l'écologie. Est-ce qu'ils ont tort?
15: Oui, ils ont tort. La vérité scientifique est désormais établie. La chaleur affaiblit les capacités cognitives des enfants. On dispose désormais de dizaines d'études qui ont été menées sur plusieurs continents et qui le confirment. L'exposition à des températures élevées perturbe la régulation du cerveau et ses performances. Alors, tout ceci est très concret, hein. Passer un examen à plus de 30 degrés réduit la note d'un élève de plus de 10% par rapport au même examen passé à un peu plus de 20 degrés. Et ça, vous voyez, c'est une mesure, hein. C'est de la science. Et encore, le chiffre que je vous donne ne vaut que pour un examen ponctuel. Les études sur l'exposition cumulatives sont encore plus alarmantes. Des années de chaleur répétées en classe laissent des traces durables sur le développement cognitif des enfants. La température optimale d'apprentissage, elle est identifiée par la recherche et elle se situe entre 20 et 22 degrés. Alors en France, on a des dizaines de milliers d'écoles, de collèges, de lycées publics et de très nombreux établissements. La plupart ne sont pas du tout adaptés au climat actuel. Des classes à 35 degrés en mai ou en juin, on pourrait presque considérer, Stéphane, que c'est une atteinte au droit à l'éducation.
1: Nicolas, je vais me faire l'avocat du diable, mais l'argument écologique contre la climatisation est pourtant réel. La clim consomme de l'énergie et réchauffe l'air extérieur. Comment est-ce qu'on peut répondre à ce problème ?
15: Alors, en réalité, cet argument ne résiste plus à une analyse complète. La technologie a considérablement progressé ces dernières années. Les pompes à chaleur réversibles consomment 3 à 4 fois moins d'énergie que les climatiseurs des années 2000. Et puis, ils fonctionnent en hiver, ce qui en fait un investissement utile pour les bâtiments scolaires. Et puis, la France a un avantage que ses voisins n'ont pas. Une électricité largement décarbonée grâce au nucléaire, ce qui réduit drastiquement l'empreinte carbone de la climatisation par rapport à un pays comme l'Allemagne. Par exemple. Enfin, et c'est l'argument selon moi décisif, le coût de l'inaction est lui aussi un coût économique et écologique parce que des générations d'enfants dont le développement cognitif est freiné par des années de chaleur, c'est du capital humain en moins avec des conséquences négatives sur la productivité et sur la santé publique. Voyez, il ne faut pas opposer écologie et climatisation, il faut climatiser intelligemment, évidemment, avec des équipements modernes, efficaces et puis mieux isoler les bâtiments.
1: Et concrètement, où en est la France et que faut-il faire justement face à cette situation ?
15: L'année dernière, en 2025, la France avait connu deux épisodes de vagues de chaleur en juin et en août. Et on sort cette année, en 2026, d'une période similaire qui a été difficile. Bon, la réponse institutionnelle, elle reste insuffisante. Le président Macron avait promis 500 millions d'euros pour rénover 40 000 écoles en 10 ans, mais ce fonds a été réduit de moitié en quelques mois. Seule une soixantaine d'établissements ont finalement obtenu des subventions pour des travaux énergétiques en 2025. En réalité, c'est dérisoire. On a vraiment besoin d'un plan de mise à niveau thermique des bâtiments scolaires, avec un calendrier, avec un financement pérenne. Alors, certains avancent des solutions low-tech, vous savez, des persiennes, des ventilateurs, la végétalisation des cours de récréation. Bon, c'est très bien, mais en complément, ça ne suffira pas lors des canicules intenses qui vont se multiplier. Les pays d'Europe du Nord, qui avaient les mêmes réticences culturelles, eh bien, ont compris, ils ont investi. Il est temps que la France fasse de même, sans aucune culpabilité.
1: Merci beaucoup, Nicolas Bouzou. On se retrouve demain.
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1: Trois titres à la une de l'économie. L'OCDE revoit à la baisse sa prévision de croissance mondiale en raison de la guerre au Moyen-Orient. L'organisation n'exclut pas un risque de récession si le conflit continue jusqu'à l'an prochain. Le groupe hôtelier espagnol Melia quitte l'île de Cuba. L'entreprise gérait 15 hôtels. Elle explique être poussée au départ par le contexte géopolitique, social, juridique et économique. Et puis, le nombre de millionnaires a augmenté de pratiquement 2 millions l'an dernier à l'échelle de la planète. Capgemini publie ce matin la 30e édition de son rapport sur la fortune mondiale. L'OCDE s'inquiète du ralentissement de la croissance mondiale et du retour de l'inflation provoquée par le conflit au Moyen-Orient. L'organisation vient de revoir à la baisse sa prévision pour l'ensemble de l'année. 2,8% de croissance attendue désormais au niveau mondial contre 3,4% l'an dernier, même en cas de résolution du conflit dans les prochains mois. En revanche, Éric Mauban, si la guerre se poursuit jusqu'à l'année prochaine, l'OCDE redoute clairement un risque de récession dans les pays les plus exposés.
20: Effectivement, Stéphane, dans ce cas de figure où le conflit s'éterniserait, eh bien, la croissance mondiale serait cette année non pas de 2,8%, mais de 2,1%. L'année prochaine, elle pourrait même se limiter à 1,8%. L'OCDE avertit que de nombreux pays pourraient effectivement être confrontés à une récession. Alors, elle ne les cite pas, mais la France en fait clairement partie, surtout avec un PIB qui affichait déjà au premier trimestre un très léger repli de 0,1%. Le fléchissement des dépenses d'investissement, notamment dans les industries à forte intensité énergétique et dans l'intelligence artificielle, devrait se traduire par une hausse du chômage. L'étude souligne d'importantes augmentations de prix pour plusieurs matières clés comme le gaz naturel, le pétrole, les produits liés aux engrais. Ce renchérissement des prix fait planer une lourde menace sur la croissance et alimente l'inflation dans les économies importatrices d'énergie. L'impact devrait être particulièrement sévère dans les pays en développement où les ménages consacrent une part plus importante de leurs revenus à l'énergie et à l'alimentation.
1: Merci beaucoup, Éric Mauban. En France, le Conseil des prélèvements obligatoires exhorte le gouvernement à ne surtout pas baisser les taxes pour compenser la hausse des prix du carburant. L'organisme qui dépend de la Cour des comptes estime qu'une baisse de la fiscalité serait extrêmement coûteuse pour les finances publiques et serait par ailleurs inéquitable, puisque même les contribuables les plus fortunés pourraient en bénéficier. Le Conseil des prélèvements obligatoires précise que son rapport a été approuvé à l'unanimité, même par les entreprises du secteur de l'énergie. Le gouvernement va-t-il réaliser 6 milliards d'euros d'économies en 2026 ? Le compte n'y est pas, estime Philippe Juvin, rapporteur général de la Commission des finances de l'Assemblée. La somme des mesures annoncées ne permet pas d'atteindre le chiffre annoncé par le gouvernement. Même son de cloche du côté de la Commission des finances du Sénat qui estime que l'exécutif remet à plus tard les décisions les plus difficiles. Et dans ce contexte, on apprend que le nombre de millionnaires a augmenté de pratiquement 2 millions l'an dernier à l'échelle de la planète. Capgemini dévoile ce matin la 30e édition de son rapport sur la fortune mondiale. On y apprend notamment que le patrimoine des plus fortunés a augmenté de 8,7% l'an dernier. C'est plus que lors des années précédentes, grâce à la bonne performance des marchés financiers et en particulier à la hausse des valeurs technologiques, comme l'explique Loïc Pacotte. Il est responsable du conseil en gestion de fortune pour Capgemini en Europe.
21: Le secteur de la technologie a été celui qui a connu la plus grosse progression. Et surtout, en fait, au-delà du fait que ça ait porté, en fait, l'augmentation de patrimoine de ces individus fortunés, on voit une allocation, en fait, de leurs actifs, donc la part qu'ils consacrent aux actions, qui a fortement augmenté par rapport aux dernières années et passe aujourd'hui dans leur portefeuille à 25%, donc un quart de leur fortune qui est consacrée aux actions. On observe par ailleurs que ces ultra-riches, donc qui disposent d'un patrimoine investissable de plus de 30 millions, en nombre progressent le plus. On observe donc dans le monde entier une progression de plus de 9% en fait de cette population.
1: Dans l'actualité entreprise, Dassault Aviation se rapproche un peu plus du contrat du siècle. Le gouvernement indien vient d'envoyer sa lettre de demande pour l'acquisition de 114 avions Rafale, une commande de

0: américaine. Le groupe hôtelier espagnol Meliá quitte l'île de Cuba. Le groupe gérait 15 hôtels à Cuba. Il a expliqué être contraint à cette décision par le contexte géopolitique, social, juridique et économique. Ce n'est pas un cas isolé. Depuis le début du mois de mai, on ne compte plus le nombre d'annonces similaires de groupes étrangers installés dans la République socialiste. En cause, une pression de Washington. Au début de l'année, Donald Trump avait déjà mis en place un embargo sur les importations de pétrole de Cuba. Désormais, il veut asphyxier toute l'économie du pays, Eric Kioch.
1: La décision de Meliá n'est pas une surprise. Elle intervient deux jours avant l'expiration de l'ultimatum lancé par Donald Trump le 1er mai dernier, explique Blandine Destrumeau, spécialiste de Cuba.
2: Ce qui joue un rôle primordial, c'est le décret du président Trump pour mettre en œuvre des sanctions draconiennes contre les entreprises qui continueraient à faire des affaires avec le régime cubain.
1: Avant Meliá, d'autres groupes hôteliers comme l'espagnol Iberostar ou le canadien Blue Diamond ont aussi fermé boutique. Ces départs vont accentuer une situation économique déjà catastrophique.
2: Les personnes avec qui je suis en contact à La Havane sont maintenant soumises à des coupures d'électricité de plus de 20 heures par jour. L'approvisionnement alimentaire est très compliqué parce qu'il n'y a plus de transport, plus d'essence.
1: Depuis 2019, l'île connaît une crise économique sans précédent, avec un PIB qui s'est effondré de 23% et une inflation de plus de 26%. La pression américaine pourrait mettre toute l'économie à genoux, prédit Marcos Carias, économiste à la COFAS.
3: Avec cette sanction, la capacité de l'île à générer les devises dont elle a besoin pour importer le pétrole, des matières premières, des biens alimentaires, se voit réduite. La situation est assez dramatique pour le peuple cubain.
1: Qu'importe pour Donald Trump, faire plier Cuba, c'est réussir là où tous ses prédécesseurs ont échoué.
0: Faut-il encadrer davantage les paris sportifs afin de protéger davantage les plus jeunes? À quelques jours seulement du coup d'envoi de la Coupe du Monde de football, un cabinet de conseil britannique prévoit une très forte augmentation des paris pour cette édition 2026. Il devrait atteindre 60 milliards de dollars. C'est pratiquement trois fois plus qu'en 2018. En France, un député écologiste, Emmanuel Duplessis, vient de présenter une proposition de loi. L'objectif est de mieux encadrer les publicités pour les paris sportifs. Concrètement, le texte propose d'interdire tous les spots publicitaires pendant les rencontres de football, 5 minutes avant et 5 minutes après. Une bonne idée, mais qui va se heurter à la réalité de l'écosystème du sport, estime Vincent Chaudel, fondateur de l'Observatoire du Sport Business.
4: Le problème surtout, c'est qu'on a un écosystème du sport en général qui a besoin de financement et on a des acteurs de paris en ligne qui, eux, ont besoin de clients. Il y a surtout un lien de dépendance économique. C'est plutôt problématique parce que ceux qui ont acheté les droits, qui les ont achetés souvent très cher, ils vont chercher à commercialiser autour et à essayer de trouver leur point d'équilibre. Mais d'une façon générale, je crois que les décisions de communication, de pédagogie sont plus intéressantes que les posture d'interdiction. C'est pas parce qu'il y a eu la loi E20 qu'on a arrêté la vente et la consommation d'alcool, y compris chez les jeunes en France.
0: Les marchés financiers, la Bourse de Paris, hier soir, a terminé en baisse de 0,71%. Le CAC est à 8150 points. Le chiffre du jour, 3 millions de personnes en France travaillent en horaire de nuit de manière permanente ou régulière, c'est-à-dire au moins une fois toutes les 4 semaines, et 11 millions de personnes au total travaillent en horaire décalé selon les chiffres de l'INSEE et de la DARES qui dépend directement du ministère de l'Emploi. On en parle avec Noémie Derache. Bonjour.
5: Bonjour Stéphane.
0: Responsable de la catégorie sommeil chez Opella, c'est un laboratoire pharmaceutique. Vous venez de lancer une initiative sur la santé des travailleurs de nuit et on y apprend que 97% des personnes interrogées ont des problèmes de sommeil, c'est-à-dire pratiquement la totalité. Qu'est-ce qu'on entend par problème de sommeil ?
5: Tout à fait. On a lancé l'initiative La Santé de la Nuit. Et donc, quand on parle de troubles du sommeil, aujourd'hui, on ne parle pas d'un trouble, mais de plusieurs troubles. Il peut s'agir d'un trouble de l'endormissement ou de réveil nocturne ou de coupure pendant la nuit ou alors même de problème de se réveiller avec une sensation de fatigue. Aujourd'hui, quand on parle plus précisément des travailleurs en horaire décalé, on pense surtout au sommeil qui est coupé, en fait, pendant le sommeil, tout à fait, parce que ces personnes sont principalement impactées par la vie au quotidien et les bruisances sonores.
0: Alors, c'est un sujet qui me parle, hein, évidemment. Quand on a une dette de sommeil, est-ce qu'on a réellement un problème pour s'endormir ou est-ce que le sujet principal, c'est justement ce que vous étiez en train d'évoquer, le bruit des voisins, notamment en journée?
5: Alors, le problème, donc quand on a une dette de sommeil, dans tous les cas, on accumule de la fatigue et on sait qu'aujourd'hui, le sommeil, c'est le premier pilier de la santé chez les, enfin considéré chez les Français.
0: Ça, c'est pas très rassurant pour tous les matinaliers. Hein.
5: Mais

0: Dans tous les cas, le vrai problème, ça va être soit l'endormissement, mais surtout les réveils pendant le sommeil liés à ces bruits sonores qui sont quand même les premiers facteurs qui impactent le sommeil de ces personnes en horaire
1: décalé.
0: Alors,
1: je vais tenter un peu d'humour. On peut toujours, lorsqu'on n'arrive pas à s'endormir, prendre de la mélatonine. Par exemple, on peut difficilement l'imposer à ses voisins.
0: Tout à fait. Alors, c'est un très bon point. Nous, dans la campagne, dans notre campagne.
1: Mais qu'est-ce que je fais de ma voisine?
0: Eh bien, faut l'avertir. La première chose, donc nous, quand on a fait cette campagne, on est allé parler à des personnes comme vous, comme d'autres personnes qui travaillent en horaire décalé, des boulangers, des taxis. Et donc, ce qu'on a appris, c'est que avoir une conversation avec l'entourage ou avec les personnes autour peut aider. Et c'est pour ça que nous, dans notre initiative, on a voulu lancer un pictogramme que vous pouvez avoir juste ici. Travailleur de nuit qui dort le jour.
1: Alors, c'est une bonne initiative, hein, oui. Le pictogramme. Mais bon, réellement, est-ce que c'est efficace? Vous pensez que ma voisine va peut-être un petit peu taper moins fort des pieds quand elle rentre chez elle, si elle a vu ce pictogramme?
0: Il est fort probable qu'elle prenne conscience.
1: Sincèrement, on est dans une société très individualiste.
0: Oui, mais je pense que les personnes aujourd'hui peuvent faire preuve de plus de bienveillance, justement si elles sont exposées à cela. Et c'est ce qu'on a pu voir dans les études qu'on a montrées, que lorsqu'ils étaient avertis, ces personnes étaient plus sensibilisées et faisaient davantage d'efforts. Après, il y a d'autres facteurs comme les klaxons, les bruits plus extérieurs, mais c'est un premier pilier sur lequel on peut aller travailler et qui est à la portée de tous.
1: On va parler de médicaments. Vous travaillez chez Opella. Est-ce que s'inscrire dans une logique médicamenteuse pour dormir est forcément la bonne réponse? La bonne solution?
0: Alors aujourd'hui, sur la marque Nova Nuit notamment, qui lance cette initiative, on est sur du complément alimentaire, pas sur un statut.
1: Complément alimentaire, ça veut dire quoi? Mélatonine?
0: C'est ça. Donc de la mélatonine et avec des extraits de plantes. La mélatonine, elle va agir sur l'endormissement. Les extraits de plantes vont aller agir sur un sommeil de qualité. Ça va être en supplément d'une bonne hygiène de vie qui va vous aider en fait à retrouver aussi un rythme de sommeil.
1: Pourquoi est-ce que la mélatonine, le dosage maximum, est plafonné en France à 1,9 mg alors qu'aux États-Unis, on trouve des dosages beaucoup plus forts?
0: Aujourd'hui, c'est la réglementation et on ne recommande pas d'aller au-dessus. Il y a des dosages supérieurs, mais dans ces cas-là, il faut faire appel à un professionnel de santé. Là, quand on parle de dosage à 1 mg, 1,9 mg, on est sur du complément alimentaire et en fait, c'est des solutions pour des troubles du sommeil qui sont dits légers à modérés.
1: Merci beaucoup d'être venu ce matin, Noémie Derache, responsable de la catégorie sommeil chez Opella. Je vais garder votre pictogramme qui est destiné aux voisins. Je vais l'offrir à Lénaïque Monnier qui va pouvoir l'afficher dans son immeuble et demander à ses voisins de faire preuve de bienveillance parce qu'elle se lève très tôt. Il est 6h57 sur Radio Classique.
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1: Elle est réveillée depuis 5 heures, Lénaïque Monnier.
6: 2 heures.
1: Non, ça fait 5 heures que vous êtes debout.
6: Ah oui,
1: debout.
6: Ça fait 5 heures. Oui.
1: Retour de la pluie et de la fraîcheur.
6: Oui, les pluies sont plus fréquentes et elles vont concerner une large bande allant des Pyrénées au Massif central jusqu'aux Alpes. Plus au nord, les averses seront également nombreuses tout au long de la journée. Vous aurez des éclaircies en Bretagne et en Normandie. Ce matin, vous avez 13 degrés à Rennes, 19 à Marseille, 16 à La Rochelle et Strasbourg. Et cet après-midi, il fera 18 degrés à Nantes, 17 au Havre, 20 à Paris, 19 à Bordeaux.
1: Marc Bourreau vous accompagne jusqu'à 9h. Bonjour Marc.
7: Bonjour Stéphane, bonjour à tous.
1: Et vous êtes réveillé depuis quelle heure?
7: Oh, depuis 3h-10, c'est raisonnable.
1: La beauté du geste ce matin dans la matinale de Radio Classique.
7: Oui, Benjamin Millepied, invité exceptionnel de Radio Classique, il a sublimé les salles du monde entier avec ses pas de danse, quelques entrechats au cinéma. Cette fois, c'est un déboulé dans la chanson française.
8: Dites-le-moi du bout des lèvres, je l'entendrai du bout du cœur.
7: La chanteuse Barbara, chorégraphiée par Benjamin Millepied. La tournée a démarré au mois d'avril et va le mener jusqu'aux Folies Bergères à Paris où il présentera deux autres créations. La chanson peut aussi se conjuguer avec la danse classique. Benjamin Millepied va nous le prouver, il est notre invité. À 8h15, pas de geste, mais un ultimatum ce matin. C'est ce que pose la famille de Christophe Glaize et la FIFA aux autorités algériennes pour réclamer la libération du journaliste avant le mondial de football. Information Radio Classique. Vous entendrez le frère de Christophe Glaize en exclusivité dans le journal de 8h. Nous irons aussi en Hongrie, de l'après Orban dans l'écho du monde et au Royaume-Uni où une affaire de violence policière tourne au bras de fer politique. Ce sera dans Esprit Libre. Avec nous ce matin l'écrivain et éditorialiste Franz-Olivier Gisbert. Rendez-vous à 8h40. Bonne journée, bon réveil à l'écoute de Radio Classique. Il est 7h.
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7: Et Lénaïque Monnier pour le journal. Bonjour Lénaïque.
6: Bonjour Marc, bonjour à tous. Alors que le cadmium sera bientôt limité, les tests de dépistage seront eux remboursés pour les habitants des zones les plus exposées. Israël et le Liban conviennent de la mise en œuvre d'un cessez-le-feu. Il sera conditionné à l'arrêt des tirs du Hezbollah. Et puis cholestérol, diabète, douleurs articulaires, quand des jeunes trop sédentaires développent les mêmes pathologies que les personnes plus âgées.
7: À suivre, Bruxelles donne un peu d'oxygène aux 27 face à la crise énergétique. Dans l'édito écho d'Étienne Lefebvre. Enfin, elle est à la pointe justement de l'intelligence artificielle dans l'énergie et l'environnement. Kairos et son président Antoine Rostand, la voix de l'économie de Radio Classique à 7h15. À la une, Lénaïque, le test de dépistage du cadmium sera bientôt remboursé.
6: Oui, il y a une double actualité autour de ce métal lourd que l'on trouve dans nos sols via des engrais. D'abord, l'Assemblée nationale a adopté cette nuit un texte pour en limiter son exposition. La proposition de loi a été adoptée contre l'avis du gouvernement qui défendait une trajectoire de baisse moins rapide en mettant en avant un risque pour la compétitivité de l'agriculture française. En attendant, à compter du 16 juin, le test de dépistage pour ce métal lourd sera gratuit pour les patients à risque. Selon l'ANSES, près de la moitié de la population française présente des expositions qui dépassent les valeurs sanitaires de référence, car la principale source de contamination vient tout simplement de l'alimentation via des engrais phosphatés. Or, ceux que l'on utilise en France en sont très riches. Ils viennent pour près de la moitié du Maroc, Lucie Dupressoir.
4: Le Maroc détient 70% des ressources mondiales en phosphate, élément essentiel à la fabrication des engrais, et la France s'y approvisionne plus que ses voisins en raison de ses liens historiques avec le pays. Problème, le phosphate marocain est naturellement très riche en cadmium. Depuis l'été dernier, pourtant, le groupe marocain OCP, leader mondial des engrais phosphatés, assure qu'il est en capacité de fournir des engrais à faible teneur en cadmium, 20 mg par kilo, bien en deçà des limites maximale actuelle. Mais même avec moins de cadmium dans les engrais, nos sols resteront contaminés, tempère Sylvain Pellerin, directeur de recherche à l'Institut National de Recherche pour l'Agriculture.
8: Ça ne va pas avoir un fort effet de réduction de la teneur en cadmium dans les sols, puisque le souci de cet élément, c'est qu'il est très très peu mobile, et une fois qu'il est dans les sols, il y reste, qu'il s'y accumule. Ce qu'on a actuellement, c'est le résultat de plusieurs décennies d'apport.
4: La Commission européenne doit réexaminer les valeurs limites de teneur en cadmium dans les engrais phosphatés au plus tard le 16 juillet prochain.
6: Et l'agriculture, il en sera question à Bourg-en-Bresse. Aujourd'hui, des aires de campagne présidentielle au congrès des jeunes agriculteurs. Trois candidats seront là ce matin. Gabriel Attal, Bruno Retailleau et Marine Tondelier, attendus avec des représentants du RN et de la France Insoumise pour un grand oral devant le syndicat agricole. Lauriane Toulmont.
9: C'est le patron des Républicains, Bruno Retailleau, qui passe en premier son grand oral ce matin. 3 minutes de discours, puis une quinzaine de minutes face à des jeunes agriculteurs du syndicat. C'est un rural de Vendée. Il sait leur parler, assure-t-on dans l'entourage du candidat LR. Gabriel Attal devra lui se défaire de cette image du Parisien qui utilise une botte de paille comme pupitre. Le candidat Renaissance a un bon bilan à défendre pour le député macroniste Jean-René Cazeneuve.
10: Sur la DMC, on a été capable de déployer le vaccin très rapidement. Sur la filière canard, on a aussi maintenant éradiqué ces crises qui étaient très fréquentes. On a fait aussi une loi d'orientation agricole très importante. Donc on a fait beaucoup de choses. Mais les défis qui sont devant les agriculteurs restent colossaux.
9: Avec les agriculteurs, c'est loin d'être un long fleuve tranquille pour Marine Tondelier. Assumer sans froisser, ce sera sa mission, selon le député écologiste Charles Fournier.
11: Je crois qu'il faut assumer aussi nos positions, mais il y a un exercice de pédagogie et ne pas tomber dans les caricatures. Par exemple, nous ne sommes pas au gouvernement, mais nous sommes affublés de toutes les responsabilités.
9: La France Insoumise et le Rassemblement National seront représentés par des membres de ces partis spécialistes du sujet. Le PS est absent, Édouard Philippe aussi, mais il était présent hier soir au dîner de gala des jeunes agriculteurs.
6: L'actualité à l'étranger, une attaque ukrainienne a fait 3 morts en Crimée ainsi que 7 blessés. Opération qui intervient au lendemain d'une attaque contre des sites énergétiques et militaires à Saint-Pétersbourg en plein forum économique russe. D'ailleurs, le chef de la diplomatie américaine, Marco Rubio, a mis en garde contre un risque d'escalade du conflit qui oppose Moscou à Kiev depuis plus de 4 ans.
7: 7h04 sur Radio Classique. Israël et le Liban déclarent s'être accordés sur la mise en œuvre d'un cessez-le-feu.
6: Oui, les deux parties affirment dans une déclaration commune s'être entendues sur la création notamment de zones pilotes sous contrôle de l'armée libanaise. Bonjour Fabien Albert.
12: Bonjour Lénaïque.
6: Alors les pourparlers vont reprendre la semaine du 22 juin, mais en attendant, il y a déjà quelques conditions.
12: La première d'entre elles, l'arrêt complet des tirs du Hezbollah et l'évacuation de tous ses membres du secteur situé au sud du fleuve Litanie, bande de 30 km frontalière d'Israël. Concernant les zones pilotes que vous évoquiez, Lénaïque, les forces armées libanaises doivent les contrôler elles-mêmes entièrement sans le Hezbollah, sorte de test grandeur nature pour évaluer les capacités de l'armée libanaise à représenter l'autorité légale. Ces mesures doivent à terme déboucher sur un accord global entre Israël et le Liban, mais le Hezbollah rejette ses pourparlers. Juste avant cette déclaration commune, de nouvelles frappes israéliennes ont fait au moins 10 morts hier. Israël, qui menace toujours de frapper Beyrouth si son territoire est attaqué. Ce matin, une alerte aérienne a été déclenchée dans le nord de l'État hébreu après qu'un appareil jugé hostile se soit infiltré.
6: Fabien Albert, et je précise que l'incident est terminé. Aucun blessé n'a été signalé. Voilà ce qu'écrit l'armée israélienne sur les réseaux sociaux sans plus de précision pour l'instant. Et puis j'ajoute que l'Iran, de son côté, affirme qu'il n'y a aucun progrès tangible dans les négociations avec les États-Unis. Donald Trump, à contrario, lui, envisage la fin des discussions ce week-end. Retour en France. Je ne sais pas à quoi vous occupiez vos mercredis après-midi, Marc, lorsque vous étiez enfant. Taper dans un ballon, par exemple, oui, faire des tours de vélo, exactement, comme tout le monde. Eh bien non, pas comme tout le monde, parce que la nouvelle génération n'a pas les mêmes occupations. 80% des adolescents n'ont aucune activité physique. Résultat, certains de ces jeunes présentent déjà des pathologies de personnes âgées. Cholestérol, diabète, problèmes articulaires, une vraie bombe à retardement chez les enfants et les ados. Alors comment on l'explique, Rémi Pfister?
13: Mercredi après-midi, Parc Monceau à Paris, Sean et Léo, 11 ans, élèves en CM2, sont assis sur un banc et parlent jeux vidéo. Jouer au foot ou se dépenser très peu pour eux.
14: Ma mère, elle dit que je fais pas assez de sport. Il y a beaucoup de jeux vidéo qui nous absorbent l'esprit. Il y en a plein.
13: Un constat que partage Lynn, nounou, depuis 25 ans.
15: Je vois énormément des enfants qui sont devenus trop fignons, ils sont accros au téléphone. Depuis quelques années, les enfants, ils sont plus du tout intéressés par le sport, même au parc. Là, ils sont pressés de rentrer parce que voilà, il y a la télé, il y a la play, ils se dépensent pas.
13: Résultat, les médecins s'inquiètent de voir apparaître de plus en plus tôt certaines maladies liées à l'inactivité physique. François Carré, cardiologue et médecin du sport.
16: Le diabète de type 2, c'était l'homme de 50 ans. Aujourd'hui, on le voit de plus en plus chez des enfants de 14-15 ans. En plus, en France, dans toute la scolarité d'un enfant, le temps passé assis, ça correspond à plus d'un an, nuit comprise. Ça, c'est pas le cas de tous les pays européens. Il faut effectivement qu'il y ait une prise de conscience des parents, mais prise de conscience de l'éducation nationale. Les 30 minutes d'activité physique qu'on avait proposées ne sont pas faites dans toutes les classes de primaire. Un enfant qui ne bouge pas sera un adulte qui ne bougera pas. Un enfant qui ne monte pas des étages à pied ne les montrera pas quand il aura 20 ans.
13: Selon une étude de France Stratégie, le coût social de la sédentarité atteindrait près de 140 milliards d'euros par an en France, un enjeu de santé publique mais aussi économique.
6: En bref, les mises de paris sportifs pendant la prochaine Coupe du Monde pourraient atteindre 1,2 milliard d'euros. L'Autorité Nationale des Jeux alerte face au risque d'addiction, d'autant qu'il y a plus de matchs cette année. La plupart des Français qui ont l'intention de parier sur l'événement est aussi en progrès. 40% des Français contre 35% en 2022. Je précise que la France d'ailleurs joue en amical ce soir à Nantes contre la Côte d'Ivoire.
7: Enfin, les Naïcs à 7h08. Direction la Corée du Sud, le Centre Pompidou ouvre ses portes aujourd'hui à Séoul.
6: Partenariat de 4 ans pour diffuser les œuvres du centre qui est fermé à Paris pour jusqu'en 2030. C'est une nouvelle étape après Shanghai et avant Bruxelles. Ces antennes des musées français à l'étranger, Pompidou Malaga, Louvre, Abu Dhabi, sont un vrai succès auquel a contribué Bernard Blisten, directeur du musée d'art moderne de Centre Pompidou de 2013 à 2021.
17: L'idée de présenter cette collection dans différents endroits, d'abord le Centre Pompidou de Metz, puis ensuite le Centre Pompidou Malaga. Il n'était fait pour durer que 5 ans et il a été un tel succès qu'il est reconduit de 5 années en 5 années. Et notre devoir, c'est de montrer des œuvres, c'est de montrer la richesse de ce patrimoine. Et donc, plutôt que d'avoir dans des réserves ce patrimoine magnifique, il était mieux de s'accorder avec certaines personnes pour le présenter.
6: Et des propos recueillis par Victor Fort pour Radio Classique.
7: Et une question, Lénaïque Monnier, comment vous occupiez vos mercredis après-midi?
6: En tapant dans un ballon.
7: En faisant
6: des tours de trottinette.
7: Eh bien, c'est parfait. Un tour de trottinette et on vous retrouve à 8h.
6: À
7: suivre, l'Union Européenne, l'âge du lest dans la crise énergétique, nous raconte Étienne Lefebvre dans son édito écho. Radio Classique, 7h09.
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19: 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Avec Invivo, cultivez vos connaissances éco dans le décryptage à 7h54 sur Radio Classique.
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7: Et à 7h11, l'édito de l'économie avec Étienne Lefebvre du journal Les Échos. Bonjour Étienne.
25: Bonjour Marc.
7: Une fois n'est pas coutume, la Commission européenne a autorisé hier les États membres à dépenser davantage face à la crise énergétique.
25: Oui, Bruxelles était sous la pression d'États comme l'Italie, dont le déficit dérape à cause de la guerre en Iran et des aides sur les prix à la pompe. Alors, la Commission a donc lâché du lest, mais de façon assez habile. D'accord pour dépenser 0,3 points de PIB en plus, à condition que ce soit pour favoriser le passage à l'électricité. Pas question de baisser les taxes sur les carburants, comme l'ont fait aussi l'Allemagne et l'Espagne. Ne pas réduire la fiscalité sur l'essence, c'est aussi le message martelé par le Conseil des prélèvements obligatoires dans un rapport publié hier. Cette instance indépendante estime que ce serait une réponse coûteuse et contre-productive à court terme face à la crise, comme à long terme au regard de la transition énergétique. Une pique pour les oppositions qui réclament une baisse des prix à la pompe, et en particulier pour le Rassemblement national qui a fait de la baisse de la TVA sur l'énergie, une de ses priorités.
7: Alors Étienne, le rapport prône néanmoins des réformes fiscales ambitieuses.
25: Oui, en partant du constat que la fiscalité actuelle n'encourage pas suffisamment l'électrification des usages à cause de l'abandon de la taxe carbone notamment, après la crise des gilets jaunes. Résultat, la taxation de l'électricité reste 2 fois plus lourde que celle du gaz pour les particuliers. Un comble quand l'objectif affiché est de tourner le dos au chauffage au gaz. Le gouvernement avait bien tenté de combler cet écart l'an dernier avant de renoncer. Il pourrait revenir à la charge en prévoyant une trajectoire plus progressive, comme le suggèrent les rapporteurs, afin que les ménages aient le temps de s'adapter. Mais une chose est sûre, il faudra aller vers une taxation accrue du carbone pour financer des aides à l'électrique, même si ça n'est pas très populaire. À coup sûr, un beau thème de campagne et de clivage pour 2027.
7: L'édito écho d'Étienne Lefebvre. Bonne journée Étienne. Les échos qui titrent d'ailleurs ce matin sur l'économie mondiale qui s'enraye. 7h13, tout de suite, les voix de l'économie sur Radio Classique.
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7: Stéphane Pedrazzi, votre invité ce matin est le président de Kairos.
27: Bonjour Antoine Rostand.
28: Bonjour.
27: Bienvenue sur Radio Classique. Votre entreprise existe depuis une dizaine d'années, mais le grand public a surtout découvert vos travaux récemment avec les observations que vous avez effectuées sur le détroit d'Ormuz. Vous utilisez des données et en particulier des images satellites pour mesurer l'activité et en l'occurrence celle des bateaux dans le détroit d'Ormuz. Les observations confirment que le trafic n'est pas bloqué à 100%.
0: Le trafic n'est pas bloqué, mais il reste très très faible, moins de 10% de ce qui était avant le début de la guerre.
27: Et quels sont les bateaux justement qui réussissent à traverser le détroit d'Ormuz aujourd'hui ?
0: Donc il y a un tiers de ces bateaux qui viennent d'Iran. Et le reste qui sont essentiellement des Émirats ou du Koweït. Donc on a un tiers qui est lié à l'Iran, les deux tiers qui ne sont pas liés à l'Iran.
27: Qui utilise ces données ?
0: Alors principalement, ce sont les traders de matières premières, donc les grands pétroliers, les grands hedge funds qui sont exposés au prix du pétrole et de l'énergie. Et nous, on leur donne une information en temps réel sur l'état des installations, l'état de la production, la destruction d'installations dans le Golfe, mais aussi en Russie où il se passe beaucoup de choses.
27: Votre technologie permet également de détecter les vaisseaux fantômes, c'est-à-dire tous ces bateaux qui ont éteint leur transpondeur et qui sont parfois interceptés. Qu'est-ce que ça représente aujourd'hui ?
0: Alors ça dépend, en Iran, on peut avoir les deux tiers des bateaux qui éteignent leur transpondeur, voire plus. Ça dépend de l'état des sanctions, donc c'est quelque chose qui est assez variable. Et on a pas mal de technologies, radars ou optiques, qui permettent d'identifier les bateaux qui ont éteint leur transpondeur. Et à partir de là, on va être capable de quantifier la quantité de pétrole qui passe sous les radars.
27: Et votre technologie permet également de quantifier ce qu'on appelle le ship-to-ship transfer, c'est-à-dire lorsqu'une cargaison est transférée de manière plus ou moins illégale d'un bateau à l'autre pour essayer de passer en dessous des radars.
0: Exactement, et on voit beaucoup de ship-to-ship transfer en fait dans le détroit, dans le Golfe aujourd'hui, où il y a des bateaux affrétés par les Émirats arabes qui passe le détroit d'Ormuz, aidé probablement par la marine américaine, et qui vont ensuite transférer ce pétrole sur d'autres pétroliers qui partent ensuite vers d'autres destinations.
27: Votre technologie, vous en avez parlé, permet aussi de quantifier les dégâts effectués par chaque frappe militaire. On a beaucoup parlé récemment de l'augmentation des attaques de drones ukrainiens en Russie. Est-ce que c'est significatif sur le terrain en termes de destruction ?
0: C'est très significatif. En mai, on a confirmé une dizaine de frappes réussies sur des installations pétrolières en Russie et qui vont très loin puisque ça va jusqu'à Saint-Pétersbourg. Donc on est très très loin en fait de la ligne de front. Donc on voit que les Ukrainiens sont maintenant capables de faire des frappes en profondeur qui touchent leurs cibles et qui ont un impact sur l'infrastructure de production d'énergie de la Russie. Au point que le gouvernement russe a récemment fait un ban sur l'exportation de jet fuel ou d'essence, puisque les raffineries n'arrivent plus à produire suffisamment. Donc ça a vraiment un impact extrêmement important sur l'économie russe.
27: Jusqu'à quel point est-ce que vous êtes capable de faire, comme on dit, parler la donnée à partir d'observations satellites ? Est-ce que vous êtes capable de chiffrer en dollars, en milliards de dollars, le montant des destructions ?
0: Alors nous, on va surtout chiffrer l'impact sur la production et le temps de réparation.
27: C'est-à-dire concrètement, une infrastructure a été détruite à 70-80%.
0: Voilà, donc la production de LNG, de pétrole, d'essence va être réduite de 30% et on pense qu'elle va pouvoir être remise en état dans un horizon 6 à 12 mois, 12 à 18 mois, parce qu'on connaît les types d'installations et on connaît le temps à peu près normal de réparation.
27: Au départ, votre technologie était surtout dédiée aux renseignements économiques environnementaux, par exemple les émissions de méthane, les risques de feux de forêt, etc. Est-ce qu'aujourd'hui c'est un business, un segment d'activité qui est moins lucratif ? Je pense évidemment au retour de Donald Trump à la Maison-Blanche. Est-ce qu'il y a eu un backlash, comme on dit, c'est-à-dire un moindre intérêt pour les questions environnementales ?
0: Alors il y a moins d'intérêt sur le côté reporting. Donc il y avait énormément de réglementations qui avaient été mises en place. Donc là, il y a beaucoup moins d'intérêt, beaucoup moins de pression. En revanche, il y a un intérêt beaucoup plus important, très croissant, sur la réalité des risques physiques. En fait, les feux de forêt vont pas être arrêtés par Monsieur Musk ou par Monsieur Trump. Donc ça continue. Et les assureurs et les banquiers aux États-Unis et en Europe ont besoin d'informations fiables sur les risques de feu, les risques d'inondation, et ça, notre technologie permet de faire ça. Là, on lance avec les pompiers en France un service pour le suivi des risques de feu et le suivi des incendies, et c'est les satellites qui permettent ça.
27: Qui achète ces données environnementales ? Il faut pour vous que ce soit rentable.
0: Donc on a des acteurs publics, donc les pompiers, on a vraiment...
27: Mais qui ne sont pas toujours très riches.
0: Ils ne sont pas très riches, non. Mais bon, là, il y a eu France 2030 qui nous a vraiment aidés. Ça, c'est un programme qui a vraiment bien marché. Et sinon, banque et assurance. Donc on a un partenariat avec AXA, on a un partenariat avec d'autres gros assureurs dans le monde entier. Et eux, ils permettent de baisser leurs primes ou d'assurer des bâtiments qui ne seraient pas assurables sinon. Donc, c'est absolument fondamental pour l'adaptation de la planète au changement climatique.
27: Aujourd'hui, le renseignement souverain, notamment militaire, représente une part croissante de votre activité. Je crois que c'est pratiquement la moitié de votre chiffre d'affaires. Pourquoi ce glissement ?
0: Alors, en fait, on a une technologie qui est assez extraordinaire, ça, qui est issue du terreau scientifique français. Et il y a pas mal d'applications. On a commencé par le suivi du pétrole et du gaz. On a ensuite été sur des problématiques des risques physiques. Et la troisième branche, qui a été reprise par Safran récemment, est vraiment de l'intelligence plutôt de type militaire. Parce que à partir de la guerre en Ukraine, on s'est rendu compte que les sources ouvertes étaient extrêmement complémentaires par rapport aux sources privées de l'armée, puisque les sources européennes qu'on utilise couvrent l'intégralité du globe tous les jours. Ce que ne fait pas un satellite militaire, il ne peut pas voir l'intégralité du Golfe.
27: Le rachat de votre entreprise, on va en parler justement, la partie militaire a été rachetée par Safran, une autre partie a été reprise par une entreprise britannique. Pourquoi ce rachat ? Qu'est-ce que ça vous apporte ?
0: En fait, nous, on se voit un peu comme un innovateur, c'est un peu comme dans la pharma, il y a des gens qui inventent des molécules, nous on a inventé une techno qui est extrêmement puissante, et qui avait beaucoup de cas d'usage, et donc les capitaux pour le développer sur chacun de ces marchés, c'était compliqué à trouver en France. Il y a vraiment un marché de l'innovation, c'est plus compliqué pour la croissance, donc on a cherché des partenaires industriels sur chacun des segments sur lesquels on avait développé et validé la technologie.
27: On va parler technologie justement pour terminer. Votre entreprise a été fondée il y a 10 ans, c'est-à-dire avant l'arrivée de l'intelligence artificielle. Depuis le début, hein, vous travaillez avec ce qu'on appelle du machine learning, c'est-à-dire en gros des algorithmes un peu sophistiqués. Qu'est-ce que l'IA va vous apporter de plus ?
0: Donc au début, on faisait du machine learning, ce qu'on appelait supervisé. Donc on disait à la machine, ça c'est un tanker, ça c'est une raffinerie. Donc il fallait, on avait des humains qui expliquaient à la machine ce que c'était. Et maintenant, avec les transformers, donc la technologie qui est sous-jacente au chat GPT, la machine peut apprendre toute seule. Et c'est ça ce qui est incroyable. Et donc maintenant, ce qui a été fait dans le texte avec chat GPT est en train d'arriver sur l'image, où il y a des boîtes comme nous, qui apprenons à la machine à apprendre toute seule, ce qui va permettre de dégager encore beaucoup plus de cas d'usage sur l'utilisation d'imagerie satellite dans notre quotidien.
27: Et d'être beaucoup plus performant, beaucoup plus rapide. Merci beaucoup d'être venu ce matin sur Radio Classique, Antoine Rostand, président de Kairos.
1: Merci à tous les deux et la matinale de l'économie revient demain dès 6h. Stéphane, bonne journée. Dans 2 minutes, Jean-Luc Mélenchon rempile pour une 4e campagne présidentielle ce week-end dans les coulisses de la politique de Marcelo Vesfred, la politique et son langage aussi. On en parle avec Karine Dijoux. C'est dans un instant, 7h22 sur Radio Classique.
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1: Bonjour Karine.
5: Bonjour Marc.
1: On entend beaucoup parler de crise politique, mais vous, ce qui vous intéresse, c'est la crise du langage politique.
5: Exactement. La politique secoue les institutions, c'est vrai, mais elle secoue aussi le vocabulaire. Et parfois, je me dis que c'est là que se passe la chose la plus intéressante.
1: Alors, c'est-à-dire ?
5: Eh bien, le langage politique a cette particularité fascinante et un peu inquiétante de fonctionner souvent à l'envers. On dit une chose pour signifier son contraire. Prenez l'expression « soutien sans participation ». Elle a fleuri ces derniers mois dans les couloirs de l'Assemblée. « Je vous soutiens, mais je ne participe pas ». C'est beau, non ? Mais ça ressemble surtout à de l'abstention, voire à de la lâcheté.
1: Et que peut-on dire, Karine, de la plateforme de stabilité ?
5: Ce terme, très employé par notre président, désigne une construction politique pas si stable que ça. Le mot stabilité est convoqué précisément là où elle fait défaut. C'est ce qu'on appelle une antiphrase, dire le contraire de ce qu'on veut signifier, mais sans le clin d'œil de l'ironie.
1: Et est-ce que c'est comme l'euphémisme ?
5: C'est proche, oui. L'euphémisme adoucit une réalité désagréable. Mais ici, c'est encore plus fort. On remplace la réalité par son opposé. Ainsi, ministre démissionnaire est présenté comme quelqu'un qui gère les affaires courantes. Il est parti, mais il est encore là.
1: Et alors ce fameux bouger, ce bouger qu'on entend partout ?
5: Ah, le bouger. Voilà un mot qui mérite qu'on s'y arrête. Oui. On l'utilise comme un nom, un bouger, alors que c'est un participe passé. Bouger, verbe d'action, de mouvement. Et pourtant, ce bouger produit-il vraiment du mouvement ? C'est le propre du langage de crise qui s'emballe et qui invente.
1: Et il y a le mot qui cristallise tout ce qu'on observe.
5: Oui, c'est le mot abrogation. Mmh. Un mot qu'on entend beaucoup. Exemple, l'abrogation de la réforme des retraites. Sans savoir que le mot abrogation porte en lui. Eh bien, il vient du latin abrogare et comporte le préfixe ab qui marque l'éloignement. Tandis que rogare signifie demander. Ainsi, l'abrogation comporte l'histoire d'une loi qui naît d'une demande et meurt d'une autre demande.
1: Et vous, Karine, vous restez toujours en vigueur
5: oui.
1: Et vous donne rendez-vous demain.
5: Oui, à demain.
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1: À 7h, bientôt 27 minutes, les coulisses de la politique avec Marcelo Westfred du journal Le Parisien aujourd'hui en France. Bonjour Marcelo.
14: Bonjour Marc.
1: Ce dimanche, Jean-Luc Mélenchon organise son meeting de lancement de campagne à Saint-Denis, en région parisienne. Il attend plus de 4000 personnes. Le leader insoumis est bien décidé, Marcelo, à mettre la pression sur ses adversaires.
14: Oui, alors quand on demande au cadre de la France insoumise de nous dire ce qu'il y aura dans ce meeting, dans ce discours, c'est motu, c'est bouche cousue. Vous verrez, nous répondons, il y aura des surprises, c'est tout ce qu'on obtient comme réponse. Aucune fuite, c'est très discipliné. La France insoumise ne veut pas rater son entrée en lice, qui sera donc dans la basilique, qui sera devant la basilique des rois de France, dans la ville conquise par Bali Bagayoko. La Seine-Saint-Denis est vraiment devenue l'étendard des insoumis. Il y a eu la manif contre le racisme du 4 avril, maintenant le meeting de lancement, et bientôt une nouvelle manif contre le racisme. Ce sera le 21 juin qui partira du 93. Après des mois consacrés à la question de Gaza, Mélenchon veut maintenant mettre le paquet sur son concept de Nouvelle France.
1: Quatrième campagne présidentielle pour Mélenchon, donc comment s'organise-t-il cette fois ?
14: Alors il n'y a pas d'organigramme de campagne, mais un petit groupe d'une demi-douzaine de responsables, comme Manuel Bompard ou Clémence Guettet, qui pilotent tout sous la tutelle évidemment du patron. Quant au reste de l'organisation, il est sommé de se mettre en ordre de bataille, chacun à la place qui est la sienne. On a demandé à tous nos cadres d'être actifs sur les domaines qu'ils connaissent, résume un élu. Par exemple, Aurélie Trouvé, qui est la présidente LFI de la Commission des affaires économiques à l'Assemblée nationale. Elle est chargée de voir tous les syndicats, même les formations patronales, et de faire des auditions.
1: Et en termes d'organisation, Marcelo, la France insoumise a une longueur d'avance sur ses rivaux.
14: Oui, c'est incontestable, surtout à gauche, hein, bien sûr, où le Parti socialiste est sans dessus dessous. où les Verts vont devoir ce week-end trancher sur ce qu'ils font. Il y a un conseil fédéral et côté parti communiste, Fabien Roussel est obligé d'attendre le congrès de son parti, ce sera en juillet, pour savoir s'il peut candidater. Ce qui vaut cette réflexion d'un proche de Jean-Luc Mélenchon. On nous reproche d'être une armée, mais parfois, ça fait du bien d'être une armée.
1: Les coulisses de la politique avec Marcelo Westfred du journal Le Parisien. Aujourd'hui en France, à demain Marcelo. La météo, bonjour Charles Bonner.
6: Bonjour Marc, bonjour à tous.
1: De la pluie, du vent et des nuages.
6: Mais aussi des éclaircies et même du soleil ce matin dans le sud-est. Ailleurs, les nuages dominent sur une large partie du pays, souvent accompagnés d'averses, parfois à caractère orageux. Sur la moitié nord, les rafales de vent dépassent souvent 60 km/h, parfois 80. Les températures au meilleur de la journée, 18 à Lille et Bourges, 19 à Bordeaux et Paris, 24 à Marseille et 21 à Strasbourg.
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1: Et à 7h30, le journal de Charles Bonner.
6: Avec à la une ce matin, la famille de Christophe Glaize confiante. Elle espère la libération du journaliste sportif emprisonné en Algérie avant le début de la Coupe du Monde et peut enfin compter sur le soutien du monde du football. Israël et le Liban s'engagent sur un prolongement du cessez-le-feu en fixant la condition essentielle que le Hezbollah cesse ses attaques. Et puis sous la pression, le réalisateur Wim Wenders supprime un film où l'actrice Nastasia Kinski était filmé nu à 13 ans.
1: À suivre après ce journal, comment Peter Magyar referme le chapitre Orban en Hongrie. Ce sera dans l'écho du monde de Christian Macarian. À la une, Charles, toutes les procédures judiciaires sont closes pour Christophe Glaize.
6: Après sa condamnation en appel, 7 ans de prison pour apologie du terrorisme, on va y revenir dans un instant. Un combat dans lequel il a été soutenu depuis le premier jour par les magazines pour lesquels il travaille, Society et SoFoot, mais aussi par Reporters sans frontières. Son président, Thibaut Brutin, espère que l'effet Coupe du Monde va fonctionner.
15: Je crois qu'aujourd'hui, Christophe, c'est une épine dans le pied de l'Algérie. C'est un obstacle à une sorte de nouveau départ de la relation entre la France et l'Algérie. Donc, pour nous, le plus important, c'est qu'il puisse être de retour en France avant la Coupe du Monde, le 11 juin prochain. La Coupe du Monde, elle est diffusée en Mondovision. On a une possibilité très nette d'internationalisation. Nous avons l'ambition de porter haut la cause de Christophe. Et alors que l'équipe algérienne est qualifiée, qu'elle va jouer, que c'est un moment historique et important pour l'Algérie, ce serait dommage que Christophe Glaize soit entre cette célébration populaire et les matchs. Et je crois que tout le monde a à gagner à une sortie rapide de Christophe Glaize.
6: Thibaut Brutin avec Lauriane Toulmont. Toutes les procédures judiciaires sont donc closes pour Christophe Glaize après sa condamnation. 7 ans de prison pour apologie du terrorisme. Le journaliste français s'est pourvu en cassation. Avant de reculer, hier, la Cour de cassation a pris acte de ce désistement. Servane de Pastre, la voie judiciaire est donc terminée. Il ne reste que la grâce.
16: Oui, ce pourvu en cassation, c'était le dernier obstacle à une grâce présidentielle. Le dirigeant algérien va désormais pouvoir utiliser ses prérogatives. C'est en tout cas ce qu'espère la famille de Christophe Glaize, le gouvernement français aussi. Le sort du journaliste sportif détenu depuis maintenant 2 ans en Algérie est l'un des sujets de tension entre les deux pays. Il a encore été évoqué lundi lors de la visite du ministre de l'Intérieur algérien à Paris, arrêté en mai 2024. Alors qu'il réalisait un reportage sur une équipe de foot en Kabylie, Christophe Glaize a été condamné à 7 ans de prison en Algérie pour apologie du terrorisme, peine confirmée en appel en décembre dernier. Et dans son combat pour sa libération, il pourrait bien compter sur un improbable allié, la FIFA. Selon son frère Maxime, dont vous entendrez le témoignage dans le journal de 8h, des actions seront menées à l'occasion de la Coupe du Monde qui démarre la semaine prochaine. Une chaise laissée vide avant les matchs de la France et de l'Algérie, un portrait affiché dans les stades, des écharpes, le monde du foot se mobilise. Sa famille, elle, espère qu'il sera libéré avant le début du mondial.
6: Servane de Pastre, mais jusque-là, le monde du football était plutôt discret. On verra ce soir d'ailleurs si le sort de Christophe Glaize sera mentionné, puisque la France, pour se préparer au mondial, affronte en amical la Côte d'Ivoire à Nantes. Le sort de Christophe Glaize qui rappelle également celui de Boualem Sansal, libéré après une grâce présidentielle ce matin dans le Figaro. Dans une interview avec Bruno Retailleau, le président des Républicains, Boualem Sansal défend un rapport de force à engager avec l'Algérie.
1: 7h33 sur Radio Classique. Israël et le Liban s'entendent sur les conditions d'un cessez-le-feu.
6: Après 2 jours de négociations aux États-Unis, les les deux pays actent que le cessez-le-feu ne tient que si le Hezbollah le respecte. De nouvelles discussions se tiendront la semaine du 22 juin. En attendant, des zones pilotes vont être créées sous contrôle exclusif de l'armée libanaise. Ces progrès réalisés donc sous l'égide des États-Unis. Mais Donald Trump partage le même objectif que Benjamin Netanyahou. En tout cas, c'est le premier ministre israélien qui le dit, pour minimiser l'échange musclé de lundi soir, Marc Tédé.
17: Donald Trump confirme bien avoir traité de fou Benjamin Netanyahou lundi soir au téléphone. Il confirme aussi avoir ordonné au premier ministre israélien de suspendre une opération militaire sur Beyrouth, la capitale libanaise. De quoi alimenter la polémique en Israël où depuis 48 heures, le chef du gouvernement est accusé par les différentes oppositions d'avoir perdu le contrôle de la souveraineté de l'État hébreu, devenu, disent-ils, un pays vassalisé par les États-Unis, sentiment largement partagé dans la population. Détaille le politologue israélien Ilan Greilsamer.
18: Cette claque qu'il a reçue du président des États-Unis ne fait pas bonne impression. Les gens sont très critiques du fait qu'Israël soit devenu une telle dépendance des États-Unis que lorsque les États-Unis lui disent de faire quelque chose, on soit obligé de le faire. Miser tout sur Trump, sur son amitié, sur son soutien, c'est une erreur que Netanyahou a fait. Israël aurait dû garder une certaine distance.
17: Voilà qui fragilise Benjamin Netanyahou alors que des élections législatives se profilent d'ici quelques mois. Le mandat de la Knesset, le Parlement israélien, expire fin octobre.
6: Entre l'Iran et les États-Unis, deux versions. L'Iran affirme qu'il n'y a aucun progrès tangible dans les discussions. Donald Trump parle de négociations qui avancent très bien. Pourtant, hier, l'Iran a repris ses attaques sur les pays de la région. Bahreïn et Koweït, où un homme est mort, deux pays accusés par l'Iran de servir de base arrière des États-Unis. Alors si l'on évoque souvent la croissance ralentie et l'inflation causée par cette guerre au Moyen-Orient, il y a bien un secteur porteur ces derniers mois, ces dernières années même. C'est celui de la technologie renforcée par l'intelligence artificielle et qui est l'explication de la hausse du nombre de millionnaires dans le monde. Selon une étude de Capgemini, la fortune des plus fortunés augmente plus vite en 2025 que les années précédentes grâce à la bourse. Loïs Pacotte est le responsable du conseil en gestion de fortune pour Capgemini en Europe.
19: La part qu'il consacre aux actions qui a fortement augmenté par rapport aux dernières années et passe aujourd'hui dans leur portefeuille à 25%, donc un quart de leur fortune qui est consacrée aux actions. On observe par ailleurs que ces ultra-riches, donc qui disposent d'un patrimoine investissable de plus de 30 millions, en nombre progressent le plus. On observe donc dans le monde entier une progression de plus de 9% en fait de cette population.
6: Propos recueillis par Éric Mauban. En France, l'Assemblée nationale valide en première lecture une proposition de loi pour limiter le cadmium dans les engrais, ce métal lourd qui se retrouve ensuite dans l'alimentation. L'Assemblée fixe une trajectoire très ambitieuse en dessous des seuils européens.
7: À 7h36, venons-en à cette décision du réalisateur Wim Wenders de retirer l'un de ses films de toutes les plateformes.
6: Wim Wenders, inconnu pour Paris, Texas, Palme d'Or en 84, mais quelques années auparavant, 1975, il avait réalisé Faux Mouvement, avec une scène où l'on voyait sa compatriote, l'actrice allemande Nastasia Kinski, nue. Mais à l'époque, elle avait 13 ans. C'est elle qui demandait la suppression du film depuis 10 ans. Après avoir hésité, Wim Wenders a donc finalement cédé. La réaction de Samuel Blumenfeld, notre spécialiste cinéma.
20: Cela ne m'étonne guère, mais ne cessera de me surprendre. La demande de Nastassia Kinski est tout à fait légitime. Hein. La question, c'est si on doit supprimer toutes les scènes problématiques des films des années 70, on ouvre une boîte de Pandore. Hein. À cette époque, il y avait beaucoup d'actrices mineures, dénudées. Je pense par exemple à Brooke Shields dans La Petite de Louis Malle, Mélanie Griffiths chez Arthur Penn. Si on commence à revisiter le passé, à l'exciser, ben on ne saurait plus à quoi ressemble ce passé. On ne pourra même plus en évaluer d'ailleurs ce qui, à nos yeux, apparaît aujourd'hui comme un excès.
6: Samuel Blumenfeld, que l'on retrouve tous les mercredis matin sur Radio Classique, c'est à 8h05 pour ses analyses de films qui sortent au cinéma.
7: Et on vous retrouve à 8h30 pour votre analyse de l'actualité. Charles, dans un instant, un mois après son investiture, Peter Magyar tourne la page de l'ère Orban tambour battant. Christian Macarion nous emmène en Hongrie dans son Écho du Monde, 7h38 sur Radio Classique.
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7: Dans un instant, cap sur la Hongrie de Peter Magyar avec Christian Macarian et son écho du monde.
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7: À 7h41, comme promis, l'écho du monde avec Christian Macarian. Bonjour Christian.
33: Bonjour Marc.
7: Le nouveau Premier ministre hongrois, Peter Magyar, était hier à Paris pour rencontrer Emmanuel Macron. L'occasion de confirmer sa ferme volonté de clore définitivement le chapitre Orban. Comment compte-t-il s'y prendre, Peter Magyar, pour marquer une nouvelle ère, Christian ?
33: Alors, le moins qu'on puisse dire, c'est que Peter Magyar ne perd pas de temps depuis sa victoire électorale le 12 janvier dernier. Il met les bouchées doubles pour refermer la période incarnée par Viktor Orban et par ses options politiques attentatoires aux libertés publiques fondamentales, radicalement hostiles à l'Union européenne, mais très empathiques à l'égard de la Russie. En conséquence, Peter Magyar tient avant tout à s'assurer que Viktor Orban ne caressera plus jamais l'espoir de redevenir Premier ministre. En conséquence, fort de sa majorité parlementaire, de la majorité parlementaire dont dispose son propre parti, le TISA, eh bien, Peter Magyar est à l'origine d'un amendement à la loi fondamentale qui doit être voté dans les jours qui viennent, et cet amendement prévoit tout simplement de limiter à 2 le nombre de mandats de 4 ans et exercerait ses effets à partir de l'année 1990. Donc cela vise directement Viktor Orban, qui a occupé ce poste durant une vingtaine d'années presque.
7: Et décidément, les coups durs se succèdent pour Viktor Orban.
33: Oui, mardi 21 avril, la Cour de justice de l'Union européenne a estimé dans un jugement que la loi hongroise anti-LGBTQI+, de 2021, était discriminatoire et contraire aux valeurs fondamentales de l'Union européenne. Selon la Cour de justice de l'Union européenne, cette loi, qui était, rappelons-le, voulue par Orban, vise nommément les minorités sexuelles, enfreint les règles de l'UE à plusieurs égards, et surtout, elle viole les valeurs fondatrices énoncées à l'article 2 du traité de l'Union européenne. Et cette décision de justice constitue, Marc, il faut bien le préciser, une conclusion sans précédent qui marque un franchissement de cran dans l'affirmation de la justice européenne à l'intérieur du champ des valeurs fondamentales et non plus seulement dans le champ économique ou concurrentiel.
1: Peter Maguire se sent soutenu pour reprendre les choses en main.
33: Oui, effectivement, oui. Peter Maguire s'attaque tout de suite à un autre gros dossier qui concerne cette fois le président de la République, dont le rôle est assez honorifique, mais qui couronne les institutions. Peter Maguire entend réviser la Constitution et puis la soumettre à un référendum afin de pouvoir destituer le chef de l'État, M. Souliok, qu'il accuse d'être trop loyal à l'égard de l'ex-parti au pouvoir, le Fidesz, de Viktor Orban. Appelé par Maguire à démissionner avant la date du 31 mai, le président Souliok a laissé expirer l'ultimatum. On est donc actuellement dans une épreuve de force. Outre le président de la République et le procureur général, le premier ministre Peter Maguire a demandé le départ du président de la Cour constitutionnelle, de 14 autres membres de la Cour, du président de la Curia, la Cour suprême, du président de l'Office national de la justice, du président de la Cour des comptes d'État, de l'autorité de la concurrence, du président de l'autorité nationale des médias et des communications, et sans doute encore beaucoup de postes que je n'énumère pas.
1: C'est le grand ménage.
33: Oui, ce sont les grandes manœuvres de l'assainissement démocratique à laquelle se livre la Hongrie sous le règne débutant de Peter Maguire. De quoi débloquer sous conditions, mais quand même débloquer, les 16,4 milliards d'euros de fonds européens de relance et de cohésion qui avaient été gelés par la Commission européenne pour sanctionner la dérive autoritaire du pouvoir hongrois, sous Viktor Orban. Cette manne financière est particulièrement bienvenue, car la Hongrie en a grand besoin pour prendre un nouveau chemin, un chemin qui passera cette fois par Bruxelles.
1: L'écho du monde de Christian Macarian. Macarian, comme chaque matin. Bonne journée, Christian.
33: Bonne journée.
1: Et à demain.
33: À demain.
1: Quand la campagne présidentielle rencontre la campagne tout court, les candidats, certains candidats, passent leur grand oral au congrès des jeunes agriculteurs dans l'Ain. Aujourd'hui, de quoi inspirer le journal imprévisible de Victoire Fort. C'est dans un instant, 7h45 sur Radio Classique.
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1: 7h47, le journal imprévisible avec Victoire Fort ce matin. Bonjour Victoire.
0: Bonjour Marc, bonjour à tous.
1: Des candidats à l'élection présidentielle passent leur grand oral devant les jeunes agriculteurs réunis en ce moment en congrès, s'adresser au monde rural et agricole. C'est un passage obligé en campagne électorale. Ça vous inspire ce journal imprévisible sur ce lien si particulier entre nos représentants politiques et le monde agricole?
0: Ça tombe sous le sens.
1: Mais évidemment.
0: Enfiler un impair et des bottes pour un petit tour sur une exploitation, c'est presque un rite initiatique, finalement, pour toute personne qui aspire aux responsabilités politiques.
2: Le combat pour l'agriculture en France ne peut être gagné que s'il est mené au sommet de l'État. Il vaut mieux avoir l'œil rivé sur le cul des vaches plutôt que sur les courbes des sondages.
0: Vous avez reconnu Dominique de Villepin, oui, le monde agricole inspire les politiques.
6: Allons sentir le cul des vaches. Allons prendre la température du terrain. Et force est de constater que, depuis 15 jours, c'est ce que Gabriel Attal fait.
0: Ah, ils sont inspirés, hein, les hommes politiques.
1: Toujours la même formule quand même.
0: Toujours la même formule, la politique au cul des vaches pour gagner une élection. Certains excellent dans le domaine. Vous savez très bien de qui je veux parler.
12: Ça, ce ne sont pas des bovins, c'est des chefs-d'œuvre.
1: Jacques Chirac, évidemment.
0: Et bien sûr, pas des bovins, mais des chefs-d'œuvre, dit-il en admirant des vaches de Salers, grand habitué du salon de l'agriculture. Mais attention, parler aux agriculteurs, c'est bien plus qu'un folklore.
13: Et M. René Coty, bon président et bon normand, a hautement maintenu la tradition et l'usage. On ne le dit pas s'il a eu besoin de se référer aux plus classiques encyclopédies pour apprécier les résultats d'un élevage qui constitue, comme l'on sait, l'une des deux mamelles de la France.
0: Labourage et pâturage sont les...

0: eux-mêmes en politique.
1: Je crois qu'il n'y a pas de changement, mais simplement, il y a deux choses à différencier. Tout d'abord, avoir enfin ouvert avec le gouvernement le débat sur la réduction des charges. Ce soit non pas un plan de compensation par rapport à une situation conjoncturelle, mais véritablement un plan d'adaptation à la réforme de la politique agricole commune.
0: Est-ce que vous avez reconnu cette voix?
2: Je dirais Christian Jacob.
0: Vous êtes très fort. C'est Christian Jacob, pas encore député ni président des LR, mais à la tête des jeunes agriculteurs. Jouer la carte de la proximité est un enjeu électoral, mais c'est aussi un paradoxe.
3: Les agriculteurs et leurs organisations professionnelles sont conscients du fait que la population agricole ne cesse de diminuer et que son poids électoral tend à baisser. Aujourd'hui, ils ont besoin de la compréhension de tous. La profession agricole se rend compte en effet qu'elle ne s'est jamais vraiment préoccupée de l'opinion publique.
0: L'archive date des années 60, les campagnes se vident. Aujourd'hui, les agriculteurs représentent moins de 1% de l'électorat. Mais leur voix compte beaucoup, car un quart des Français habitent un territoire rural. Et ça, les agriculteurs l'ont bien compris.
4: Vous vous rendez compte que vous risquez de provoquer une guerre civile?
5: Écoutez, nous sommes poussés à bout actuellement. Il y a le plus grand responsable, c'est l'État.
4: Vous avez des opinions politiques?
5: Non, aucune. Ma foi, nous ne sommes pour aucun parti, tout en étant pour tous, puisqu'il nous les faut tous.
0: Ils ne sont pour aucun parti officiellement. Il nous les faut tous. Sensibiliser l'ensemble des électeurs aux difficultés de la profession est devenu une ligne de conduite.
6: Eh bien, Jean-Claude Bourret, nous sommes ici à l'angle du boulevard Magenta et de la rue du Faubourg Saint-Martin. Les agriculteurs qui arrivent, vous le voyez encore, le chiffre de 100 000 est certainement atteint et tout se passe bien. Mis à part ces quelques pétards que vous entendez et que c'est une manifestation qui est plutôt jugée sympathique par les Parisiens.
0: Manifestation de 82 jugée sympathique.
2: Oui, elle est sympathique.
0: Les manifestations des agriculteurs sont celles qui suscitent le plus d'adhésion des Français. Oh, douce.

0: partir des années 60, les colères du monde agricole se sont multipliées.
1: Il est bien malheureux de reconnaître que dans ce pays, pour obtenir satisfaction, le seul moyen, c'est de descendre dans la rue et de faire pression.
0: Leur capacité de mobilisation s'est accélérée.
2: Pierre Hainaut a 3 enfants, il est cultivateur près de Pont-l'Abbé. Lui et ses camarades ont répandu dans les rues, en les arrosant de mazout, les tonnes de pommes de terre qui n'arrivaient plus à liquider sur le marché.
3: C'est ce qui s'appelle dramatiser un événement.
0: Un événement. Déverser du purin sur les grilles des préfectures, déplacer des tracteurs devant l'Assemblée nationale. Les exploitants agricoles savent faire du bruit. Mais sont-ils entendus par le monde politique?
4: C'est pas simplement en allant au salon, en déambulant pour regarder, en tapant sur le cul des vaches, qu'on défend l'agriculture.
0: José Bové, l'archive a 20 ans et peu de choses ont changé. Lors de la dernière élection présidentielle, 87% des agriculteurs estimaient que la thématique agricole n'était pas suffisamment prise en compte par les candidats. Les jeunes agriculteurs à Bourg-en-Bresse aujourd'hui devraient une fois de plus tenter de changer la donne auprès des candidats pour 2027.
5: Paysan, tu es, paysan, tu seras. La chaleur.
3: Et donc ça, c'est Pierre Bachelet.
0: Pierre Bachelet, paysan.
3: Qui a chanté sur les agriculteurs. Bah, écoutez, on entend plein de choses dans ce journal imprévisible. Christian Macquarien, vous a écouté avec beaucoup d'attention, oui, ma chère Victoire. Il a quelque chose à nous dire.
6: Il y a en mémoire 2 citations. L'une de Voltaire, c'est la cour qu'il faut fuir, c'est au champ qu'il faut vivre. Et puis une autre citation attribuée à Jacques Chirac, tout ce qui a trait à la vache m'émeut. Mais j'ai vérifié, hélas, elle est apocryphe.
3: C'est un bon placou aussi, disait Jacques Chirac, hein, sur l'agriculture, sur les vaches. Merci beaucoup, Victoire Fort, le journal imprévisible à retrouver sur l'application Radio Classique. Pas de tracteurs, mais des voitures. C'est au programme du décryptage éco de David Barou. Le prix des voitures est revu à la baisse. On vous dit tout juste après cette page de publicité. 7h54.
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10: 7h56, le décryptage éco.
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10: Bonjour David Barou.
12: Bonjour Marc.
10: Le prix des voitures baisse en France, c'est nouveau et c'est une bonne nouvelle.
12: Ah, effectivement, c'est la première fois depuis 5 ans que le prix des voitures neuves ne progresse pas nettement plus que l'inflation. Selon une étude de l'Institut Mobilité en Transition et du cabinet Seaways, en fait, le prix catalogue moyen d'une voiture neuve, et là je parle hors remise commerciale, aide et puis tous les malus, était l'an dernier de 34 600 €. C'est 580 € de moins qu'en 2024, moins 2%. Plus que la baisse, ce qui reste modeste, en fait, c'est la tendance qui est intéressante à mes yeux. On est peut-être à un point d'inflexion après une longue période de hausse continue. Depuis 2019, on affiche quand même un incroyable plus 29% sur le prix des voitures. Alors, il y a plusieurs facteurs explicatifs. Premièrement, on vend plus de voitures électriques ou hybrides qui sont plus chères. Ensuite, les constructeurs ont joué la carte de la montée en gamme. Il faut s'en souvenir, surtout pendant la période Covid et post-Covid, quand il manquait de composants et qu'ils ne pouvaient pas fabriquer tous les modèles, ils se sont concentrés sur le haut de gamme. Enfin, les prix montent parce que la réglementation impose sans cesse de nouvelles contraintes et règles. Souvent, elles sont justifiées au nom de la sécurité ou de la lutte contre la pollution, mais au final, toutes les petites augmentations mises bout à bout finissent par nourrir une vraie flambée des prix.
10: Alors David, pourquoi les prix baissent-ils aujourd'hui?
12: Premièrement, parce que les volumes ont terriblement chuté. Il y a eu un report sur le marché de l'occasion, ou des ménages qui ont gardé leur voiture plus longtemps. Depuis 2019, le marché du neuf s'est effondré de 26%. On était historiquement sur un marché français d'environ 2 millions de voitures neuves par an. On est à 1 630 000 l'an dernier. Il faut donc baisser les prix pour redonner envie. La deuxième raison, c'est que la concurrence chinoise est là. Les constructeurs occidentaux ressentent cette pression et ça les pousse à baisser leurs prix. Cela passe par quoi? Des rabais et puis le lancement récent de nouveaux modèles électriques moins chers, car on parle de petits modèles. Le résultat, c'est qu'après 4 années de hausse, le prix moyen des voitures électriques a lui reculé encore plus. 4% de baisse à 39 000 € avant les aides, grâce à l'arrivée de modèles plus petits et abordables comme la Renault 5 qu'on voit partout, la Citroën IC3, la Hyundai Inster. Et cette tendance va se poursuivre cette année avec l'arrivée prévue de la Twingo. Les constructeurs ont besoin de volume pour amortir leur outil industriel. Pour les consommateurs, c'est aussi une bonne nouvelle, car la voiture est le deuxième poste d'achat le plus coûteux pour les ménages après le logement. Et la voiture, c'est peut-être un luxe un peu inutile quand on est parisien ou urbain. Mais on dit quand même que plus de 75% des Français prennent leur voiture tous les jours. On parle donc d'un achat véritablement indispensable.
10: David Barou en concessionnaire ce matin dans son décryptage éco. Bonne journée David. Oui. Juste avant 8h, voici Franck Ferrand. Bonjour Franck.
13: Bonjour mon cher Marc, bonjour à tous.
10: Alors quel est le programme des grands dossiers de l'histoire après 9h?
13: Ah ben c'est précisément un des grands dossiers. Alors vous vous dites que vous le connaissez peut-être par cœur ce dossier-là. Ben, vous allez voir qu'il réserve encore quelques surprises. Il s'agit bien entendu d'une des grandes affaires de la fin de la Renaissance, le retour de Martin Guerre.
10: Et le retour de Franck Ferrand, c'est après 9h. À tout à l'heure. Le temps, Lénaïque Monnier, le temps qui reste humide.
14: Oui,
10: encore.
14: Avec des nuages du sud-ouest au nord-ouest et des pluies quasiment partout à l'exception de la Méditerranée. Alternance de passages nuageux et d'éclaircies aujourd'hui sur la Bretagne et la Normandie. Vous avez 14 degrés à Lille ce matin, 17 à Bordeaux, 15 à Paris. Et cet après-midi, il fera 18 à Nantes et à Toulouse, 22 à Grenoble, 19 à Lyon et 15 à Brest.
10: 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Bonne journée, bon réveil, il est 8h.
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10: Et Lénaïque Monnier pour le journal.
14: La voie est dégagée pour que le journaliste Christophe Glaise soit gracié. C'est son frère Maxime qui nous l'explique en exclusivité pour Radio Classique. Au Moyen-Orient, un cessez-le-feu entre Israël et le Liban. Nous verrons quelles en sont les conditions. Et puis avec le début de la saison des incendies, la France doit se doter pour lutter contre les feux de forêt.
10: Juste après ce journal, le bond spectaculaire dans les sondages de Jordan Bardella dans l'édito politique de Guillaume Tabar, enfin qui a dit que Barbara n'était pas compatible avec la danse classique. Un ancien danseur étoile nous démontre le contraire. Benjamin Millepied, chorégraphe, présente ses nouvelles créations. Invité exceptionnel de Radio Classique à 8h15. À la une, Lénaïque, ce matin, les derniers obstacles judiciaires sont désormais levés avant une possible grâce de notre confrère Christophe Glaise.
14: Oui, il est emprisonné depuis près d'un an pour apologie du terrorisme en Algérie. La grâce présidentielle est désormais la seule issue espérée par ses proches. Les soutiens du journaliste ont une tribune de choix comme ultimatum, la Coupe du Monde de football qui démarre la semaine prochaine aux États-Unis. Écoutez en exclusivité ce matin pour Radio Classique le frère de Christophe Glaise, Maxime Glaise.
15: Il y a quand même des bruits de couloir importants qui nous disent qu'il y a des bonnes chances qu'il soit gracié avant la Coupe du Monde, ou au moins cette année. C'est la première fois où en fait toutes les planètes sont alignées. Il y a un vrai réchauffement quand même entre la France et l'Algérie. On espère que cette Coupe du Monde, que le foot encore une fois pourra sauver mon frère. Et s'il ne sort pas avant la Coupe du Monde, on devra rentrer dans un autre chapitre, une mobilisation internationale, parce que là justement là on était en conférence avec l'ensemble des journalistes aux États-Unis. La Coupe du Monde est l'un des événements les plus regardés au monde, et donc s'il n'est pas libéré avant le 11 juin, avant chaque match de l'Algérie, avant chaque match de la France, la question de mon frère sera quand même posée sur la table. Des écharpes, sa photo, un siège vide sera posé de la part de la FIFA pour mon frère. Donc c'est quand même des symboles assez puissants. Donc voilà, on espère qu'on n'arrivera pas là, et plus qu'une semaine, on croise les doigts.
14: Et des propos recueillis pour Radio Classique par Lauriane Toulmont. La Coupe du Monde, c'est également l'horizon de Donald Trump, mais pour une autre raison, mettre la fin à la guerre au Moyen-Orient. Le président américain déclare qu'un accord pourrait bien être trouvé dès ce week-end. L'Iran affirme à contrario qu'il n'y a aucun progrès tangible dans les négociations. Le guide suprême iranien doit parler dans la journée. Et puis en parallèle, Israël et le Liban déclarent eux s'être accordés sur un cessez-le-feu. Les deux parties affirment s'être entendues sur la création notamment de zone pilote sous contrôle de l'armée libanaise. Fabien Albert, les pourparlers vont reprendre la semaine du 22 juin, mais en attendant, il y a quelques conditions que l'on connaît.
16: La plus importante, l'arrêt complet des tirs du Hezbollah, coordonné à l'évacuation de tous les membres de la milice du secteur situé au sud du fleuve Litani, à la frontière avec Israël. L'armée libanaise, elle, doit contrôler elle-même des zones pilotes, véritable test sur ses capacités à exercer l'autorité de l'État sans le Hezbollah. La milice affiliée à l'Iran rejette ces pourparlers qui doivent à terme déboucher sur un accord global entre Israël et le Liban. Mais les tirs entre les deux parties se poursuivent malgré une première trêve décrétée le 17 avril. Un média d'État libanais fait état ce matin de plusieurs frappes israéliennes au sud, après l'annonce donc de ce cessez-le-feu.
14: Fabien Albert, retour en France. L'Assemblée a adopté, contre l'avis du gouvernement, un texte pour limiter l'exposition au cadmium, ce métal principalement présent dans les engrais et qui termine dans certains aliments. Jusqu'alors, la France était très permissive par rapport à d'autres pays d'Europe. Le sujet sera peut-être abordé à Bourg-en-Bresse, où se tient aujourd'hui le congrès des jeunes agriculteurs. Ce matin, trois candidats déclarés à la présidentielle, Gabriel Attal, Bruno Retailleau et Marine Tondelier, sont attendus avec des représentants du RN et de la France Insoumise. Ils vont passer un grand oral devant le syndicat agricole.
10: 8h04 sur Radio Classique. Cette question, à présent, va-t-on manquer des canadairs cet été en cas d'incendie?
14: Les pompiers et les équipages de la sécurité civile s'apprêtent à ouvrir le cycle de saison des feux de forêt. Le ministre de l'Intérieur Laurent Nunez et Maurinique Barbu, ministre de la Transition écologique, sont dans le Gard et les Bouches-du-Rhône aujourd'hui, où sera officialisé l'achat de 2 Canadairs, ce qui va porter notre flotte à 14 avions. Une bonne nouvelle que les pilotes prennent toutefois avec précaution, Estelle Henry.
17: La saison des feux de forêt approche et les pilotes de Canadair sont plutôt inquiets ici à la base aérienne de sécurité civile de Garon près de Nîmes. Ils déplorent un manque de rigueur dans l'entretien des appareils, des avions vieillissants qui tombent très souvent en panne. La faute viendrait de l'entreprise sous-traitante Sabena Technics, chargée de l'entretien des Canadair. Elle est aujourd'hui très décriée, notamment par Éric Durand. Il est l'un des 45 pilotes de Canadair français.
18: Moi, ce que je trouve catastrophique aujourd'hui, c'est l'état des machines qui nous a été donné cet hiver pour nous entraîner. Ce qu'il faut savoir, c'est que la mission que nous réalisons est très difficile, très exigeante. Pour ceci, nous avons besoin d'un entraînement régulier tout au long de l'année. Et il se trouve que cet hiver, nous n'avons pas pu nous entraîner autant que nous le devrions pour aborder une saison feu de forêt dans les meilleures conditions qui soient. L'entreprise a un vrai problème de management de ses équipes, chose que j'ai déjà dit maintes fois. Et malheureusement, ce management fait que le travail des mécaniciens prend du retard avec des pannes récurrentes qui sont pas forcément réparées comme il faut. Inquiétude, effectivement, inquiétude sur la disponibilité des machines et inquiétude sur notre niveau d'entraînement.
17: Un message d'inquiétude qu'Éric Durand veut partager avec le ministre Laurent Nunez lors de sa venue ce matin.
14: À peine dévoilé, aussitôt refusé, la proposition du patron du Parti Socialiste Olivier Faure d'une primaire en deux temps a fait pchit. Elle avait pour objectif de désigner le candidat non mélenchoniste à la présidentielle. Idée rejetée par des opposants en interne et par Raphaël Glucksmann. Et puis, 5 ans de hausse d'affilée et voici que le prix moyen des véhicules particuliers neufs a fini par baisser l'an dernier. Parmi les explications, le recul des ventes des modèles hybrides rechargeables ainsi qu'un changement de politique tarifaire des constructeurs.
10: 8h06 sur Radio Classique. Face au cancer, les inégalités sociales sont nettes. C'est ce que montre une étude inédite de l'Adresse publiée ce matin.
14: Oui, les personnes les plus modestes ont deux fois plus de risques de développer certains cancers évitables que les plus aisés. Ces écarts se retrouvent aussi dans la gravité de la maladie et le moment du diagnostic. Derrière ces chiffres, une réalité, l'accès à la prévention et au dépistage qui reste inégal. Et cela se traduit directement sur le terrain, Rémi Pfister.
19: Chez les hommes, le risque de développer un cancer du poumon est deux fois plus élevé chez les plus modestes. Cela s'explique notamment parce qu'ils fument davantage et leur suivi médical est moins régulier. Au-delà du poumon, l'étude montre aussi que les personnes les plus modestes ont près de deux fois plus de risques d'avoir un cancer difficile à soigner, car le diagnostic est posé plus tard, parfois déjà au stade métastatique. Emmanuel Ricard, directeur de la prévention pour la Ligue contre le cancer.
20: Par rapport au dépistage, ils disent, je mets entre guillemets, je suis suffisamment dans la galère, je vais pas aller en chercher une supplémentaire, même si ça pourrait leur apporter des meilleurs traitements. Et on essaie de travailler en local avec les populations pour essayer de leur redonner confiance sur le fait que si on leur trouve quelque chose, ils ne seront pas seuls. Parce qu'aujourd'hui, avec les difficultés d'accès au traitement, les gens ont peur de se retrouver dans des circuits qui sont compliqués. Mais en amont, il y a la fréquence de certains cancers qui est augmentée par certains comportements.
19: Et l'étude le confirme, les cancers évitables, c'est-à-dire liés à des facteurs de risque connus comme l'alcool ou la mauvaise alimentation sont deux fois plus fréquents chez les plus modestes. Un constat qui montre que les inégalités se jouent aussi très en amont, avant même la maladie.
14: Et puis pour terminer, elle en est à vouloir arrêter le tennis. Aryna Sabalenka, battue hier en quart de finale de Roland-Garros, alors qu'elle servait pour le match, la numéro 1 mondiale, a craqué perdant 10 jeux d'affilée. Le score 3-6, 7-5, 6-0 pour son adversaire russe, Diane Scheider, qui jouera en demi cet après-midi.
10: Ouais, c'est terrible hein,
14: ah ouais,
10: ce
14: le
10: genre
14: mental
10: d'image.
14: A complètement, hein. Complètement craqué.
10: Le mental, ouais. Et puis il y a la blessure de Matteo Berrettini aussi.
14: Absolument.
10: L'Italien qui a été contraint à l'abandon. Mais il reste beaucoup d'Italiens dans ce tournoi de Roland-Garros. Donc l'honneur reste sauf. Merci beaucoup Lénaïk Monnier. À suivre, Jordan Bardella au plus haut dans les sondages. Ce sera dans l'édito politique de Guillaume Tabar. Enfin, quand la beauté du geste s'accompagne de la beauté des textes, Benjamin Millepied chorégraphie des chansons de Barbara, de Charles Aznavour et de la nouvelle scène française. En pleine tournée, l'ancien danseur étoile s'arrête ce matin dans les studios de Radio Classique. Rendez-vous dans moins de 10 minutes, 8h08 sur Radio Classique.
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10: Dans un instant, l'édito politique de Guillaume Tabar.
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10: 8h12 sur Radio Classique, l'édito politique de Guillaume Tabar du journal Le Figaro. Bonjour Guillaume.
28: Bonjour Marc.
10: Jordan Bardella progresse de 6 points dans le dernier baromètre Verian pour Le Figaro magazine. Il est largement en tête de toutes les personnalités politiques. Que vous inspire Guillaume cette nouvelle progression ?
28: Bah écoutez, cette progression est effectivement spectaculaire. 6 points gagnés en un mois, c'est très rare dans ce type de baromètre. Et Marine Le Pen progresse elle aussi fortement. Ils atteignent ainsi leur record personnel avec des souhaits de leur voir jouer un rôle important de 47% pour le président du RN et de 40% pour la patronne des députés. Et puis surtout, ils font le trou par rapport à toutes les autres personnalités. Si l'on ne prend que les candidats à la présidentielle, dans ce sondage Verian Figaro Magazine, Bardella a désormais 18 points d'avance sur Édouard Philippe, 23 points sur Bruno Retailleau, 28 points sur Raphaël Glucksmann et 31 points de plus que Jean-Luc Mélenchon.
10: Alors voilà pour le constat, mais comment expliquer cette percée des dirigeants du Rassemblement National ?
28: Bah écoutez, le sondage a été réalisé entre samedi soir et mardi matin, vous l'avez tout de suite compris. Jordan Bardella et Marine Le Pen touchent en temps réel les dividendes politiques des images de violence qui ont suivi la victoire du PSG. Alors, est-ce juste un choc éphémère dans l'opinion ou la confirmation que les questions de sécurité, d'autorité de l'État, d'immigration restent premières dans le jugement des Français ? On le verra. En tout cas, ce qui est frappant, c'est que jamais on n'avait vu les leaders d'un parti, et a fortiori du RN, faire à ce point la course en tête.
10: Mais faire la course en tête, Guillaume, en juin 2026, ça ne veut pas dire gagner en mai 2027. Et une cote de popularité, ce n'est pas non plus une intention de vote.
28: Ben oui, vous avez tout à fait raison. Encore que dans les intentions de vote aussi, Bardella ou Le Pen sont crédités du double de celle d'Édouard Philippe, actuellement en deuxième position. Mais c'est vrai que nous sommes à 1 an de la présidentielle et que faire la course seul en tête et porter le dossard du favori, c'est bien sûr flatteur, mais c'est aussi fragile. Car on sait bien qu'une campagne, eh bien, elle est faite de séquences politiques et médiatiques. Et qu'il y a toujours un moment où, bien, où le favori devient la cible et où un outsider devient à la mode. Édouard Balladur ou Alain Juppé, entre autres, en ont fait la mère expérience. Avouez que Bardella, au risque de la juppéisation, on ne l'avait pas imaginé. Mais il y a un autre point à souligner, c'est que dans l'histoire politique, on a souvent remarqué que les personnalités qui brillaient dans les sondages de popularité n'étaient pas forcément de bons candidats. Bon, c'était Bernard Kouchner, Simone Veil, Nicolas Hulot, etc. Et que des politiques efficaces en campagne pouvaient avoir une image clivante. Le meilleur exemple, c'est bien sûr Nicolas Sarkozy. Eh bien, avec Bardella, on a à la fois quelqu'un qui a une forte cote personnelle et un solide capital électoral. Alors, une fois encore, ça ne durera peut-être pas, mais à ce jour, c'est assez inédit.
10: L'édito politique de Guillaume Tabar, comme chaque matin avec le journal Le Figaro. Bonne journée, à demain, Guillaume. 8h15, c'est tout de suite l'invité de la matinale de Radio Classique. Et bonjour Benjamin Millepied.
6: Bonjour.
10: Très heureux de vous recevoir ce matin dans les studios de Radio Classique. Vous êtes danseur étoile, chorégraphe, ancien directeur de la danse de l'Opéra de Paris. Et vous revenez avec trois créations qui mêlent la danse classique, contemporaine et la chanson. Elles seront présentées, ces créations, aux Folies Bergères à Paris au mois de novembre. Alors dans vos spectacles, on y entend Michael Jackson, Charles Aznavour, Barbara également. Elle a un spectacle inédit justement qui lui est dédié. Pourquoi explorer cette chanson française et internationale d'abord ?
6: C'est un moment de vie, c'est-à-dire que c'est une année où j'avais envie de créer d'abord trois pièces. Celle sur Barbara, ça fait des années que j'y pense. C'est une soirée entière. Ensuite, il y a une pièce avec November Ultra, donc là, cette artiste chanteuse absolument incroyable. Et puis un show, effectivement, où il existe un voyage, un paysage musical des années 50 à aujourd'hui. Donc c'est vraiment trois pièces différentes qui sont données sur trois semaines aux Folies Bergères.
10: Pourquoi ce choix de Barbara, par exemple ?
6: Barbara, c'est avant tout des chansons qui inspire la danse. Il y a beaucoup de valses, de cadans. C'est aussi une musique qui me suit depuis que je suis tout petit. Enfin, comme beaucoup de gens, Barbara, on y revient, des moments de vie. Mais c'est vraiment pour moi, c'est les transitions, la fluidité. Enfin, les chansons sont vraiment des bijoux qui inspirent vraiment la danse. Donc c'était quelque chose que je voulais faire depuis longtemps.
10: Et sur ce processus de création, on va écouter justement un morceau de Barbara, qui est le nom du spectacle d'ailleurs, de votre création, Du bout des lèvres.
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10: Alors faisons de l'image à la radio, ouais. Benjamin Millepied.
6: On l'entend tout de suite, hein, ça vole. En fait, c'est vraiment aérien. Elle vole avec les mots, en plus c'est une telle poésie. Et ce qui est extraordinaire, c'est quand on fait une pièce comme ça sur toutes ces chansons, c'est que ça raconte tellement de choses. C'est des histoires de femmes, c'est une femme qui chantait sa vie. Donc il y a aussi une grande, capacité à écrire une danse qui est vraiment émotionnelle, qui raconte vraiment des choses. J'ai d'ailleurs choisi 5 femmes interprètes, de l'âge de 27 ans à l'âge de 75 ans, puisqu'il y a Florence Claire, ancienne danseuse étoile de l'Opéra de Paris, dans la pièce, parce que pour moi c'était important d'avoir justement des sensibilités différentes, des femmes à des moments de maturité de vie différentes, pour pouvoir raconter ces chansons. Et ça a été vraiment comme un marché sur un fil, parce que Barbara, c'est la grande finesse, c'est-à-dire qu'on tombe jamais dans le mélodramatique. C'est vraiment extraordinaire. Donc ça a été un exercice vraiment vraiment génial qui m'a beaucoup apporté.
10: Et ce travail, parce que vous avez chorégraphié des pièces également très connues, il y a eu Roméo et Juliette, il y a eu Casse-Noisette aussi récemment, c'était l'hiver dernier. Quand on chorégraphie de la musique, comme celle de Barbara, c'est le même processus, c'est le même travail ?
6: C'est absolument le même travail. Je pense que ce qui a été étonnant sur cette pièce, c'est tout ce que ça m'a appris, en fait, vraiment. Parce que il y a de la narration, parce que ça raconte des choses précises, et comment est-ce qu'on les évoque, encore une fois, sans être littéral, etc., didactique, etc. Et j'ai toujours associé les chansons de Barbara au cycle de Brahms des Liebeslieder-Walzer, parce que ça aussi, c'est quelque part un cycle de chansons d'amour qui dure une heure sur uniquement des valses, qui sont des bijoux musicaux de Brahms. Et vraiment, c'est pas juste les textes, c'est pas juste sa voix, c'est toutes les transitions, c'est toutes les mélodies, c'est un trésor. Je pense que quand les gens qui viendront voir le spectacle, on se rend compte, je crois, encore plus à quel point il y a un nombre improbable de chansons extraordinaires. Combien d'artistes, chanteurs, compositeurs ont écrit autant de belles chansons que Barbara?
10: Donc il y a des passerelles.
6: Il y a des passerelles, et il y a une passerelle aussi entre Barbara, qui est quelque part le passé, que j'espère, pas renouvelé, mais peut-être aussi, bien sûr, qu'il y a tout un public qui va venir, qui adore Barbara, mais peut-être aussi des jeunes qui vont la découvrir. Et November Ultra, qui pour moi est une chanteuse française absolument incroyable, pareil, que ce soit ces textes. Et on retrouve aussi, peut-être, ce qui inspire la danse, c'est cette légèreté, cet aspect aérien, cette très grande sensibilité dans les chansons de November, où November est sur scène avec les danseurs et elle est totalement, elle fait partie totalement intégrale du spectacle.
10: Vous faites des chorégraphies, vous avez également exploré l'univers du cinéma. Mmh. Je pense à ces chorégraphies pour Black Swan, vous avez joué d'ailleurs dans ce film par ailleurs, vous avez travaillé sur Dune également. On a l'impression que vous cherchez à explorer d'autres univers pour cette danse classique et contemporaine.
6: Non, en fait, pour moi, je suis vraiment un chorégraphe, un artisan. C'est mon métier. J'ai fait maintenant plus de 70 pièces. Je vais simplement vers ce qui m'inspire. Finalement, quand je fais Barbara cette année et Brahms d'ailleurs, les Libesler que je vais faire l'année prochaine, ce sont simplement des univers émotionnels, musicaux qui m'intéressent. Le troisième spectacle de Assez Folie Bergère, par contre, c'est assez particulier puisque c'est ma première comédie musicale originale, écrite avec Léa Misus, la réalisatrice qu'on vient de voir au Festival de Cannes avec Histoire de la Nuit, et l'actrice Noé Habitat, et puis un groupe de danseurs incroyables, où là, c'est vraiment une première comédie musicale originale que j'écris. Donc ça, c'est vraiment... Ça, pour le coup, c'est vraiment nouveau, même s'il y a eu Grace auparavant, Jeff Buckley, mais raconter une histoire qu'on invente, réfléchir à la musique et tout ça, enfin tout le monde qui va venir soutenir la dramaturgie et créer un moment d'émotion très fort, c'est vraiment la première fois.
10: La danse classique, elle a besoin de se dépoussiérer un peu.
6: Alors, je pense jamais. En fait, la danse classique, c'est un langage qui est intemporel. On fait des formes dans l'espace. Sur la musique, on va dire que moi je suis vraiment un chorégraphe qui travaille sur la musique et qui assemble la musique, la lumière, les costumes pour un moment d'art total où j'espère que ma danse vient faire entendre la musique de manière encore plus profonde et vient faire découvrir aussi des sensibilités des êtres humains qui dansent, etc. Donc je pense que c'est pas du tout je pense jamais à cette idée de dépoussiérer. Puis on a la chance d'être probablement dans la ville au monde où il y a le plus grand public pour la danse, donc je pense que tout va bien, il n'y a rien à dépoussiérer du tout.
10: Vous parliez du public, il y a eu une première représentation, de première en tout cas représentation à Montpellier de ce spectacle du bout des lèvres de Barbara. Quelle a été la réaction de ce public? C'était au mois d'avril.
6: Bah, elle a été très très forte, sincèrement. Je pense pour les gens, c'est Barbara, c'est quelque chose de très intime. Pour moi, c'était un cadeau pour moi-même déjà de créer cette pièce, et j'espère et j'ai eu la sensation que les gens l'ont reçu aussi comme un cadeau et qu'ils ont vraiment apprécié les interprètes. Enfin, j'ai vraiment des interprètes exceptionnel sur ces trois semaines aux Folies Bergères, sur ces trois spectacles qui sont tous bouleversants.
10: Des danseurs, vous en avez parlé justement, neuf danseurs qui participent par exemple à du bout des lèvres. Ouais. Est-ce que on remarque tout de suite, c'est la diversité de ces générations dont vous nous parliez. Mmh. Qu'est-ce qui les distingue, ces générations?
6: Tout simplement, c'est la maturité, c'est la vie qui nous traverse, c'est je pense que une chanson comme Je ne sais pas dire je t'aime peut pas être chantée par moi je le sens pas comme ça, ou peut être dansée par quelqu'un qui est trop jeune. Je trouve que c'est déjà d'incarner septembre, d'incarner la solitude, c'est beaucoup plus touchant quand on a une femme qui a vécu, qui le raconte. Mais ce qu'ils ont tous, en tout cas, c'est des personnalités très différentes et des manières de se mouvoir dans l'espace très personnelles, et qui font tous briller la danse à travers leur talent.
10: Cette nouvelle génération de danseurs, comment vous la trouvez?
6: Ah, mais moi, de toute façon, moi j'aime les danseurs plus que tout, donc c'est je suis jamais seul en fait dans mon travail. On crée ensemble. Je me dis des fois, quand je commence à réfléchir à une pièce, je vois un danseur, par exemple, que ce soit une petite cantate ou c'était dans ce projet, j'imagine une danseuse, un danseur danser, et en boucle, en fait, ils sont déjà en train de m'inspirer dans ma tête, et ils me bouleversent déjà dans ma tête avant d'arriver en studio. Donc, non, je sais pas s'il y a une différence avec les autres. Ce qui a changé, en fait, surtout, c'est moi qui ai plus d'expérience et qui a une manière d'approcher la danse et mon travail différemment. Mais en soi, les générations, j'ai pas de... Ce que je sais, c'est que l'envie est l'envie. De toute façon, la danse, c'est un métier très spécial. Pour en faire son métier, il faut être complètement passionné. C'est un type de caractère, de personnalité qui est... Ouais, qui est à part entière. Je ne peux pas dire que je sens une très grande différence entre les générations d'il y a 20 ans et les générations d'aujourd'hui. Ils sont là, je travaille sur les cérémonies de Roland Garros et j'ai des danseurs qui sont super enthousiastes, comme tous les danseurs avec qui j'ai toujours travaillé.
10: Cérémonie de Roland Garros pour les deux finales, ce sera samedi et dimanche. Même chose. Est-ce que j'allais vous poser la question. Est-ce qu'un tennisman, c'est pas un danseur qui s'ignore?
6: le tennis, c'est de toute façon tout beaucoup de sports. C'est des changements de direction non-stop. C'est l'agilité, c'est la précision, c'est la concentration, c'est aller au bout de soi-même, donc bien évidemment, et puis il y a la coordination avec l'autre, l'anticipation, il y a plein de choses qui rassemblent bien sûr le danseur et le tennisman et même le footballeur dans d'autres, le rugbyman, enfin ça c'est une évidence. Ce qui est super finalement c'est danser sur un terrain de tennis, danser sur la terre battue qui accroche et qui en même sur laquelle en même temps on peut glisser. c'est bien sûr la structure du terrain. Et puis surtout réfléchir à qu'est-ce qu'on veut montrer quand on a justement si rarement quelques minutes devant un public, un très grand public, que ce soit à la télévision, dans des moments de sport comme ça qui sont iconiques et qui sont... Donc ça c'est une grande chance et pour moi enfin c'était simplement créer un moment de joie, un moment de rassemblement qui nous rassemble tous ensemble simplement.
10: À quoi ça va ressembler? C'est peut-être un peu trop tôt pour en parler. Si vous voulez pas déflorer le spectacle.
6: L'idée déjà c'est de saisir l'opportunité d'utiliser un grand groupe de danseurs, donc de s'amuser avec l'architecture, la structure de la danse sur un grand terrain et de jouer avec cette virtuosité là qui peut être des mouvements de groupe, de beaux mouvements de groupe, mais aussi encore une fois, célébrer les individualités. Je suis plus convaincu que jamais que même cette idée d'être ensemble et de danser très ensemble n'est valide que si chaque danseur s'exprime complètement à sa manière, avec son phrasé, avec sa personnalité. Et c'est ça qui fait qu'on reçoit une émotion très très riche et très forte. Et après, j'ai choisi deux chansons très populaire, assez récente, je pense qui déjà par elle-même nous envoie,
10: je vais pas le dire,
6: qui nous envoie déjà beaucoup de, on va dire beaucoup d'émotions, beaucoup de joie, beaucoup d'exubérance, parce que je trouvais que c'était vraiment, c'est comme ça qu'il faut saisir ce genre de moment, et puis quelque part vu l'état du monde, on a envie de voir justement un grand groupe de danseurs très différents. Ce que c'est de vivre ensemble finalement sur ce terrain, sur ces 6 minutes deux fois, on montre à quel point c'est possible en fait finalement de s'écouter, de se regarder, d'échanger, de se donner aussi de l'amour, de l'élan, etc.
10: Benjamin Millepied, danseur, chorégraphe, à l'affiche donc avec 3 créations présentées en novembre prochain aux Folies Bergères à Paris. Move Me, Once More, Summerland et enfin Du bout des lèvres d'après l'œuvre de Barbara. La tournée a déjà commencé, prochaine étape à Carcassonne, ce sera le 5 juillet. Merci beaucoup d'être venu ce matin sur l'antenne de Radio Classique, Benjamin Millepied. Bonne journée à vous.
6: Merci.
10: Dans un instant, Esprit Libre avec nous, l'écrivain et éditorialiste Franz-Olivier Gisbert. Ce sera juste après la revue de presse d'Hervé Cattaignoux.
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10: Et Charles Bonner pour le rappel des titres à 8h31.
32: La fin d'une exception française sur le cadmium. L'Assemblée nationale valide la baisse des seuils dans les engrais. Adoption en première lecture. La France autorisait jusque-là des seuils supérieurs à ceux des autres pays européens, mais les députés ont adopté des seuils inférieurs contre l'avis du gouvernement. Israël et le Liban s'accordent sur un cessez-le-feu conditionnel. La condition, c'est que le Hezbollah cesse ses attaques. Mais ce matin, les sirènes ont retenti dans le nord d'Israël et un média libanais rapporte des bombardements israéliens. Le Liban et Israël doivent reprendre leurs négociations la semaine du 22 juin. Et puis des moyens supplémentaires pour lutter contre les feux de forêt. La France va signer aujourd'hui la commande de 2 Canadair supplémentaires. En 2033, la flotte de la sécurité civile doit comprendre 16 avions bombardiers d'eau.
10: 8h32, tout de suite la revue de presse d'Hervé Gattegno. Bonjour Hervé.
33: Bonjour.
10: Dans la presse ce matin, des batailles à mener ou pas.
33: Se battre pour des idées, pour des principes, pour survivre, voilà qui paraît évident. Pour avoir la paix, on peut aussi préparer la guerre, comme disaient les Romains. Mais voilà, Philosophie Magazine se demande si justement préparer la guerre, ce n'est pas déjà l'affaire. Dire que la guerre approche, c'est la faire entrer dans le champ du probable, écrit Michel Elchaninoff. Produire des armes, c'est être tenté de les utiliser. Et c'est peu dire que nous y sommes. La hausse mondiale des dépenses militaires atteint 2 500 milliards, souligne le mensuel. L'accord entre les États-Unis et la Russie sur la limitation des armes nucléaires a expiré cette année. Le bilan des guerres déjà en cours est ahurissant. 1,5 million de tués rien qu'en Ukraine et en Russie, plus le Proche-Orient, le Soudan et tous les conflits dont on ne parle pas. Face à la menace, Philosophie Magazine nous invite à refuser autant le défaitisme comme en 39, que la naïveté comme en 14 et que la posture martiale qui ne protège de rien. Article à lire dans le numéro 200 du mensuel qui fête ses 20 ans et qui nous aide à penser, garantie sans intelligence artificielle, cette bataille-là mérite d'être menée.
10: Une autre forme de guerre s'annonce en première page des Échos. L'Europe s'arme pour reconquérir sa souveraineté numérique.
33: La Commission européenne a dévoilé hier son très attendu paquet souveraineté technologique que le quotidien économique qualifie de plan massif pour réduire la dépendance de notre continent aux géants américains du numérique, au risque de fâcher les États-Unis. Le dispositif couvre quatre domaines, les semi-conducteurs, le traitement des données, les logiciels open source et l'énergie. Une loi sur le développement du cloud et de l'intelligence artificielle vise à rééquilibrer le rapport de force avec les colosses américains qui contrôlent 70% du marché européen. Ironie de l'histoire, relève les échos, c'est Donald Trump lui-même qui a provoqué ce sursaut avec les sanctions contre des juges de la Cour pénale internationale privés en quelques heures de leur carte bancaire. La Tribune observe que si l'intention européenne est forte, ces mesures restent timides car la préférence européenne bénéficiera non seulement aux acteurs européens mais aussi à ceux qui créent des emplois en Europe, ce qui est le cas de Google, d'Amazon et de Microsoft. Cette bataille-là est loin d'être gagné.
10: En France, il y a des combats que les candidats à l'élection présidentielle ne semblent pas prêts à engager.
33: Il faudrait pourtant, car ils portent sur l'essentiel. Le Figaro fait l'inventaire des ellipses, des esquives et des silences des prétendants face à ce que le journal appelle le casse-tête des retraites. Qui osera dire qu'il faudrait travailler plus longtemps ? Personne. La gauche et le RN sont contre, mais restent dans le flou. Édouard Philippe, Gabriel Attal et Bruno Retailleau sont pour, mais restent dans le flou. Seule la France insoumise est claire. Retour à la retraite à 60 ans, c'est-à-dire annulation de toutes les réformes votées depuis 2010, résume le Figaro, alors qu'il y a 2 millions de retraités de plus. Ça promet. L'opinion, de son côté, décrit les candidats face au mur budgétaire. À la direction du Trésor, on s'inquiète de voir que les prétendants à la présidentielle semblent n'avoir pas pris conscience de la gravité de la situation des comptes publics, écrit le quotidien libéral, pour qui chaque candidat devra prendre ses responsabilités plutôt que de promettre de changer la vie. Mais peut-on être élu en France en promettant du sang et des larmes ? Pas gagné non plus.
10: Ouest France annonce que le gouvernement va relancer le système de la consigne pour les bouteilles en plastique. Mais est-ce un bon combat ? La question est posée.
33: Et elle mérite de l'être, car la France paye 1,6 milliard d'euros par an de pénalités à l'Europe, car les objectifs ne sont pas atteints en matière de recyclage du plastique. Selon Ouest France, le plan plastique prévoit donc le déploiement d'un dispositif de récupération et de recyclage des bouteilles et des canettes usagées, mais l'article ne dit pas combien rapportera le récipient rapporté. La mise en place est prévue pour le printemps 2027, coût de l'opération entre 700 millions et 1,2 milliards d'euros, financés par les éco-contributions payées par les Français sur leurs achats dans le commerce et par les industriels. À ce prix-là, quand même, il faudra que ça marche fort pour être amorti. On ne sait pas si les Français vont aimer l'idée, mais d'après Ouest France, les élus locaux sont plutôt contre et les ONG écologistes ont peur que le retour de la consigne entraîne une banalisation, donc une augmentation de l'usage des bouteilles en plastique. Tout ça pour ça.
10: Et on termine avec cet article du Parisien qui vous a fait sursauter. Le tennis a-t-il besoin d'une révolution ?
33: Alors que la fin de Roland-Garros approche, le journal soulève cette question qui, paraît-il, préoccupe les instances du tennis professionnel. Équation difficile, comment respecter les puristes tout en prenant en compte la génération zapping ? Les matchs seraient trop longs, pas assez spectaculaires, trop de temps mort entre les services. Des réformes ont déjà eu lieu, relève le Parisien. Le super tie-break dans la dernière manche, la limitation du temps pour servir, l'autorisation du coaching pendant les matchs, la généralisation de l'arbitrage électronique, sauf à Roland-Garros d'ailleurs, et le fait est que ça se discute. Faut-il aller plus loin, jusqu'à changer le jeu lui-même, par exemple en supprimant le deuxième service ou en raccourcissant les 7 à 4 jeux gagnants au lieu de 6 ? Le fameux entraîneur Patrick Mouratoglou ne serait pas contre. La base des fans vieillit, dit-il, et dans 30 ans il n'y a plus rien. Même les jeunes joueurs pros ne regardent plus les matchs, ils se contentent des résumés. À l'inverse, Lucas Pouille, ancien numéro 10 mondial, défend les matchs à rallonge. « Quand je regarde le foot, dit-il, moi aussi j'aimerais être tout de suite dans les dernières minutes du match quand ça part dans tous les sens. » Le paradoxe est que ce débat a lieu au moment où, à Roland-Garros, les surprises n'ont jamais été aussi nombreuses. C'est quand les rois trébuchent que le tennis se révolutionne. Les balles, comme la terre, n'ont pas fini de tourner. Do you like tennis?
10: Écrit Patrice Rea pour clore cette revue de presse.
0: Le light tennis, Marc.
10: Mais oui. Est-ce que vous êtes favorable à 4 jeux gagnants,
0: ah Hervé? Non, pas du tout.
10: J'ai bien
0: pas
10: senti.
0: Surtout pas.
10: La revue de presse d'Hervé Gatineau, réécoutée sur l'application Radio Classique à 8h40. Dans un instant, Esprit Libre avec nous, l'écrivain et éditorialiste Franz-Olivier Gisbert. À tout de suite.
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10: 8h42, Esprit Libre sur Radio Classique. Avec nous ce matin, Franz-Olivier Gisbert, écrivain, éditorialiste. Bonjour Franz.
0: Bonjour Marc, bonjour à tous.
10: Franz, nous partons au Royaume-Uni ce matin avec un fait divers qui embrase le pays depuis plusieurs jours. 11 policiers blessés mardi dans des affrontements à Southampton. Tout est parti de la mort de Harry Nowak, 18 ans, poignardé en décembre dernier. Son arrestation, alors qu'il était menotté, agonisant, la vidéo de son arrestation a été diffusée lundi. Ça a mis le feu aux poudres. Qu'est-ce que ça nous dit de notre société? Rappelons un peu le contexte, alors, d'ailleurs.
0: On pourrait parler de l'affaire de la disparition de Liana en France,
10: oui. Hein,
0: qui montre les dysfonctionnements, pour ne pas dire l'incurie, de notre justice et de notre police. Mais j'ai choisi plutôt, effectivement, cette affaire Henri Nowak, parce que je pense qu'elle elle montre à quel point notre vieille Europe tourne mal, et notamment au Royaume-Uni. Que les bourreaux sont de plus en plus considérés dans notre continent comme des victimes, et inversement, que les Blancs aussi, alors particulièrement au Royaume-Uni, sont présumés coupables. C'est quand même ça, aujourd'hui, le sujet et les faits. Alors, on récapitule. Hein.
10: Oui.
0: Henri Nowak, comme vous l'avez dit, 18 ans, poignardé à 5 reprises le 3 décembre de l'année dernière, alors qu'il rentrait d'une soirée, par un livreur d'origine indienne et de religion sikh, Vikram Dingla. Pour ce crime, Digwa a été condamné lundi dernier par la justice britannique, apparemment plus rapide que la nôtre d'ailleurs, à la prison à vie pour meurtre, avec une peine de sûreté de 21 ans. Le scandale, c'est que les policiers ont cru sur parole l'assassin qui, après les faits, avait accusé sa victime d'avoir proféré des insultes racistes, ce qui était faux. Et ils ont traité ensuite, ces policiers, Henri Novak, comme si c'était le coupable, alors qu'il était à terre, baignant dans son sang. Ils l'ont même menotté, et il a prononcé en vain les mêmes paroles, exactement les mêmes paroles que George Floyd, l'Afro-Américain, tué par un policier aux États-Unis en 2020, vous vous en souvenez?
10: Bien sûr, I can breathe.
0: Ces paroles, c'était « Je ne peux plus respirer ». Alors, diffusée après le procès, la vidéo de l'arrestation de la victime, Henri Novak, c'était bien de ça qu'il s'agissait, c'était lui la victime, a révolté les Britanniques, à commencer par, bon, Nigel Farage, évidemment, le chef de la droite extrême et du parti Reformuka, qui pourrait devenir bientôt la première force politique du pays. Mais à cette occasion, il a violemment critiqué les préjugés anti-blancs. La police, d'ailleurs, a fini par reconnaître qu'il y avait un problème en annonçant qu'elle allait revoir les directives antiracistes, entre guillemets, recommandant par exemple à ses agents de ne pas être indifférent à la couleur de peau. Bon, tout ça devrait changer, mais cette affaire est une planche de plus pour le cercueil de Keir Starmer, qui arrive en fin de fabrication, enfin le cercueil. Le Premier ministre travailliste rappelle de plus en plus furieusement Peter Sellers dans le film La Panthère Rose.
10: Non mais c'est, Peter Sellers,
0: oui,
10: ouais.
0: Ce serait un comique si c'était pas si triste. Ouais. Ça m'étonne qu'il tienne jusqu'à la fin prévue de la législature en 2029. D'autant que monte au Royaume-Uni, c'est très intéressant, l'étoile de la chef du Parti conservateur. Une Margaret Thatcher. Oui, c'est une incarnation de Margaret Thatcher, mais elle est d'origine nigériane. Olukemi Olufunto Badenoch, dite Kemi Badenoch. Ben, c'est une ennemie déclarée du wokisme, du multiculturalisme et de l'antisémitisme qui met à mal notre vieux continent et particulièrement le Royaume-Uni. À propos de l'affaire Henri Novak, elle a déclaré sur Black Lives Matter, vous savez, ce mouvement qui était né après la mort tragique de George Floyd en 2020, elle a déclaré, Kemi Badenoch, je ne veux plus entendre dire que les vies des Noirs comptent. Ça, c'était la traduction de Black Lives Matter.
10: Oui, oui.
0: Je ne veux plus entendre dire que les vies des Noirs comptent et que les vies des Blancs comptent. Toutes les vies comptent. Celles de Henri Novak comptent. Bon, en attendant, eh ben, on a beau se désoler quand on regarde autour de nous, c'est sûr que on peut se consoler un peu en voyant ce qui se passe au Royaume-Uni et en Belgique, ravagé par le communautarisme qui avance ses pions.
10: Parce qu'en France, à l'inverse, les Français sont traumatisés, hein, vous dites, France, par les émeutes qui ont suivi la victoire du PSG en finale de la Ligue des Champions. Je le rappelle, 890 interpellations, les premières comparutions immédiates ont commencé.
0: Et des policiers blessés.
10: Et des policiers blessés.
0: Ouais, ouais, le chiffre est considérable. Donc c'est c'est vrai que cette fois les médias ont moins minimisé que d'habitude, hein, parce que faut bien dire les choses, c'est que les médias ont tendance à ne pas parler de ce genre d'événements qui sont quand même qui ont transformé quand même. Enfin, il y avait des scènes de guerre dans plusieurs grandes villes de France, à commencer par Paris. Je sais pas si vous avez dormi.
10: Moi, j'ai dormi correctement, donc oui, je pourrais pas en témoigner. Bon, mais c'est effectivement cette
0: pas
10: ça
0: moi et pas
10: dans
0: plein de gens. On avait l'impression d'être dans un pays en guerre, quoi, toute la nuit avec les tirs de mortier qui font quand même du bruit. Ça fait beaucoup de bruit. Et nos dirigeants, hein, disons nos élites en général, sont très souvent dans le déni. Et c'est notamment vrai dans les médias d'ailleurs, hein, quand ils sont sous l'influence du SNJ, pour ne pas le nommer, qui est au journalisme ce que le syndicat de la magistrature était à la justice. Et dans ce cas-là d'ailleurs, les conférences de rédaction, j'en ai fait beaucoup autrefois, c'est commencé par alors, de quoi on parle aujourd'hui ou demain dans le journal, qu'est-ce qu'on va mettre dans le journal. Ces temps-ci, c'est quand même plutôt dans les conférences de rédaction, mais c'est des choses que j'ai entendues.
10: Oui.
0: De quoi on ne parle pas? Non, on peut pas parler de ça, on peut pas parler de ça, et c'est vrai que, bon, on parlait moins des émeutes. C'est très difficile à cacher, et c'est vrai que c'est un problème absolument fondamental. À force de sous-estimer des problèmes comme ce qui s'est passé samedi soir, on ne réglera jamais. On les réglera jamais et notre pays s'expose à des heures sombres. Un homme avait vu juste à ce sujet, Aldo Nauri, grand monsieur, grand pédiatre, qui a sorti plusieurs livres qui sont presque des classiques, on peut dire, comme « Les filles et leurs mères ». Aldo Nauri.
10: Et on va l'entendre justement, Aldo Nauri, parce qu'il dénonçait une certaine dérive dans l'éducation des plus jeunes. Et il appelait ça l'infantolâtrie.
6: Quand on hisse le bébé au sommet de la pyramide familiale et que chacun se met à être son esclave, on le massacre. On imagine qu'il est capable, comme un adulte, d'un certain nombre de décisions mûrement réfléchies, alors que lui est un être de pulsion. Les parents doivent le limiter, doivent le...

0: Et la racine, Al-Dounaouri, bah, il en parle, c'est exactement ça.
1: C'est l'éducation.
0: L'infantologie.
1: Quelles peuvent être les conséquences politiques, France, de ces violences du week-end dernier?
0: Eh ben, la montée du RN.
1: Oui. Hein,
0: il suffit de regarder, d'ailleurs, le sondage du Figaro Magazine, de demain, sur la cote d'avenir des personnalités politiques. Et vous noterez qu'il a été réalisé avant et après les émeutes. C'est-à-dire que le chiffre... la progression des opinions favorables à Jordan Bardella aurait pu être peut-être supérieure hein, si ça avait été juste après. Et Jordan Bardella, il a pris 6 points. C'est-à-dire, il surplombe tous les autres avec 46%. 6 points d'ailleurs devant Marine Le Pen. Mais c'est peut-être une bonne nouvelle pour Marine Le Pen parce que, pensant qu'elle ferait moins que le jeune président du parti, les juges, s'ils sont politisés, ce sont des choses qui arrivent, hein, il pourrait arranger ses affaires à Marine Le Pen quand ils rendront leur verdict le 7 juillet et il pourrait réduire sa peine d'inéligibilité, ce qui l'autoriserait à se présenter.
1: Donc tout reste ouvert, en tout cas c'est ce que nous disait Guillaume Tabar également ce matin à 8h10 dans son édito.
0: De toute façon, à un an avant le présidentiel, enfin on est à moins d'un an, mais à ce moment-là, tout est encore possible. Quoi. Et puis il y a peut-être des candidats qui vont se déclarer encore.
1: Et au bout du suspense.
0: Ce sera peut-être l'un de ceux-là qui sera élu.
1: Franz-Olivier Gisbert, notre esprit libre du jeudi. Merci beaucoup.
0: Merci
1: Franz. Bonne fin de semaine. On va se quitter avec un peu de Barbara. Elle est au cœur d'une création du chorégraphe Benjamin Millepied que nous recevions à 8h15. Il présentera du bout des lèvres aux Folies Bergères en novembre prochain. Et il nous montre que Barbara était aussi une invitation à danser. Ça s'appelle Hop là. Et je vous souhaite une bonne fin de semaine et à la semaine prochaine, Franz.
0: Merci Marc. Au revoir.
2: 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Je n'avais rien dans la tête. C'est drôle. J'avais tout.

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5: La météo, bonjour Fabien Albert.
8: Bonjour Marc.
5: Alors quel est le programme aujourd'hui dans le ciel?
8: Un temps nuageux et pluvieux aujourd'hui, plutôt monotone sur une large partie du pays, des nuages sur toute la façade atlantique et en Bretagne. Bretagne et Normandie où quelques éclaircies seront tout de même visibles. Côté température, de la fraîcheur, 17 degrés au Havre, 19 à Bordeaux, 20 à Paris, 15 à Brest.
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5: Et je vous souhaite une excellente journée à l'écoute de Radio Classique. La matinale revient demain dès 6h avec la matinale écho de Stéphane Pedrazzi. Bonjour Franck Ferrand.
10: Bonjour mon cher Marc, bonjour à tous.
5: Un retour là encore dans les grands dossiers de l'histoire. C'est à suivre juste après le flash de 9h.
10: J'allais dire vous vous souvenez mais non parce que vous êtes trop jeune pour ça. Mais il y a eu un film, c'était en 1982 avec Gérard Depardieu, Nathalie Baye à l'époque, qui s'appelait « Le retour de Martin Guerre ». Ça a fait beaucoup de bruit et c'est vrai que le sujet est beau. Nous allons voir la véritable histoire de Martin Guerre.
5: Alors, je n'étais pas né en 1982, mais heureusement, on a inventé les cassettes vidéo et les DVD. Je vais me précipiter pour voir ce film. À tout de suite, Franck. Et il est 9h sur Radio Classique. Les dernières informations, c'est avec Fabien Albert.
8: Un nouveau cessez-le-feu annoncé entre Israël et le Liban sous l'égide des États-Unis. Dans une déclaration commune, les deux pays ont affirmé cette nuit s'être accordés sur la mise en œuvre d'une trêve sous plusieurs conditions. L'arrêt complet des tirs du Hezbollah et le départ de la milice du sud Liban. La création de zones pilotes sous l'autorité de l'armée libanaise. Mais malgré cette annonce et un premier cessez-le-feu décrété le 17 avril, les frappes se poursuivent. Selon les médias d'État libanais, Israël a ciblé le sud Liban ce matin. Un cessez-le-feu qualifié par le ministre extrémiste israélien Itamar Ben-Gvir de grave erreur. L'Assemblée nationale en France adopte à une large majorité la proposition de loi écologiste qui entend limiter l'exposition de la population au cadmium, ce métal lourd toxique présent dans nos sols et dans les engrais. Adoption contre l'avis du gouvernement qui y voit un risque pour la compétitivité de notre agriculture. Le texte ambitieux prévoit une réduction du taux de cadmium dans les engrais phosphatés, la fin d'une exception française jusqu'ici Nous étions l'un des pays les plus permissifs sur le sujet de l'Union européenne. Une nouvelle plainte pour viol sur mineur déposée hier contre le principal suspect de l'enlèvement de Liana. La petite fille de 11 ans est toujours introuvable depuis vendredi. Le suspect a été arrêté et mis en examen pour enlèvement et séquestration. Il est concerné par au moins 4 procédures de violence sexuelle sur mineur depuis 2017. Ce lourd passé judiciaire fait monter la colère et l'incompréhension alors que les recherches se poursuivent. La police des polices, l'IGPN, a été saisie pour voir s'il n'y a pas eu des loupés. Et puis, la Coupe du Monde, c'est dans une semaine, tout pile. Ce soir, les Bleus affrontent en préparation la Côte d'Ivoire à Nantes. L'occasion pour Didier Deschamps de faire les derniers réglages. La France commencera sa Coupe du Monde le 16 juin prochain face au Sénégal. 9h02 sur Radio Classique. La Bourse ce matin, c'est avec vous, Sylvie Aubert. Bonjour Sylvie, comment s'annonce cette journée au CAC ?
11: Bonjour Fabien, bonjour à tous. Eh bien, après un recul de 0,7% hier, le CAC 40 devrait encore ouvrir dans le rouge dans le sillage de Wall Street et des places asiatiques, je dois dire, ce matin. L'incertitude sur le front du Moyen-Orient commence à peser sur le moral des boursiers. Le Standard & Poor's 500 a donc fini hier une série de 9 séances consécutives de hausse. Les investisseurs se demandent si l'envolée des valeurs high-tech n'a pas été trop loin. Et si les sommes colossales investies dans l'intelligence artificielle seront un jour rentabilisées, la crainte d'une bulle spéculative réapparaît donc. De plus, Broadcom, qui a annoncé ses résultats après la clôture, était en forte chute dans les transactions après bourse. Le groupe n'a pas relevé ses prévisions annuelles, ce qui a déçu. Par ailleurs, du côté de l'économie, eh bien, la bonne tenue du secteur des services aux États-Unis et des créations d'emplois privés plus fortes que prévues en mai laisse penser que la conjoncture américaine demeure robuste. Eh bien, paradoxalement, cela inquiète. Pourquoi ? Eh bien, associé à une remontée de l'inflation, une croissance solide complique la tâche de la Banque centrale. Soit elle laisse les taux d'intérêt égaux, avec un statu quo, soit elle les remonte et c'est un danger pour la bourse. Dans l'agenda, on attend les chiffres hebdomadaires du chômage aux États-Unis, les ventes au détail d'avril pour la zone euro. Enfin, le marché analysera les résultats annuels de Rémy Cointreau et suivra l'Assemblée Générale de Saint-Gobain. Sylvie Aubert, Investir pour Radio Classique.
8: Merci beaucoup. Sylvie, Franck Ferrand, c'est à vous. Les grands dossiers de l'histoire à 9h03 sur Radio Classique avec le retour de Martin Guerre.
10: Exactement. Nous rouvrons, mon cher Fabien, ce dossier très intéressant, cette énigme qui a beaucoup secoué le sud de la France. On est juste après la mort d'Henri II. Enfin, ça commence d'ailleurs sous le règne d'Henri II.

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1: La grande salle du Parlement de Toulouse est pleine à craquer ce 12 septembre 1560. Cela fait des semaines maintenant que le Languedoc ne parle plus que de cette affaire. Une affaire compliquée pour les juges. Personne ne veut manquer le jugement qui va être rendu à propos d'un homme accusé de ne pas être celui qu'il prétend être. Toute une question d'identité et d'éventuelle usurpation d'identité. Cet homme qui est là debout au centre de la salle, il n'a pas l'air tellement inquiet d'ailleurs, il s'appelle Martin Guerre, il a 36 ans, il habite Artigat dans le diocèse de Rieux, on est dans l'actuel département de l'Ariège. Il est marié à une certaine Bertrande de Rolles avec laquelle il a eu plusieurs enfants. Seulement voilà, depuis quelques mois, une question tourmente tout son entourage, ses voisins, ses proches et maintenant donc les juges eux-mêmes. Est-ce que Martin Guerre est véritablement Martin Guerre ? On a entendu les témoins, bien sûr, beaucoup de témoins, 150 environ, dont 30 ou 40 affirment que l'homme que les juges ont sous les yeux est bel et bien Martin Guerre, pour, je cite le récit de l'instruction, je cite, « l'avoir vu et hanté, fréquenté dès son enfance et reconnu en lui certaines marques et cicatrices que le dit Martin avait ». D'autres, plus nombreux encore, reconnaissent en lui non pas Martin Guerre, mais un dénommé Arnaud du Tille, par même raison de l'avoir connu dès le berceau. Et le reste des témoins, c'est-à-dire une soixantaine, affirment qu'il y a tellement de ressemblances qu'ils ne savent pas bien quoi dire et n'osent assurer si c'est l'un ou l'autre. Voilà, ben autrement dit, plus les juges entendent de monde et moins ils y voient clair. Allez vous débrouiller avec une affaire pareille. Tout cet imbroglio juridique est parti d'une absence prolongée. Quelques années auparavant, Martin Guerre, en effet, a quitté son village, laissant derrière lui femme, fils et biens. Il n'est reparu que 8 années plus tard, c'est long, 8 ans, bien entendu. Dans un premier temps, personne n'a douté de lui. Ses sœurs l'ont reconnu, sa propre femme, Bertrande, l'a reçu comme son mari. L'oncle Pierre a accepté ce neveu retrouvé, le village a suivi. Et pendant 3 ans, Martin Guerre a administré ses biens, il a partagé sa vie avec Bertrande. Il a d'ailleurs eu d'autres enfants, enfin il a eu des enfants, devrais-je dire, si on veut rester neutre. Il a eu des enfants avec elle. Les juges n'ont donc pas devant eux un affabulateur incapable de soutenir son rôle. Ils ont un homme qui a été bel et bien reconnu, reçu, aimé par ses proches, et surtout, un homme qui, quand on l'interroge sur les questions les plus intimes de son existence, est tout à fait capable de répondre, et le fait d'ailleurs avec une certaine assurance. Alors à Toulouse, vous comprenez que le procès tourne à son avantage. Et Bertrande, sa femme, a beau l'accuser elle aussi désormais, parce qu'elle a changé d'avis, on est bien obligé de lui dire « Madame, vous avez quand même vécu avec cet homme pendant des années, vous avez porté ses enfants. Vous avouerez quand même que, comme accusation, on a connu plus crédible. » Et donc, à la veille du jugement, il ne fait guère de doute que ce qui va l'emporter, c'est la poursuite de cette identité de Martin Guerre. Mais il reste quand même à prendre l'arrêt. Dans la grande salle du Parlement, on attend la sentence. Les juges sont entrés, les témoins sont là, Bertrande, l'oncle Guerre, les curieux, les sceptiques, les convaincus, et puis bien sûr, l'accusé. Et puis soudain, un bruit qui interrompt les conversations, les regards se tournent vers les portes qui sont ouvertes. Il y a un homme qui est là, qui vient d'entrer. Il avance lentement, il s'appuie comme il peut sur une espèce de béquille. Sa jambe gauche a disparu, elle est coupée à mi-cuisse. Ce qui veut dire qu'il traverse la salle difficilement, en boitant comme il peut, sous les yeux d'une assistance qui commence à se poser des questions. Et puis, l'homme s'arrête devant les juges. L'accusé, lui, a tout à fait compris. En tout cas, son visage s'est défait, le sang a quitté ses joues, parce que, évidemment, vous avez compris, vous, que cet homme estropié, cet homme revenu de nulle part, cet homme que personne n'attendait plus, lève la tête et déclare « Messieurs les juges, cet homme n'est pas Martin Guerre, pour la bonne raison que Martin Guerre, c'est moi.
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1: Alors, avant d'être deux dans la grande salle du Parlement de Toulouse, Martin Guerre n'était qu'un seul homme, et même au commencement, un tout jeune enfant. Peut-être qu'on reparte dans ce petit village du diocèse de Rieux, donc à Artigat, dans l'actuel Ariège. En 1527, une famille qui arrivait des environs de Bayonne s'est installée là, les Daguerre, nom basque qui a été francisé en Guerre tout court. Le père s'appelle Sanchi, il arrive avec sa femme, son frère cadet Pierre, son fils donc, qui a 2 ans et qui s'appelle Martin. Les Guerres ne sont pas arrivés les mains dans les poches, si je puis dire. Ils ont acheté des terres, ils ont fondé une tuilerie et travaillent donc la tuile et la brique. Ils se hissent assez vite parmi les familles solides du pays. Alors, ce sont pas des nobles, mais ce sont des gens qui comptent. Et dans ce monde-là, compter, ça veut dire aussi marier les enfants d'une manière intelligente. En 1538, Sanchi Guerre négocie le mariage de son fils avec la fameuse Bertrande de Rolles, fille d'une autre famille importante de la région. C'est un mariage arrangé, comme ça se faisait bien sûr à l'époque. Mariage très précoce, même si on reprend les mœurs de l'époque, vraiment, on marie des enfants là qui sont trop jeunes, bref. Et pendant longtemps, rien ne se passe. La nuit de noces ne donne rien et pour cause, et les années suivantes non plus. Et 8 ans passent sans que le couple ait d'enfants. Pour atténuer ce qui est en train de devenir quand même la honte publique d'un mariage non consommé, le couple laisse entendre qu'il a été maléficié. Et on va essayer de pratiquer la magie blanche contre la magie noire, on va multiplier les prières. Bref, Bertrande finit par donner naissance à un fils qu'on appelle comme son grand-père Sanchi. Martin est donc non seulement un mari, mais maintenant un père. Et vous avez compris qu'il est l'héritier d'une famille installée, d'une famille prospère. Seulement voilà, Martin ne se satisfait pas de la vie qu'il mène. Peut-être que cette longue période de stérilité avec sa femme a joué un rôle dans le malaise qu'il ressent. Un jour, il se querelle avec son père et il lui vole du blé. Et craignant la réaction du père, il préfère s'enfuir. On est là en 1548, c'est-à-dire tout à fait au début du règne d'Henri II. Martin a 23 ans. Il passe d'abord en Espagne, où il va servir quelque temps comme laquais. Après tout, c'est un fugitif, donc il faut qu'il arrive à se recréer un état, comme on disait à l'époque. Et puis, il va s'engager, ça aussi c'est assez fréquent, quand vous n'arrivez pas à trouver votre place dans la société, il s'engage comme soldat, mais dans les armées impériales, les armées espagnoles. D'abord celle de Charles Quint, puis donc, par voie de succession, l'armée de Philippe II. Et en 1557, à la célèbre bataille de Saint-Quentin, c'est du côté espagnol qu'il se bat, contre les Français. Bataille qui tourne au désastre pour Henri II, mais aussi pour Martin Guerre, pour une autre raison, parce que il y a un coup de canon qui vient lui emporter la jambe gauche. Autant dire que c'en est fini de sa carrière militaire. Ça ne veut pas dire que pour autant il rentre à Artigat. Il va obtenir une modeste place de frère laïc dans un monastère espagnol. Et donc, il vivote et survit tant bien que mal de cette manière. À Artigat, inutile de vous dire que la fuite de Martin a été un scandale, bien sûr. Cet homme qui abandonne comme ça femme et enfant pour s'en aller courir fortune, en étant en plus en fort désaccord avec le reste de la famille, avec son père. Bref, c'est une catastrophe. Catastrophe sauf pour l'oncle Pierre, qui devient chef de famille. Quant à Bertrande, tant qu'elle n'aura pas de nouvelles sûres de la mort de Martin, pour le moment, elle n'aura pas le droit de se remarier. Elle est donc dans une situation impossible. Elle n'est pas vraiment veuve, puisque son mari est parti, mais qu'il est en vie. Elle n'est plus vraiment épouse. Elle est prisonnière de l'absence de son mari, d'une certaine manière. Martin Guerre, lui, est devenu un nom sans corps. Il est devenu, si j'ose dire, un mari sans visage. Une place vide dans une maison qui l'attend encore. Vous savez que la culture comme la nature a horreur du vide et que cette place vide, quelqu'un ne va pas tarder à venir l'occuper.

0: Un arrangement pour hautbois et orchestre de la célèbre Pavane de Gabriel Fauré. C'est Albrecht Meyer que vous avez entendu au hautbois et depuis le hautbois, il dirigeait l'Academy of St. Martin in the Fields.
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0: Nous sommes là maintenant en 1556, c'est-à-dire 8 ans après la fuite de Martin Guerre. Et voilà qu'une nouvelle se répand dans les environs d'Artigat. Figurez-vous que Martin est revenu. Non, mais si. Il ne s'est pas présenté directement chez les siens. Il s'est d'abord installé dans une auberge proche du village où il a demandé des nouvelles de sa femme, de sa famille, de ses parents. Martin Guerre, le fils de Sanchy, le mari de Bertrande, il est revenu, figurez-vous. Ses sœurs ont été les premières à accourir pour le voir dans cette auberge. Elles l'ont regardé, écouté, elles ont retrouvé en lui des traits, des marques, des souvenirs. Et elles sont reparties convaincues, c'est bien lui, leur frère est vivant. Alors on a prévenu l'épouse, Bertrande, qui arrive à son tour à l'auberge, qui voit ce prétendu Martin attablé. Elle hésite quand même, mais elle est bien consciente que 8 ans ont passé. Alors, la barbe a poussé, le visage a changé, c'est certain, mais c'est obligé. Et l'homme parle, il l'appelle par son nom. Il lui rappelle leurs amourettes d'avant le mariage, les paroles échangées lors de leur première nuit, jusqu'au coffre où il avait laissé ses choses blanches le jour de son départ. Bon, Bertrande finit par être convaincue, et là elle se jette au cou de celui qu'elle considère comme son époux, mon mari. « Vous me revenez voir après m'avoir délaissé si longuement, » dit-elle. Et le même genre de scène va être reproduit avec l'oncle Pierre, qui quand même examine longuement cet homme qui dit être son neveu et qui lui aussi doute et ne reconnaît Martin qu'après que celui-ci lui a remémoré toute une foule des souvenirs qu'ils avaient pu partager. Et à partir de là, la vie reprend. On va conduire Martin à sa maison. Il s'installe auprès de Bertrande. Il retrouve sa place dans le lit conjugal. C'est un peu Ulysse qui rentre à Ithaque. Il retrouve sa place à la table. Il est le chef de famille, là, dans les repas, dans les affaires. Il administre les biens. Il renoue avec les voisins et se comporte véritablement comme ce chef de famille qu'on avait si longtemps attendu. Ça va durer 3 ans pendant lesquels il tient son rôle. C'est le retour du fils prodigue, en l'occurrence du fils voleur, devrait-on dire, mais qui est devenu un gestionnaire avisé. Et ce mari, qui n'était pas un bon mari, c'est le moins qu'on puisse dire, est devenu un époux tout à fait prévenant. Un homme qui prend la place d'un autre ne prend pas seulement son nom. Il prend ses intérêts, il prend aussi ses dettes, et bientôt cette vie retrouvée va avoir tendance à rouvrir les vieilles tensions familiales. Parce que l'oncle, d'abord, a reconnu le neveu, seulement voilà que ce neveu commence à demander des comptes sur les biens administrés pendant son absence. Et Pierre, qui jusque-là tenait une partie de l'autorité familiale, a du mal quand même à supporter ce retour de cet homme qui est parti et qui vient maintenant demander des comptes. Et puis un jour, il y a une dispute qui dégénère. Martin se fait rouer de coups par l'oncle Pierre et ses cousins. Il n'en réchappe d'ailleurs que parce que son épouse, parce que Bertrande, vient s'interposer là au dernier moment. S'ajoute à ça quelques éléments troublants. Par exemple, il y a un vagabond de passage qui a reconnu le vrai Martin Guerre et qui affirme que ce dernier a perdu une jambe à la guerre. Ah oui, on dit aussi que le vrai Martin chaussait du 12 alors que le prétendu Martin, lui, ne chausse que du 9. Ce sont les mesures de l'époque. À partir de là, ça commence quand même à jaser dans le village. On se dit, mais qui est ce bonhomme, en fait? L'opinion se divise, et après pas mal de péripéties, l'oncle Guerre décide d'intenter un procès en imposture contre ce soi-disant neveu qui va se retrouver donc en janvier 1560 derrière les barreaux en attente du procès. C'était comme ça à l'époque, hein. Il n'y a pas de prison au sens propre, mais il y a des cachots et des geôles en attendant les procès. L'affaire se complique encore parce que l'accusé tient très bien sa partie, hein, il ne s'effondre pas, au contraire. Un des juges, qui s'appelle Jean de Corras, est frappé par l'aplomb de ce Martin, qui nous dit Corras, qui est toujours avec ce visage assuré et joyeux, répondant aux questions avec telle assurance et par si bon ordre qu'il ne semblait pas seulement le raconter au juge, mais le leur représenter et faire voir à l'œil. Ah, c'est cette belle langue qui est celle de Montaigne, hein. Et puis, Jean de Corras a aussi très bien compris que toute l'affaire résultait d'une querelle d'argent. Il n'est pas le seul, les juges ont compris de quoi il s'agit. Et l'oncle accusateur devient le mauvais rôle de cette affaire, le personnage avide et cupide et teigneux. Alors que Martin se révèle affable, tout à fait amoureux de sa femme, et dans le doute, eh bien, on va donner raison à ce dernier. Et c'est à ce moment-là qu'arrive, on est prêt à prononcer une sentence en faveur de Martin Guerre, qui était donc très assuré, c'est ce que vous avez vécu tout à l'heure. Sauf que arrive le véritable Martin Guerre.
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0: Et confronté au vrai Martin que tout le monde reconnaît, hein, l'oncle, les sœurs, même l'épouse, tout le monde reconnaît. Là, l'imposteur est confondu, qu'est-ce que vous voulez? Oui, il est obligé d'avouer, il s'appelle Arnaud Duty, qu'on appelait Pensette, il arrive du comté de Foix, il avait connu Martin Guerre quelques années plus tôt, il avait gagné sa confiance, et puis un jour, près d'Artigade, deux personnes l'avaient salué en le prenant pour Martin, et il s'est dit qu'après tout, ça pourrait être utile d'aller jouer ce rôle. Et il a appris ensuite tout ce qu'il avait besoin de savoir. Il a recueilli tous les détails possibles. Il a monté son affaire. Hein. Il a recueilli les noms, les souvenirs. Il a bâti son personnage. Et la sentence est irrévocable. Le 13 septembre 1560, le Parlement de Toulouse reconnaît pleinement coupable de forfaiture Arnaud Duty, condamné à mort, pendu 4 jours plus tard à Artigat, devant cette maison où il avait vécu avec Bertrande, après avoir reconnu publiquement son imposture. Et on peut se demander quand même comment une affaire comme celle-là a été possible. Alors, vous savez qu'après la Première Guerre mondiale, et surtout après la Seconde Guerre mondiale, on a connu un certain nombre d'histoires de ce genre. On en a connu d'autres dans l'histoire, d'ailleurs. Ces usurpations d'identité sont presque un genre à part entière. Et évidemment, dans l'affaire Martin Guerre, la situation est particulièrement exemplaire. D'abord, il faut bien dire que ce Arnaud Duty ressemblait incontestablement à Martin Guerre. Les deux hommes avaient pas mal de traits communs, suffisamment en tout cas pour que la confusion soit possible. Ils avaient la même allure, ils avaient les mêmes signes au visage, aux yeux, aux mains, et puis surtout cette barbe qui était venue avec les années, qui évidemment, cachant une partie du visage d'Arnaud, pouvait le faire passer pour Martin. Bon, il y a cet aspect physique, mais ça suffit pas. Le génie d'Arnaud Duty, c'est d'avoir compris qu'au XVIe siècle, l'identité, c'est pas seulement une affaire de visage, c'est une affaire de reconnaissance. On n'a pas de photos à l'époque, hein. On n'a pas de pièces d'identité, pas d'empreintes et de fichiers centrales, évidemment. On est en quelque sorte celui que les autres acceptent de reconnaître. Une femme, des sœurs, un oncle, des voisins. Regardez ce qui s'est passé, par exemple, avec l'affaire Louis XVII, le nombre de personnes qui se sont présentés comme étant Louis XVII, et dans le cas de Charles-Guillaume Nondorf, la facilité avec laquelle il a pu être reconnu par un certain nombre des membres de la cour. C'est une question de reconnaissance. L'identité, c'est une mémoire partagée. Et Arnaud a fabriqué son personnage, il a maîtrisé les parentés, il a appris les affaires de famille et les détails du mariage, il a compris qu'un homme absent depuis 8 ans avait tout à fait le droit de revenir différent et amaigri et barbu et transformé par la guerre et le voyage. Peut-être aussi qu'il a compris que bien des gens avaient intérêt à croire à son retour, à commencer par sa femme, bien sûr, Bertrande. En accueillant l'imposteur dans son lit, Bertrande a conjuré ce destin malheureux de femme abandonnée qui était le sien. Elle a retrouvé, d'une certaine façon, un mari capable de lui rendre une vie conjugale et sociale. Et d'autant que le nouveau Martin, disons les choses, ça aussi c'est peut-être la clé d'ailleurs de cette affaire, le nouveau Martin était bien mieux que l'ancien. Là où l'ancien était un mari, encore une fois, pas du tout à la hauteur et sur aucun plan, et qui méprisait sa femme et qui maltraitait son monde, le nouveau Martin, lui, était tout à fait charmant. Et donc, est-ce que Bertrande était consciente du subterfuge? Est-ce qu'elle était complice du faux Martin? C'est pas à moi de le dire, mais on peut admettre qu'en tout cas, elle y aurait eu tout à fait intérêt. Ce qui est certain, c'est que le retour du vrai mari avec sa jambe en moins n'a pas dû être une excellente nouvelle, ni pour la famille, ni pour le village. Il y a parfois des solutions qu'on aurait préféré ne jamais connaître.
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0: Merci beaucoup à Gaspard Le Marinier d'avoir démêlé pour moi et pour nous les fils de cette affaire terrible. Et voici notre Pauline Lambert. Bonjour Pauline.
2: Bonjour Franck. Alors tout à l'heure à 14h, vous évoquez un autre personnage de ce même 16e siècle en France, l'un des plus proches amis d'Henri IV, qui a planté des graines de tilleul un peu partout en France. Oui. C'est bien sûr Sully, Maximilien de Béthune, dont vous faites le portrait. Et puis dans un instant, je vous emmène dans une ville chère à mon cœur, capitale des Gaules, capitale de la Gaule.
0: Nous allons là où coulent les trois grands cours.
2: Absolument,
0: le Rhône, la Saône et le Beaujolais.
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2: Vu de loin, il ressemble à une soucoupe volante posée là au beau milieu du quartier de la Part-Dieu à Lyon. Vu d'en haut, il ressemble plutôt à une immense coquille Saint-Jacques, toute en béton. Sous cette enveloppe spectaculaire, un immense auditorium, 2100 places, un immense orgue, 6400 tuyaux et un grand orchestre symphonique, 104 musiciennes et musiciens. Soyez les bienvenus ce matin à l'Auditorium Orchestre National de Lyon, une maison chère à mon cœur, chère au cœur des Lyonnaises et des Lyonnais, pour cette journée toute spéciale sur Radio Classique consacrée à la nouvelle saison. Plus de 175 concerts, il y en a pour tous les goûts, il y en a forcément pour vous si vous aimez le grand répertoire symphonique, si vous voulez entendre ce grand orgue Cavaillé-Coll résonner, si vous venez en famille, aussi avec vos enfants ou vos petits-enfants, ou si vous préférez la musique de chambre, la musique baroque, le jazz ou les ciné concerts. Il y en a pour tous les goûts et toutes les oreilles, à l'Auditorium de Lyon, mais aussi dans d'autres salles où l'orchestre résonne, au Musée des Beaux-Arts de Lyon, sur la Presqu'île, dans la salle Molière ou en plein air. Alors parmi les temps forts 2026-2027 que je vais vous dévoiler ce matin, une saison tchèque et un anniversaire, celui d'un certain Ludwig van.

Et nous ouvrons donc cette émission sur Radio Classique avec Beethoven, Ludwig van Beethoven. Grand anniversaire en 2027 pour les 200 ans de sa disparition à Vienne, en 1827 donc. Et à Lyon, c'est une grande intégrale qui vous attend, l'intégrale des quatuors à cordes de Beethoven, par l'un des meilleurs quatuors aujourd'hui, le quatuor Belcea, que nous écoutions ici dans cette danse allemande tirée du 13e quatuor à cordes. Beethoven qui va donc égrener toute la saison de l'orchestre National de Lyon. Vous pourrez entendre la Pastorale, sa 6e symphonie, vous pourrez aussi entendre son concerto pour violon, plusieurs œuvres de musique de chambre. Et au programme, évidemment, le directeur musical de l'Orchestre National de Lyon, renouvelé d'ailleurs, mandat renouvelé jusqu'en 2029, Nikolaï Jepp-Snyder, qui va vous faire danser.

Camille Saint-Saëns et son poème symphonique, sa danse macabre, enregistrée par l'Orchestre National de Lyon et son directeur musical, Nicolas Jepp-Snyder, qui revient donc la saison prochaine à Lyon, qui continue à tirer les fils de sa grande intégrale Gustav Mahler avec 3 symphonies au programme, la 2e, la célébrissime 5e et la 9e, avec aussi au programme le corps merveilleux de l'enfant merveilleux, recueil de mélodies. Au programme également, toujours avec Nicolas Jepp-Snyder, un nouveau cycle Shostakovich qui l'initie avec plusieurs œuvres à découvrir ou à redécouvrir. Et puis Nicolas Jepp-Snyder qui a enregistré avec son orchestre beaucoup de musique française. Nous venons d'en avoir une preuve avec Saint-Saëns. En voici une autre avec ce très bel interlude, La nuit et l'amour. Il est signé Augusta Holmes.

La nuit et l'amour en ce jeudi matin. Très belle interlude pour orchestre signée Augusta Holmès et ici interprétée par l'Orchestre National de Lyon. Et donc son directeur musical, Nicolai Jepp-Snyder, qui sera ce soir à 20h l'invité de Laure Maison dans son journal du classique pour évoquer cette nouvelle saison autour notamment donc de Mahler, Shostakovich et plus généralement une saison tchèque dont je vous parlerai dans un instant. À Lyon aussi, à l'Auditorium de Lyon, beaucoup de récitals de piano et même plusieurs journées du piano du 19 au 21 novembre. Vous pourrez y entendre Francesco Piemontesi, Gheorghi Gigashvili, jeune pianiste à découvrir absolument. Au programme aussi Nelson Görler, Grigori Sokolov et bien d'autres. Et bien le voici, Grigori Sokolov, ici dans Chopin.

Grégory Sokolov sur Radio Classique qui va vous concocter un programme dont il a le secret à l'Auditorium de Lyon pour son concert dans un an, en mai prochain. Il interprétait à l'instant ce prélude assez fracassant de Frédéric Chopin. Et puis beaucoup de ciné-concerts évidemment à Lyon, la ville.

0: Le dîner de con, une comédie inoubliable de Francis Weber avec notamment Thierry Lhermitte et Jacques Villeret dans le rôle de Monsieur Pignon. La musique signée Vladimir Kosma et le compositeur lui-même qui dirigeait l'Orchestre National de Lyon et la flûte de Pan Syrinx alias Simon Stanchou. Alors lui aussi vous a concocté un merveilleux menu à l'Auditorium de Lyon mais aussi hors les murs. C'est le directeur général Nicolas Droin que vous pourrez entendre dans un instant après le flash de 10h.
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9: Dans 30 petites secondes, le flash de Fabien Albert déjà à mes côtés. Nicolas Drouin, aussi le directeur général de l'Auditorium Orchestre National de Lyon. Et puis, l'un des ensembles baroques invités cette saison encore, Emmanuel Haïm, le concert d'Astrée.
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9: Merci d'avoir choisi Radio Classique 10h. Et le flash est avec vous, Fabien Albert. Bonjour Fabien.
13: Bonjour Pauline, bonjour à toutes et à tous. À peine décrété déjà caduc, Israël assure ce matin qu'il continuera ses tirs et opérations dans le sud du Liban et qu'il frappera Beyrouth en cas d'attaque du Hezbollah. Cela malgré une déclaration commune publiée cette nuit entre Israël et le Liban qui faisait état d'un accord sur la mise en œuvre d'un cessez-le-feu. De fait, selon les médias d'État libanais, le sud du pays a bien été frappé ce matin par Israël. Cessez-le-feu qualifié par le ministre extrémiste israélien Itamar Ben-Gvir de grave erreur. La colère et l'effroi dans le Gers devant le profil du principal suspect de l'enlèvement de la petite Liana, l'homme de 41 ans mis en examen pour enlèvement et séquestration est visé par au moins 4 procédures de violence sexuelle sur mineurs depuis 2017. 4 procédures en 9 ans et pas de débouché. Le ministre de la Justice Gérald Darmanin a saisi l'IGPN. La police des polices va enquêter sur sur de possibles dysfonctionnements. Liana, 11 ans, n'a plus donné signe de vie depuis vendredi après-midi, après que le suspect a déclaré l'avoir déposée à la piscine. L'Assemblée nationale adopte à une large majorité la proposition de loi écologiste qui entend limiter l'exposition de la population au cadmium, un métal lourd toxique présent dans les sols et les engrais. Adoption contre l'avis du gouvernement. Le texte ambitieux prévoit une réduction du taux de cadmium dans les engrais phosphatés. De nouveaux Canadair d'ici 2032, comment dépasser après les incendies d'envergure, les grands feux ou méga-feux, comme on les appelle. La France va accroître ses moyens aériens. La signature avec une firme canadienne, la seule à fabriquer des Canadair, doit être officialisée aujourd'hui lors du déplacement du ministre de l'Intérieur, Laurent Nunez, dans le Gard. Et puis on l'espère, eux vont mettre le feu dans le mois à venir. L'équipe de France de football entame sa préparation pour la Coupe du Monde ce soir à Nantes. À 21h10, les Bleus reçoivent la Côte d'Ivoire. Lundi, à Lille, ils recevront l'Irlande du Nord avant de s'envoler pour les États-Unis. Deux matchs et autant d'occasions pour Didier Deschamps d'opérer les derniers ajustements tactique. Un coup d'œil à la bourse à 10h02, le CAC 40 en hausse de 0,7% à 8208 points.
14: C'est ça, écoutez Nicolas.
15: Toute la journée, Radio Classique célèbre l'Auditorium Orchestre National de Lyon.
13: Et au programme, plus de 160 concerts cette saison, mais aussi des ateliers, conférences, after work, week-end festif. La saison 2026-2027 s'inscrit sous le signe du dialogue des cultures et propose de fascinants voyages, des paysages de Bohème et des rues de Prague, à la tradition arabo-andalouse du Maroc, sans oublier l'Arménie d'Aram Khatchatourian ou la Grèce antique d'Electra de Richard Strauss. Nicolas Drouin, directeur général de l'Auditorium Orchestre National de Lyon, cette année encore, il revient pour cette nouvelle saison. L'orchestre a programmé plusieurs dates de concerts hors les murs. Écoutez Nicolas Drouin.
16: C'est très important pour un orchestre national comme l'Orchestre National de Lyon de pouvoir sortir de sa propre maison et de se confronter à d'autres publics, à d'autres acoustiques. L'Orchestre National de Lyon en 26-27 donnera un certain nombre de concerts hors de son bel auditorium. Déjà bien sûr autour de Lyon à Tassin, la Demi-Lune, mais aussi plus loin à Grenoble, Dijon et Évian. Nous avons aussi la joie d'aller chaque été presque au Festival de la Chaise-Dieu et au Festival de la Côte-Saint-André. Et pour la première fois cette année, nous allons à Évian qui ouvre une nouvelle saison à l'invitation de Renaud Capuchon. Nous espérons aussi aller cette année au Festival Mito, qui est le festival qui se déroule aussi bien sur Milan que sur Turin. L'environnement actuel n'est pas facile pour les tournées d'orchestre, mais nous sommes heureux du soutien de la ville de Lyon pour pouvoir porter aussi cette image d'excellence qui est celle de notre orchestre à celle de la ville.
13: Voilà Nicolas Drouin, l'Orchestre National de Lyon, ses 104 musiciens permanents avec Nicolas Schepp-Schneider pour directeur musical.
9: Merci beaucoup cher Fabien. Je vous propose d'écouter alors non pas l'orchestre permanent, mais l'un des ensembles invités pour la deuxième saison à Lyon, Emmanuel Haïm et son concert d'Astrée.

Un petit bijou du répertoire baroque qui dure à peine une heure, qui raconte les amours malheureuses de Didon et aîné Henry Purcell. Et cette ouverture part donc l'ensemble associé à l'Auditorium Orchestre National de Lyon pour la prochaine saison. Emmanuel Haïm et son concert d'Astrée qui ont donné plusieurs concerts cette année, qui reviennent donc l'année prochaine avec un très beau programme autour des Amazones, de ces femmes de pouvoir, femmes puissantes qui émaillent l'opéra baroque. Ce programme sera chanté avec la soprano Véronique Jans. Et puis, Emmanuel Haïm et son concert d'Astrée reviendront également pour un chef-d'œuvre incontournable à l'époque de Noël, le Messie de Handel. Beaucoup d'autres ensembles baroques aussi, le Collegium 1704, Raphaël Pichon et son ensemble Pygmalion, à ne pas manquer surtout à Lyon. Alors écoutez tout de suite Emmanuel Haïm dans Handel, et juste après, ce sera votre jeu du compositeur mystère.

0: L'un des airs les plus bouleversants de Handel, l'achat, la spina, qui figure dans son oratorio, le triomphe du temps et de la désillusion. Première version de cet air qu'il reprend plus tard dans Rinaldo, toujours Handel. Ici, c'était la mezzo-soprano Anne Hallenberg que nous écoutions avec l'artiste associé cette saison encore à l'Auditorium Orchestre National de Lyon, Emmanuel Haïm, et son concert d'Astrée. Et place tout de suite à un compositeur mystère spécial pour cette journée spéciale consacré à l'Auditorium de Lyon.
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Une musique dansante, tournoyante. Qui a composé cette valse, Kitty Valse très exactement? Est-ce Gabriel Fauré? Est-ce Francis Poulenc? Ou peut-être est-ce Gioachino Rossini?

0: Très belle page. Il en existe plusieurs versions d'ailleurs, pour piano à quatre mains ou pour orchestre. Vous en entendez ici l'arrangement pour orchestre. Qui a donc composé ceci? Est-ce Fauré, Poulenc ou Rossini? 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
0: Et tout de suite, Giovanni Paisiello, ce très beau concerto pour piano.

sur un tempo allegretto. C'était le rondo final du 4e concerto pour piano de Paisiello. Maria Clara Monetti était au piano avec l'English Chamber Orchestra et avec Anton Coppola. Encore une œuvre de musique française cette fois-ci. Le temps de vous rappeler vos dédicaces comme tous les jours à 10h30. C'est à vous de faire la programmation de cette émission. À vous de changer d'air, à vous de changer la musique. Et pourquoi pas de me raconter un souvenir de concert si vous êtes allé à l'Auditorium de Lyon, si vous en gardez un souvenir marquant, une soirée qui vous a particulièrement impressionné. Écrivez tout, racontez-moi tout sur radioclassique.fr ou via l'appli de Radio Classique. Je lirai vos messages, je diffuserai vos musiques dans un peu moins de 10 minutes.

0: Une danse très légère et délicate que cette danse des sylphes dans cet opéra tout à fait hors norme d'Hector Berlioz, qui n'est d'ailleurs pas vraiment un opéra, sa damnation de Faust, ici par l'Orchestre Philharmonique de Strasbourg, dirigé par John Nelson. Nous marquons une pause, nous marquons une petite pause. À vous donc de nous écrire avec Thomas pour choisir la musique que vous voulez écouter en ce jeudi matin. Nous attendons toutes vos demandes, toutes vos sélections. Pourquoi pas un souvenir de concert à Lyon, à l'Auditorium ou ailleurs, c'est vous qui avez le choix.
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0: Une page très entraînante que cette valse de Dmitri Shostakovich. Shostakovich qui sera donc au programme, notamment la saison prochaine, avec Nicolas Jepp-Snyder et l'Orchestre National de Lyon. Et tout de suite à 10h34, place à toutes vos dédicaces en musique.
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0: Et pour commencer avec vous, chère Myriam, et ce message envoyé via radioclassique.fr il y a une dizaine de minutes à peine. Bonjour Pauline, pour mon frère Henri, un message pour son anniversaire de la part de son maître Victor Hugo, accompagné du 21e concerto de Mozart. L'Andante serait un merveilleux cadeau de la part de sa sœur qu'il aime via Radio Classique. Lorsque l'enfant paraît, le cercle de famille applaudit à grands cris. Son doux regard qui brille fait briller tous les yeux. Et les plus tristes fronts, les plus souillés peut-être, se dérident soudain à voir l'enfant paraître innocent et joyeux.

Le très beau mouvement lent du 21e concerto pour piano de Mozart était joué et dirigé par Vladimir Ashkenazy à la tête de l'orchestre Philharmonia. Vous êtes très nombreuses, très nombreux à écouter Radio Classique dans la région lyonnaise sur 96.5. Beaucoup de souvenirs aussi que vous avez à l'Auditorium de Lyon. Il y a vous, monsieur, à Saint-Étienne. Vous avez assisté il y a quelques années à une réunion qui s'est tenue à l'Auditorium de Lyon à l'invitation de la rectrice. Pour la première fois, je rentrais dans un tel lieu et depuis chaque jour, j'écoute de la musique classique. Je suis retournée plusieurs fois assister à des concerts. Cette réunion a changé une partie de ma vie. Et puis il y a vous, cher René, toujours à Saint-Étienne. J'ai chanté pendant 21 ans avec le chœur d'oratorium de Lyon, Bernard Tétu, et donc plusieurs fois avec l'Orchestre National de Lyon, à l'Auditorium Maurice Ravel. Dans les bons souvenirs de concerts, j'ai beaucoup aimé la première nuit de Walpurgis de Félix Mendelssohn.

Quelques notes de cette première nuit de Walpurgis de Félix Mendelssohn que vous avez donc chanté à Lyon, cher René, avec l'Orchestre National de Lyon. Beaucoup de souvenirs décidément dans ce très bel et très grand auditorium, l'une des rares salles de concert en France à avoir son propre orgue, le très grand Cavaillé-Coll. C'est vous, cher Michel, souvenir de concert avec Leonard Slatkin à la direction, fabuleux. On sentait la faune et la flore des grands espaces dans cette symphonie de Dvorak. Pourtant, la deuxième écoute à l'Auditorium de Lyon met le même émerveillement. Tout est beau dans cette symphonie, note par note.

0: Un beau roman, une belle histoire, une romance d'aujourd'hui. Michel Fugain, évidemment, dans cet arrangement d'Alexandre Tarot qui interprétait lui-même cette très belle mélodie au piano. Suite de vos belles histoires en musique de vos dédicaces, demain sur Radio Classique, nous marquons une toute petite pause. À tout de suite.
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7: Et pour changer d'air, je vous emmène tout de suite découvrir un très beau festival hors en Normandie, au Pays d'Auge, avec Sébastien Dossé.
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11: Il est 11h.
7: Et le flash avec vous, Laurence Gontier. Bonjour Laurence.
12: Bonjour Pauline, bonjour à tous. Et on a appris ce matin la mort de Marjan Satrapi, l'artiste franco-iranienne décédée à 56 ans. Sa bande dessinée Persepolis, dans laquelle elle racontait son enfance en Iran lors de la révolution islamique et son exil en Europe, l'avait fait connaître dans le monde entier. Elle avait d'ailleurs été adaptée au cinéma. Le film d'animation avait obtenu le prix du jury du Festival de Cannes. C'était en 2007. Marjan Satrapi est morte de tristesse un peu plus d'un an après le décès de l'acteur et scénariste Mathias Ripa. Son mari et l'amour de sa vie, écrivent ses proches dans un communiqué. Un casque bleu a été tué, deux autres ont été blessés dans le sud du Liban. Des tirs de mortier ont atteint leur base. La FINUL, la force intérimaire des Nations Unies au Liban, assure que l'attaque a eu lieu hier soir tard. Ce matin, Israël prévient qu'il continuera de frapper Beyrouth en cas d'attaque du Hezbollah sur son sol et affirme que l'accord israélo-libanais annoncé dans la nuit pour un cessez-le-feu prévoit la poursuite de ses opérations au Liban. Dans une déclaration écrite, le guide suprême iranien Mojtaba Khamenei accuse lui les États-Unis et l'État hébreu de chercher à diviser la nation iranienne. 7e jour de recherche dans le Gers où Liana, 11 ans, a disparu. Les 170 gendarmes mobilisés font appel ce matin à des cavaliers bénévoles pour se rendre dans des zones boisées. Les opérations de porte-à-porte se poursuivent à Fleurance pour tenter de trouver des éléments, des indices permettant d'orienter les recherches. Par 144 voix contre 22, l'Assemblée nationale a largement adopté un texte porté par les écologistes visant à limiter l'exposition de la population au cadmium. Il prévoit une trajectoire ambitieuse de réduction des taux autorisés de ce métal lourd toxique dans les engrais phosphatés qui s'accumulent dans les sols agricoles, contaminant ensuite les aliments. Le texte a été adopté contre l'avis du gouvernement qui défendait une baisse moins rapide en mettant en avant un risque pour la compétitivité de notre agriculture. Le texte doit maintenant être inscrit au Sénat. Qui se qualifiera pour les finales de Roland-Garros? Quatre femmes s'affrontent cet après-midi. Premier match 15h entre l'Ukrainienne Marta Kostyuk et la Russe Mira Andreeva. Demain, ce sont les hommes avant la finale samedi. Et pour l'occasion, une cérémonie aura lieu. Elle a été chorégraphiée par Benjamin Millepied. Les danseurs remplaceront les joueurs sur terre battue pour un spectacle qui doit toucher tout le monde, mais surtout rassembler, raconte le chorégraphe Benjamin Millepied, donc invité de Marc Bourreau ce matin sur Radio Classique.
11: Ce qui est super finalement, c'est danser sur un terrain de tennis, danser sur la terre battue qui accroche, sur laquelle en même temps on peut glisser. C'est bien sûr la structure du terrain et de jouer avec cette virtuosité-là qui peut être des mouvements de groupe, de beaux mouvements de groupe. Quelque part, vu l'état du monde, on a envie de voir justement un grand groupe de danseurs très différents. Ce que c'est de vivre ensemble finalement sur ce terrain, sur ces 6 minutes de fois, on montre à quel point c'est possible en fait finalement de s'écouter, de se regarder, d'échanger, etc.
12: Benjamin Millepied, dont l'interview est à retrouver en longueur sur notre site radioclassique.fr. À la Bourse de Paris, le CAC 40 est actuellement en hausse, plus 0,69% à 8206 points, Pauline.
7: Merci Laurence, puisque nous venons de danser, que diriez-vous de jouer maintenant?
12: Bien sûr!
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7: Avec un jeu donc spécial aujourd'hui pour cette journée spéciale consacrée à l'Orchestre National de Lyon. Une musique à deviner, la voilà, elle apparaît. Qui a écrit ceci? Une musique dansante, toujours on reste dans le thème, après Benjamin Millepied.
12: Dur.
7: Pas évident aujourd'hui. C'est une valse. Allez, je vous donne encore
12: une
7: un
12: valse, mais de qui? Là, vraiment, je suis perdue.
7: Alors, je vous donne un indice,
12: Laurence. Aidez-nous.
7: C'est une valse qui a été composée pour évoquer un petit chien, la danse d'un petit chien. Il est surnommé Kitty Vals. Et d'ailleurs, tout ce recueil est intitulé du nom de la fille d'une amie du compositeur. Alors, qui est-il ce compositeur? Est-ce Fauré, Poulenc ou Rossini?
12: Je dirais que c'est un Français.
7: Oui, vous avez tout à fait raison, c'est de la musique française. Peut-être encore un dernier indice? L'original est pour piano à 4 mains. Là, on écoute une adaptation pour orchestre. Beaucoup de légèreté, de grâce dans cette musique. Fauré, Poulenc, Rossini, donc à vous de jouer pour remporter 2 invitations pour le concert d'ouverture de l'Orchestre de Lyon le 17 septembre prochain au tour d'Olivier Messiaen. Laurence, vous avez la réponse sur le bout des lèvres.
12: Je crois. Je crois que je l'ai.
7: Eh bien, rendez-vous. Ah bah voilà, Thomas qui nous rajoute un petit chien, Kitty. Rendez-vous donc dans une demi-heure pour la réponse. À tout à l'heure.
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7: Et tout de suite, pour évoquer cette saison tchèque, la saison prochaine à l'Auditorium de Lyon, l'un des plus beaux airs, Ondine.

Un air absolument poignant, chanté par Rusalka, cette très belle complainte à la lune, dans l'Ondine d'Antonín Dvořák. Ici la soprano Elsa Dreissig, qui vient tout juste de donner naissance à un petit bébé, un petit garçon. On lui souhaite beaucoup de vœux de bonheur pour cette nouvelle vie de maman qui s'ouvre à elle. Elle était ici avec Massimo Zanetti et l'opéra de Gênes. Saison tchèque, donc l'année prochaine à Lyon. Alors il y a bien sûr tous ces grands noms que l'on connaît, Smetana, Dvořák, Janáček, Martinů, Gustav Mahler, aussi né en Bohême et élevé en Moravie. Mais il y a bien d'autres noms à découvrir. Zelenka, le rival de Bach, Mislivé tchèque et bien d'autres, Anton Reicha, pour découvrir cette musique tchèque joyeuse, inventive, avec toujours une énergie rythmique incroyable. Et tout de suite, deux artistes très attachés à la région lyonnaise, Anne Gastinel, Pierre-Laurent Aymard.

L'une est née à Tassin la demi-lune, c'est Anne Gastinel. L'autre à Lyon, Pierre-Laurent Aymard. Deux artistes lyonnais ici réunis dans ce deuxième mouvement très tourmenté de la sonate pour violoncelle et piano de Rachmaninov. Et puis Pierre-Laurent Aymard, c'est un artiste très attaché aussi à l'Auditorium de Lyon, car c'est lui notamment qui a fait l'inauguration de l'Auditorium en février 1975. Il y a donc 50 ans exactement. Alors le revoici, Pierre-Laurent Aymard, dans ce prélude et fugue, Jean-Sébastien Bach.

0: Stravinsky sur Radio Classique, son ballet Polichinelle, Pulcinella en italien, de danse, la tarentelle et puis à l'instant cette toccata très vive par l'orchestre de chambre de Lausanne et par Joshua Weilerstein. Ne bougez pas, changez d'air, reviens dans un tout petit instant sur Radio Classique avec l'un des opéras de Mozart qu'il a écrit en collaboration avec le librettiste Da Ponte. C'est l'ouverture de Così fan tutte que je vous propose dans un instant, juste avant votre compositeur mystère bien spécial aujourd'hui.
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Cosy fan toutes et ainsi font-elles toutes, opéra de Mozart, ici son ouverture par Yannick Nézet-Séguin et l'Orchestre de Chambre d'Europe. De l'opéra, il y en aura aussi à l'Auditorium de Lyon la saison prochaine. Opéra en version de concert, comme c'est la tradition chaque année. Après la trilogie Mozart da Ponte, place l'année prochaine à une œuvre coup de poing. Véritablement, une œuvre extrêmement forte, d'une grande densité, assez brève, qu'il faut absolument aller voir. Elektra, de Richard Strauss. C'est Nicolas Jepp-Snyder qui dirigera évidemment l'Orchestre National de Lyon. Et tout de suite, une autre artiste née à Lyon, elle aussi, Hélène de Mongeroux.

0: Hélène de Mongeroux sur Radio Classique, pianiste, grande pédagogue, l'une des premières professeurs au Conservatoire de Paris à sa création sous la Révolution française. Nous écoutions deux de ses études pour piano forte, puisqu'elle a même écrit tout un cours complet pour l'enseignement du forte piano, ici par Edna Stern sur un piano Pleyel. Il est 11h36, place à votre jeu spécial aujourd'hui.
1: Le compositeur mystère.
0: Une œuvre, un compositeur à trouver qui se cache derrière ses notes de musique. Est-ce Rossini, Poulenc ou Fauré? Dernier indice à l'origine, ce recueil d'Oli est une œuvre pour piano à quatre mains. Mais c'est ici une version orchestrale que je vous propose de cette Kitty Valse et a gagné deux invitations pour le concert d'ouverture de l'Orchestre National de Lyon le jeudi 17 septembre autour d'Olivier Messiaen.

Alors, qui a écrit cette danse, cette Kitty Vals? C'est vrai, choix pas si facile aujourd'hui. Peut-être pouvez-vous procéder par élimination. Alors non, définitivement, ça n'est pas Rossini, ça n'est pas son écriture ni son style. Ça n'est pas non plus Poulenc. C'est encore un peu avant. Et c'est bel et bien Fauré, Gabriel Fauré, qui a écrit cette très jolie valse dans son recueil Dolly. Un grand bravo à vous, cher Thomas. Et à vous aussi, chère Véronique. Vous êtes plusieurs tout de même à avoir trouvé la bonne réponse. Une seule personne, un seul élu tiré au sort. C'est vous, cher Christian de Varroquier, vous qui êtes à Lyon dans le 6e arrondissement, qui remportait ces deux invitations pour le grand concert d'ouverture de la saison à l'Auditorium de Lyon, le jeudi 17 septembre, au programme une énorme, gigantesque, monumentale, la Turande Galila Symphonie d'Olivier Messiaen.

Olivier Messiaen sur Radio Classique, compositeur et ornithologue. Il adorait le chant des oiseaux, il passait beaucoup de temps à les écouter et à annoter ses œuvres et ses fiches. Nous écoutions ici l'un de ses préludes, une très belle colombe par Célimène Daudet. Et donc, ouverture de saison à Lyon avec la Turande Galila, symphonie, grand chant d'amour, grand chant de joie, hymne à la joie, vie et mort dans cette symphonie monumentale. Et d'ailleurs, Pierre Thiboult, le pianiste de l'orchestre qui jouera cette partie de soliste absolument redoutable, viendra en parler à midi au micro de Radio Classique. Mais tout de suite, plongeons dans les archives avec le précédent directeur musical, Leonard Slatkin.

ciel d'été en ce jeudi 4 juin, Summer Skies de Leroy Anderson, par le BBC Concert Orchestra et par Leonard Slatkin, avec qui nous allons refermer cette émission à la tête de son Orchestre National de Lyon, dans l'œuvre de la figure tutélaire à l'auditorium, qui donne son nom d'ailleurs à cet auditorium, Maurice Ravel. Ai-je besoin de vous présenter ce boléro? Écoutez-le. La caisse claire, ce rythme immuable qui revient des centaines de fois.

0: Une grande explosion de joie finale que ce boléro de Monsieur Ravel pour célébrer l'auditorium Maurice Ravel, donc à Lyon, l'Orchestre National de Lyon dirigé par Leonard Slatkin. Et voilà, c'est ainsi que s'achève cette matinée spéciale, mais la journée n'est pas terminée. Elodie Fondacci est dans les couloirs et elle évoquera tout à l'heure la course à pied dans son émission à 14h30. Et je crois que vous courez d'ailleurs, vous aussi Jean-Michel, sans
1: mais
0: vouloir
1: pas dans les
0: tout
1: couloirs, voyez-vous, je suis déjà en studio.
0: Non, c'est vrai, voilà. Vous êtes bien à l'heure, très en avance.
1: Ah bah j'essaie,
0: même.
1: Oui, quand même. On va continuer, on va parler d'un concert qui aura lieu le 3 octobre prochain avec l'ensemble tchèque Collegium 1704. Et au programme, il y aura deux œuvres sacrées, le Dixit Dominus de Handel que l'on connaît tous par cœur, moins connu, la Missa Votiva d'un compositeur tchèque qu'on présentait comme le Bach catholique, c'était Zelenka.
0: Jan Dismas, Zelenka.
1: Ah, vous l'avez connu personnellement.
0: Absolument.
1: Ah, ça, c'est bien.
0: J'aime beaucoup Zelenka.
1: Bon. À demain.
0: Eh bien, bonne émission. Merci Jean-Michel, à demain. Merci encore à Thomas Cligny en régie.

à Jérémy Bigori qui a préparé cette émission. Et donc, très belle journée spéciale qui se poursuit toute la journée. À 14h, vous entendrez le responsable adjoint des actions culturelles de l'orchestre. À 16h, le délégué artistique Laurent Joyeux. Et puis à 20h, le directeur musical de l'Orchestre National de Lyon, Nicolas Jepp-Snyder, au micro de leur maison. Voilà pour le programme et rendez-vous demain dès 9h30 pour changer d'air.

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7: Merci d'avoir choisi Radio Classique, il est midi. Et c'est l'heure de faire un nouveau flash, un nouveau point sur l'actualité aussi. Les deux se disent avec vous, ma chère Laurence Gontier. Bonjour,
8: bonjour
7: Laurence.
8: Bonjour Jean-Michel, bonjour à tous. Le casque bleu tué dans le sud du Liban était de nationalité serbe. Il a succombé à ses blessures causées par la chute d'un missile sur la base de l'ONU. Deux autres ont été blessés. Israël poursuit ses raids dans le sud du pays et a fait savoir qu'elle se réservait le droit de frapper Beyrouth quelques heures après l'annonce d'un accord pour un cessez-le-feu conditionné à un arrêt complet des tirs du Hezbollah. La garde à vue du commandant du pétrolier a résonné dans l'océan Atlantique par la marine française en début de semaine et maintenant terminée. Le navire est soupçonné de faire partie de la flotte fantôme russe. Il va rester immobilisé en baie de Douarnenez dans le Finistère. La réclusion criminelle à perpétuité vient d'être requise à l'encontre de Martin Ney, ce tueur en série allemand, jugé par la cour d'assises de Loire-Atlantique pour le meurtre en 2004 d'un enfant de 10 ans, le petit Jonathan Coulomb. Un agent de l'Office national des forêts présentait un juge d'instruction dans le cadre de l'enquête sur les causes du gigantesque feu qui a ravagé le massif des Corbières l'an dernier. Le procureur de Montpellier précise que cet agent a contesté son implication lors de sa garde à vue. Ses deux collègues, eux, ont été remis en liberté sans charge retenue contre eux à ce stade. Les Français les plus modestes sont davantage exposés aux formes de cancer les plus graves. C'est ce qu'il en sort d'une étude sur les inégalités sociales d'incidence de ces maladies. Plusieurs raisons à cela. Ils sont davantage exposés à certains facteurs de risque, se font moins dépister et les diagnostics tombent le plus souvent quand la maladie a déjà largement progressé. Par ailleurs, certains cancers sont plus fréquents chez les plus modestes, comme celui du poumon. D'autres, chez les plus aisés, c'est le cas du sein et de la prostate. Elle avait raconté son enfance en Iran au moment de la révolution islamique et son exil en Europe avec émotion et humour dans une bande dessinée intitulée Persepolis, adaptée au cinéma. L'autrice franco-iranienne Marjane Satrapi est décédée. Elle avait 56 ans. Ses proches écrivent qu'elle est morte de tristesse un an après la disparition de son mari, l'amour de sa vie, le scénariste et acteur Mathias Ripa. Elle avait donc 56 ans. À la Bourse de Paris, le CAC 40 est actuellement en hausse, plus 1,03% à 8 234 points.
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8: Et il y aura plus de 160 concerts, dont celui d'ouverture. Ce sera le 17 septembre, la Turangalila Symphonie d'Olivier Messiaen. Sur scène pour cette œuvre hors norme, une centaine de musiciens. Pierre Thibault sera au piano.
9: J'ai immédiatement été très séduit par la musique de ce mouvement, à tel point qu'elle est devenue pendant plusieurs années mon réveil le matin. Et puis toute la symphonie est tellement belle, tellement riche, tellement complexe. Je l'ai entendue en concert, j'en ai joué la partie de Célesta avec l'Orchestre de Lyon en 2019. Et désormais, évidemment, pour le concert de septembre, je me suis plongé avec beaucoup de joie et de délectation dans l'étude de la très exigeante mais très enivrante partie de piano solo. Je me réjouis de donner à entendre au public cette œuvre magnifique et magique. Je pense que le meilleur moyen de donner envie de venir à ce concert est sans doute, pour les personnes qui ne connaissent pas encore cette œuvre, de leur faire entendre un extrait, peut-être le mouvement le plus irrésistible de toute la symphonie, le cinquième mouvement, Joie du sang des étoiles. C'est impossible de ne pas être émerveillé devant la richesse et la luxuriance de la palette sonore que déploie le compositeur ici.
8: L'enthousiasme de Pierre Thibault à propos de la Turangalila symphonie d'Olivier Messiaen, ce sera le 17 septembre à 20h à l'Auditorium de Lyon.
7: Absolument, et nous allons continuer justement à découvrir cette programmation de la nouvelle saison donc de l'Orchestre National de Lyon. Nous allons nous intéresser dans un instant à un concert qui aura lieu en octobre. Rendez-vous tout à l'heure à 13h pour un nouveau point sur l'actualité. Laurence Gontier.
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7: Ravi de vous retrouver pour Harmonique en ce jeudi 4 juin. Nous sommes ensemble jusqu'à 14h, 2h de musique à l'heure du déjeuner. Aujourd'hui donc, Radio Classique vous présente la prochaine saison de l'Orchestre National de Lyon. Plus de 160 concerts, Laurence Gontier le disait. Et parmi ceux-ci, le samedi 3 octobre à 18h à l'Auditorium, l'ensemble tchèque Collegium 1704, dirigé par Václav Lux. Pour deux œuvres sacrées, le Dixit Dominus de Handel et la Missa Votiva du compositeur tchèque Jan Dismas Zelenka, dont je vous propose d'écouter Lausanna.

L'Osana de la Missa Votiva de Zelenka par le Collegium Vocal et le Collegium 1704, dirigé par Vaclav Loux. Ils seront donc les invités de la prochaine saison de l'Orchestre National de Lyon à l'Auditorium le samedi 3 octobre. Ils interpréteront cette Missa Votiva ainsi que le Dixit Dominus de Handel. Nous allons rester en compagnie de Zelenka et du Collegium 1704 avec cette fois la sonate pour deux hautbois, basson et basse continue. C'est le deuxième mouvement que nous vous proposons.

La sonate pour deux hautbois, basson et basse continue de Jan Dismas Zelenka par l'ensemble Collegium 1704 dirigé par Václav Loux. Zelenka que certains ont appelé le Bach catholique. Et bien justement, voici Jean-Sébastien Bach pour la suite d'Harmonique. Nous sommes ensemble jusqu'à 14h. Célèbre, je pense, cette aria de la suite pour orchestre numéro 3.

La suite pour orchestre numéro 3 avec le célébrissime aria, Jean-Sébastien Bach, bien sûr, le concerto Köln pour l'interprétation. Voici maintenant une œuvre achevée justement à Leipzig, la ville de Bach, une œuvre influencée par ailleurs par Jean-Sébastien Bach. Il s'agit des préludes et fugues de Félix Mendelssohn, opus 35, 6 préludes et fugues que Mendelssohn achève quand il a 24 ans. C'est le prélude numéro 5, tout simplement, prélude et fugues numéro 5 que nous allons écouter dans l'interprétation de Benjamin Grosvenor.

Une œuvre relativement peu connue de Félix Mendelssohn, les préludes et fugues de l'opus 35, 6 préludes et fugues pour piano, achevé à 24 ans. C'est le cinquième que nous écoutions, Benjamin Grosvenor, au piano, et Mendelssohn qui a également composé des préludes et fugues pour orgue. Mendelssohn qui laisse la place maintenant à Joseph Haydn avec cet oratorio profane, Les Saisons. Voici ce chœur extrait du printemps, éternel, puissant, bienveillant, Dieu.

0: L'éclat de ce chœur extrait des saisons de Joseph Haydn, oratorio profane, c'était le printemps. Le chœur éternel, puissant, bienveillant Dieu, interprété par le chœur de la radio bavaroise, l'orchestre symphonique de la radio bavaroise, placé sous la direction de Bernard Haitink. Merci d'avoir choisi Radio Classique pour vous accompagner à l'heure du déjeuner. Excellent appétit si vous êtes à table. Musique française, mais qui regarde du côté de l'Espagne dans un instant avec Emmanuel Chabrier. À tout de suite.
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Espagna d'Emmanuel Chabrier, l'orchestre philharmonique de Vienne dirigé par John Eliot Gardiner. Chabrier a passé 4 mois en Espagne avec sa femme en 1882 et le moins que l'on puisse dire, eh bien, c'est qu'il a été fasciné par la musique et les mélodies qu'il a entendues et de retour à Paris, eh bien, il a écrit cette rhapsodie qui a d'ailleurs été sa première œuvre orchestrale. Il avait 41 ans. L'Espagne toujours avec cette danse espagnole qui est extraite du Lac des Cygnes de Tchaïkovski. Attention, arrangement pour piano à 4 mains, mais c'est quand même un arrangement de Claude Debussy. Ah, bah oui!

La danse espagnole du lac des Cygnes dans cet arrangement piano à quatre mains, Cyprien Katsaris avec Etsuko Hirose, Tchaïkovski toujours, la symphonie numéro 4 dont je vous propose d'écouter le final. Alors cette symphonie numéro 4 coïncide avec le début des relations épistolaires entre Tchaïkovski et sa mécène, Madame von Meck. Et écoutez ce que Tchaïkovski écrit à cette baronne von Meck. « Je suis absorbé par la symphonie que j'ai commencé à écrire et que je veux vous dédier, car vous y trouverez des échos de vos idées et de vos sentiments les plus profonds. »

Le final de la symphonie numéro 4 de Piotr Tchaïkovski, l'orchestre philharmonique de Leningrad en 1960, dirigé par Evgeny Mravinsky. Robert Schumann pour la suite d'harmonique, son concerto pour piano, créé le 1er janvier 1846 au piano. Et sans grande surprise, eh bien, il y avait une immense pianiste virtuose qui n'était autre que Clara Schumann. Et sans surprise non plus, eh bien, ça a été un triomphe. Voici le deuxième mouvement. Lev Overnsness est au piano avec l'orchestre philharmonique de Berlin dirigé par Maris Jansons.

Robert Schumann, absolument, pour vous accompagner sur Radio Classique. C'est harmonique jusqu'à 14h, le deuxième mouvement du concerto pour piano, Leif Ove Andsnes, avec l'orchestre philharmonique de Berlin. Marie Jansons à la direction. Nous restons en compagnie de Leif Ove Andsnes. Cette fois, il est seul au piano avec Grieg. C'est humoresque pour piano. Grieg avait 22 ans quand il a écrit cette pièce qui est inspirée du folklore norvégien.

0: humoresque pour piano de Grieg, une œuvre de jenesse donc interprétée ici par Leif Ove Andsnes. Dans un instant, les infos de 13h, puis nous ouvrirons tout à l'heure la seconde heure d'harmonique avec un autre instrument, la clarinette, le concerto de Mozart, musique sublime, puisque ce sera le deuxième mouvement, l'adagio, que nous écouterons. À tout de suite.
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0: Il est 13h. L'heure de faire un nouveau point sur l'actualité avec vous, Laurence Gontier.
6: Dans le Gers, des cavaliers bénévoles participent désormais aux recherches pour tenter de retrouver Liana. Les gendarmes font appel à eux pour ratisser les zones boisées autour de Fleurance. Cela fait maintenant 7 jours que l'enfant de 11 ans est introuvable. Le profil du suspect, un père de famille visé par plusieurs signalements et plaintes, notamment pour viol sur mineurs, suscite les plus vives inquiétudes. Les gardiens de la Révolution exigent le retrait d'Israël du Liban alors que l'État hébreu poursuit ses frappes. Ses raids dans le sud du pays et a annoncé se réserver le droit de frapper Beyrouth. Quelques heures après l'annonce à Washington d'un accord pour un cessez-le-feu conditionné à un arrêt complet des tirs du Hezbollah. Hier soir, une base de la FINUL, la force intérimaire des Nations Unies au Liban, a été visée par des tirs de mortier. Un casque bleu serbe a été tué. Emmanuel Macron rend hommage à Marjane Satrapi, une immense artiste qui a transformé une enfance iranienne en fable universelle. L'autrice franco-iranienne est morte à 56 ans, 25 ans après la sortie du premier volet de Persepolis, bande dessinée dans laquelle elle raconte ses jeunes années dans l'Iran des Mollahs et son exil en Europe. Une œuvre qu'elle avait adaptée au cinéma et qui lui a valu le prix du jury du Festival de Cannes en 2007. Alors que l'été approche, les médecins urgentistes ne sont guère optimistes quant à l'amélioration de leurs services. Ces derniers devraient être tout aussi engorgés que les étés précédents. Le problème de fond du manque de places d'hospitalisation en aval n'étant pas traité selon eux. Ils appellent à agir rapidement et alertent sur l'épuisement professionnel ressenti par 8 urgentistes sur 10 selon une étude du syndicat SAMU Urgence de France. Toutes dernières heures pour les retardataires qui n'ont pas encore rempli leur déclaration de revenus sur Internet. Les contribuables de la dernière zone ont jusqu'à ce soir 23h59 pour se mettre en conformité. Passé ce délai, des pénalités peuvent s'appliquer. Direction la Bourse de Paris. Bonjour Laetitia Volga, le CAC 40 est en hausse.
7: Oui, bonjour Laurence, bonjour à tous. Effectivement, la tendance est porteuse aujourd'hui avec un CAC 40 en hausse de 0,6%. La Bourse de Paris profite, comme la plupart des marchés européens, du recul des cours du pétrole. Le baril de Brent passe sous les 97$ aujourd'hui, grâce, vous en parliez Laurence, à un accord entre Israël et le Liban pour un cessez-le-feu. Même si, dans les faits, Israël continue ses frappes dans le sud du pays, les investisseurs s'accrochent à la perspective d'une solution au conflit qui permettrait de dénouer la navigation des hydrocarbures dans le détroit d'Ormuz et de calmer le niveau d'inflation. Côté entreprise, Rémy Cointreau, connu pour ses cognacs et autres spiritueux, a présenté son plan de redressement pour les 3 prochaines années avec deux objectifs. Générer 100 millions d'euros de résultats opérationnels supplémentaires d'ici 2028-2029, ce qui représenterait une croissance de 60% par rapport au niveau actuel et réduire sa dépendance au cycle macroéconomique. Dès l'année prochaine, le groupe entend renouer avec une croissance organique durable de son chiffre d'affaires et une légère amélioration de sa marge opérationnelle. Des perspectives accueillies avec le sourire par les investisseurs. Son action gagne presque 10% aujourd'hui, la plus forte hausse de la Bourse de Paris. Et je vous rappelle la tendance pour le CAC 40. Le CAC gagne 0,7% à 8210 points.
6: Merci Laetitia Volga d'investir. Retour de la musique avec Harmonique, Jean-Michel, programme.
0: Beethoven, mais juste avant Mozart, le concerto pour clarinette, évidemment l'Adagio, ce qui nous rappelle un célèbre film, n'est-ce pas ?
6: Tout à fait.
0: Absolument. À tout à l'heure, 14h.
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J'avais une ferme en Afrique, Meryl Streep, bien sûr, qui écoute sur un gramophone l'adagio du concerto pour clarinette de Mozart à Out of Africa. Patrick Messina, ici pour l'interprétation, avec l'Orchestre National de France, dirigé par Riccardo Muti, l'un des chefs-d'œuvre donc de Mozart, pour vous souhaiter la bienvenue dans Harmonique si vous nous rejoignez sur Radio Classique. En ce début d'après-midi, nous sommes ensemble jusqu'à 14h, jeudi 4 juin. Mozart laisse la place à Beethoven avec le ballet Les Créatures de Prométhée, qui a été créé à Vienne en 1801 et qui a connu un certain succès, puisqu'il y a eu une trentaine de représentations avant qu'il ne soit retiré de l'affiche.

Le final du ballet Les Créatures de Prométhée de Beethoven, l'Harmonia Athénéa dirigée par Georges Petrou. Voici justement maintenant un compositeur autrichien qui a été élève de Beethoven et voici comment il raconte les premières leçons qu'il a prises auprès de Beethoven pendant les premiers jours. Alors il s'agit de Karl Czerny, je vous donne quand même son nom. Pendant les premiers jours, Beethoven m'occupa exclusivement à faire des gammes dans tous les tons. Il me montra la seule bonne position des mains et des doigts. Eh bien justement, c'est une pièce pour piano de Czerny que nous allons écouter ce nocturne.

Ce nocturne de Karl Czerny sur Radio Classique, interprété ici par Isabelle Emichen. Franz Schubert pour la suite d'harmonique avec la symphonie numéro 3 dans laquelle s'entendent les influences de Mozart mais aussi du bel canto qui triomphe à cette époque-là puisque Schubert compose cette symphonie numéro 3 au printemps 1815. Et il y a un Italien qui règne sur la musique classique, enfin plus particulièrement sur l'opéra, c'est Rossini. Voici le troisième mouvement de cette symphonie numéro 3 de Schubert. L'orchestre de chambre d'Europe est dirigé par Claudio Abbado.

0: Claudio Abbado à la tête de l'orchestre de chambre d'Europe, le troisième mouvement de la symphonie numéro 3 de Schubert. La suite d'harmonique, c'est dans un instant avec une autre symphonie, la symphonie numéro 1 de Brahms, qui lui a attendu d'avoir la quarantaine pour se lancer dans la musique symphonique. À tout de suite.
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Le troisième mouvement de la symphonie numéro 1 de Brahms, Herbert von Karajan à la tête de l'Orchestre Philharmonique de Vienne. C'était en 1959, une autre date, c'est 1876, la création donc de cette première symphonie de Brahms qui avait 43 ans et qui avait attendu, je vous le disais, la quarantaine pour se lancer dans l'écriture symphonique, même si les premières ébauches de cette première symphonie remontent à une vingtaine d'années plus tôt. C'est vrai qu'il avait un peu peur finalement de l'ombre d'un géant qu'il s'appelait Beethoven. Direction la Finlande, maintenant avec Sibelius. Voici Soir de printemps. C'est la suite pour violon et orchestre numéro 2.

Soir de printemps, extrait de la suite pour violon et orchestre de Sibelius, Nicolas de Tricourt au violon avec l'orchestre Avigo 430, placé sous la direction d'Alejandro Garrido Porras. Frédéric Chopin pour la suite d'harmonique avec une immense artiste, Martha Argerich, le scherzo numéro 2.

Martha Argerich dans le Scherzo numéro 2 de Frédéric Chopin. C'était en 1974. Schumann voyait dans ce Scherzo numéro 2 de Frédéric Chopin, écoutez bien, une poésie de Lord Byron avec ce même mélange d'amour et de mépris. Revenons, si vous le voulez bien, à la programmation de la nouvelle saison de l'Orchestre National de Lyon que Radio Classique vous présente tout au long de cette journée. Et intéressons-nous aux deux concerts qui seront donnés les 25 et 26 septembre prochains, un vendredi et un samedi à l'Auditorium, au programme, tout simplement, la symphonie numéro 5 de Mahler, qui sera dirigée par Nicolas Schneider. Et c'est tout naturellement le quatrième mouvement, l'adagietto de cette symphonie numéro 4 de Mahler, 5 de Mahler, que je vous propose d'écouter.

L'Adagietto de la symphonie numéro 5 de Gustav Mahler par l'orchestre philharmonique tchèque dirigé par Eliaou Inbal. Cette symphonie numéro 5 qui sera au programme des concerts que donneront l'Orchestre National de Lyon et Nicolas Schneider à la direction les 25 et 26 septembre prochains à l'Auditorium de Lyon. Vous le savez, tout au long de cet après-midi, Radio Classique va continuer à vous dévoiler, à vous présenter cette programmation de la prochaine saison de l'Orchestre National de Lyon. Donc ces deux concerts, 25 et 26 septembre, la cinquième de Mahler. Et puis bien sûr, vous pouvez retrouver toute la programmation sur le site auditorium-lyon.com. Harmonique, c'est terminé pour aujourd'hui. Merci pour votre fidélité. Merci à Camille Tavert pour la programmation. Bertrand Dorigny pour la réalisation. Dans un instant, le flash de 14h. Puis Franck Ferrand raconte aujourd'hui Sully, tout proche d'Henri. 14h30, les heures légères d'Élodie Fondacci. Quant à moi, je vous donne rendez-vous demain midi pour Harmonique et d'ici là, je vous souhaite de passer une excellente après-midi avec Radio Classique.

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3: Merci d'avoir choisi Radio Classique, il est 14h. Et c'est l'heure de faire un nouveau point sur l'actualité avec vous, Laurence Gontier.
4: L'accord annoncé la nuit dernière à Washington après des négociations israélo-libanaises constitue la dernière chance pour parvenir à un cessez-le-feu global et définitif avec Israël, prévient le président libanais Joseph Aoun, qui dit attendre la réponse du Hezbollah. Les gardiens de la révolution iranienne exigent quant à eux le retrait de l'armée israélienne du Liban, où elle mène dans le sud une opération au sol contre le groupe pro-iranien. Hier soir, une base de la FINUL, la force intérimaire des Nations Unies au Liban, a été visée par des tirs de mortier. Un casque bleu serbe a été tué. 7e jour de recherche dans le Gers où Liana, 11 ans, a disparu. Les 170 gendarmes mobilisés font appel à des cavaliers bénévoles depuis ce matin pour se rendre dans des zones boisées. Les opérations de porte-à-porte continuent également à Florence pour tenter de trouver des éléments permettant d'orienter les recherches. Le fabricant de matériel électronique Legrand annonce sa réorganisation. Il prévoit de fermer 4 sites qui seront agrégés à d'autres et de supprimer 178 postes dans les 2 ans à venir. Il entend ainsi renforcer la compétitivité du fabriqué en France, où il compte dans le même temps investir plus de 80 millions d'euros. Basé à Limoges, le groupe proposera des solutions de reclassement en interne ainsi qu'un plan de départ volontaire à la retraite. En 2025, il y a eu plus de fermetures que d'ouvertures de librairies. C'est inédit depuis l'existence du recensement. 83 librairies ont été ouvertes contre 135 en 2024 et 85 ont fermé, selon le Centre national du livre. Plus de la moitié des ouvertures ont par ailleurs eu lieu dans des communes de moins de 15 000 habitants, principalement en zone rurale, touristique ou périurbaine. Elle avait raconté son enfance en Iran au moment de la révolution islamique et son exil en Europe avec émotion et humour dans une bande dessinée intitulée Persepolis, adoptée au cinéma. L'autrice franco-iranienne Marjan Satrapi est décédée. On l'a appris ce matin. Ses proches écrivent qu'elle est morte de tristesse un an après la disparition de son époux, l'amour de sa vie, le scénariste et acteur Mathias Ripa. Marjan Satrapi avait 56 ans. À la Bourse de Paris, le CAC 40 est actuellement en hausse, plus 1,09% à 8 239 points.
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4: Et je vous propose à présent d'écouter Arnaud Brovillet. Il est le responsable adjoint aux actions culturelles de l'Auditorium Orchestre National de Lyon. Il souligne que de nombreux concerts sont destinés au public scolaire et met en avant la pratique amateur dont fait partie l'Orchestre de la Part-Dieu.
5: L'objectif est de construire un orchestre avec des musiciens de grand niveau qui seront accompagnés tout au long de l'année par les musiciens de l'Orchestre National de Lyon vers une série de concerts à l'auditorium. Il y a 2 sessions par an pour l'orchestre. Cette année, par exemple, on a fait une première session avec le chœur, on a fait le Requiem de Mozart sous la direction de Philippe Péatier. Et puis dans la deuxième partie de l'année, on a travaillé pour donner un concert avec la première de Mahler et puis le prélude du premier acte de Lohengrin. Et sur cette formule-là de 2 sessions par an, avec des répétitions régulières, des musiciens d'un très bon niveau recrutés sur audition. On recommence la saison prochaine avec un programme qui tournera aussi autour de la thématique de la saison et de la musique tchèque. Donc on est ravis toujours d'accompagner les amateurs dans leur travail musical aux côtés des musiciens de l'Orchestre National de Lyon qui travaillent aux côtés des musiciens pour être au plus près des besoins et puis essayer d'emmener tout l'orchestre vers le plus grand niveau qu'on puisse atteindre.
4: Et rendez-vous donc le 12 juin pour le concert de l'Orchestre de la Part-Dieu sur la scène de l'Auditorium de Lyon. Le temps file sur Radio Classique, c'est déjà l'heure de vous retrouver. Franck Ferrand, bonjour.
6: Bonjour Laurence, bonjour à tous.
4: Et c'est de Sully dont vous allez nous parler cet après-midi.
6: Labourage et pâturage sont les deux mamelles de la France. Je vais vous raconter en effet qui était ce grand conseiller d'Henri IV.
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6: Nous allons commencer par ouvrir un vieux livre d'écolier. Vous savez, un livre, on va dire, du début du XXe siècle. Et on est entre le chapitre sur les guerres de religion, qui fait peur à tout le monde, et puis le chapitre sur Louis XIII et Richelieu, la reconstitution d'un État fort, etc. Et là, vous avez une belle image d'Épinal, celle du roi Henri IV, devant ses paysans, toute la question de la poule au pot tous les dimanches, vous savez. Le roi est là, tout bonhomme, avec une lueur de bienveillance dans les yeux, et à ses côtés, le ministre loyal et sage, avec sa mine grave, extrêmement attentive, c'est Sully. Ah, il faut les voir, ces paysans marqués par le labeur et les épreuves et qui ont l'air pleins d'une gratitude tout à fait sincère, puisque le bon roi Henri est là pour écouter leurs doléances et entendant l'oreille au sujet, le roi incarne le désir de paix, de réconciliation après toutes ces guerres civiles qui ont déchiré, dévasté le royaume. Le règne du bon roi Henri doit marquer le début d'une ère nouvelle, une ère où l'unité et la prospérité vont renaître des cendres de la discorde. Et puis il y a donc celui qui est l'architecte des réformes économiques, des réformes administratives, celui qui veille à tout et dont le regard pénétrant scrute le visage du moindre des sujets du roi. C'est Sully, bien sûr, Henri IV et Sully, le tandem parfait, celui qui apporte la compassion royale et l'autre qui est l'homme de la rigueur et de la planification. Les deux vont incarner la promesse d'un avenir meilleur. Ça, c'est pour l'image d'Épinal. Est-ce qu'on peut vraiment s'y fier à cette image un peu simpliste? Peut-être en partie. C'est pas parce qu'une réalité s'est érigée à l'état de mythe, voire de légende, qu'elle ment nécessairement. Le mythe exagère, il peut édulcorer ou altérer, mais il y a quelque chose de vrai là-dedans. Et Sully, dans l'image que nous nous faisons de lui, Sully n'est peut-être pas si différent dans la réalité qu'il l'a été dans l'image qu'on a voulu en garder. Laurent Avezou vient de publier chez Talendier une biographie qui synthétise des années de recherche sur cette grande figure et il nous aide à essayer de comprendre celui qui aura été le soutien indéfectible du roi Henri, dès l'époque où il n'était qu'Henri de Navarre, bien entendu. Il a grandi dans l'ombre du plus illustre des rois, Sully. Évidemment que Richelieu n'aura pas besoin de Louis XIII pour être grand, il l'est par lui-même. On a l'impression que Sully, tout seul, n'aurait pas été grand-chose. Je dis bien, on a l'impression, parce que vous allez voir que la réalité est plus subtile que cela.
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6: Il s'appelle Maximilien de Béthune, au départ, Sully. On sait qu'il est né dans le vieux château féodal de Rosny, donc on est à l'ouest de Mantes. Hein. On connaît ça du fait du péage routier, là, maintenant, évidemment. Il est né au cœur de l'hiver 1559. 1559, c'était l'année de la mort du roi Henri II. Son père était le baron de Rosny, François de Béthune, et il l'a élevé avec ses autres fils dans la foi réformée, très important. Cette dimension-là qui va, d'une certaine manière, dessiner tout l'avenir de Maximilien. On n'est pas encore tout à fait dans les guerres de religion au moment où il naît. Hein. C'est que 2 ans plus tard que la France va plonger dans une première guerre, prélude à 4 décennies de combats fratricides extrêmement sanglants. Et contrairement à ses frères Salomon et Philippe, qui sont revenus au catholicisme dès que les opportunités de carrière les ont incités à montrer patte blanche, Maximilien, lui, est toujours resté fidèle à la religion de son père, en l'occurrence au calvinisme. D'ailleurs, ce père est resté d'abord à l'écart des guerres de religion, puis il a fini par rejoindre les armées du prince de Condé en 1569 à Jarnac. Il y a cette terrible défaite protestante de Jarnac, au cours de laquelle François de Béthune est fait prisonnier. On va le reléguer dans son château sous bonne garde, et puis l'année suivante, c'est la paix de Saint-Germain qui lui permet de retrouver sa liberté de mouvement. Cette paix, qui concède un certain nombre d'avantages aux Huguenots, bien qu'ils aient été vaincus sur le champ de bataille, cette paix qui a été voulue par Catherine de Médicis, par Michel de l'Hôpital, vous connaissez cette histoire, cette paix, elle exaspère le parti catholique, et à la tête de ce parti catholique, les Guises, bien entendu. Et puis, il y a cette influence grandissante de Gaspard de Coligny, qui maintenant est le chef du parti protestant, influence très grande à la cour, en particulier sur l'esprit du jeune roi Charles IX. Et pour juguler le mécontentement qui grandit, Catherine de Médicis va organiser le mariage de sa fille, la sœur de Charles IX, Marguerite de Valois, avec le fils de la reine de Navarre, Jeanne d'Albret, un certain Henri de Navarre. Voilà comment, se dit-elle, réconcilier le camp catholique au camp protestant. On est là en 1572. Ces noces vont se tenir à Paris, vous le savez, elles devaient réconcilier la France. C'est à cette occasion que le jeune Maximilien de Béthune est présenté au roi de Navarre, qui a 7 ans de plus que lui. Et à partir de ce moment-là, on peut dire que Sully devient l'homme de Henri. Il va le rester d'ailleurs jusqu'à l'assassinat d'Henri IV. Ce sera en 1610. C'est ce qu'on appelle une très longue, une très fidèle amitié. Alors, pour le moment, l'heure n'est pas venue encore du service. François de Béthune a prévu de laisser son fils continuer ses études au collège de Bourgogne. Ça peut durer encore 2 à 3 ans. Maximilien loge au collège du Mans, qui n'est pas loin de l'actuel lycée Louis-le-Grand. Et vous savez ce qui va se passer à l'issue du célèbre mariage. Dans la nuit du 24 août 1572, donc juste après le mariage d'Henri de Navarre, et 2 jours après l'attentat manqué contre l'amiral de Coligny, eh bien, c'est la terrible Saint-Barthélemy. On a des clameurs sanglantes qui arrivent aux oreilles de Maximilien. Son précepteur et son gouverneur vont essayer d'aller s'informer. Ils vont aux nouvelles et on ne les verra pas revenir. Et Maximilien, qui n'a que 12 ans pourtant à l'époque, va faire preuve d'une espèce de réflexe, de présence d'esprit pour échapper aux exécuteurs qui sont en train de sillonner la capitale à la recherche de tous les protestants qu'ils pourraient bien massacrer. Il décide de partir rejoindre le collège de Bourgogne avec un livre à la main qui est un livre de prière catholique, c'est un peu son blanc-seing si vous voulez. Il va être caché par le principal du collège de Bourgogne et il sera élevé à la catholique comme les autres écoliers pendant 1 an. Son père lui avait demandé de rester auprès du roi de Navarre, le roi de Navarre qui à l'époque est retenu plus ou moins en otage à la cour. Il va devenir son page pendant les 4 années que dure le séjour contraint de Henri à la cour. Et en 1576, quand Henri de Navarre finit par échapper à la surveillance de ceux qui sont en vérité moins ses serviteurs que ses geôliers, il profite d'une partie de chasse, vous savez, pour se sauver. Eh bien, Maximilien fait partie des serviteurs qui ont été prévenus par Navarre, qui vont le rejoindre à Pontoise et l'aider dans sa fuite. Et à partir de ce moment-là, si on enlève une toute petite période entre 1580 et 83, pendant laquelle Maximilien décide de suivre le duc d'Anjou, le frère d'Henri III et l'héritier présomptif du trône dans son expédition aux Pays-Bas, à partir de ce moment-là, il va rester fidèle à Henri de Navarre et s'illustrer à ses côtés. À Coutras, où il dirige l'artillerie contre les troupes royales du duc de Joyeuse, à Ivry, où il va être blessé grièvement. En 1589, le roi Henri III a désigné sur son lit de mort son cousin Henri de Navarre comme successeur, et 4 ans plus tard, celui qu'on peut désormais appeler Henri IV va abjurer sa religion, revenir au catholicisme pour la couronne. L'année suivante, on est en 1594, il se fera couronner à Chartres, et encore 4 ans plus tard, en 98, ce sera l'édit de Nantes, bien sûr, qui va instaurer la paix civile, qui va essayer de reconstruire le royaume. Et dans cette reconstruction, dans cette espèce de, dans un premier temps, d'état des lieux, puis de très grands efforts, de très grands élans général pour rebâtir la France sur les ruines des guerres de religion, le baron de Rosny, puisque depuis la mort de son père, c'est comme ça qu'il se fait appeler maintenant, Maximilien va pouvoir jouer sa partie.

0: La marche guerrière des prêtres, extraite de l'Atalia de Mendelssohn, l'orchestre philharmonique de New York était sous la baguette de Leonard Bernstein.
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0: Donc, à partir de 1598, Maximilien de Béthune est à l'œuvre. Il a gagné la confiance du roi, il a des charges qui viennent s'accumuler, elles sont très diverses, et la première de ces charges, c'est celle de surintendant des finances. C'est pas très habituel ça, puisque normalement, c'est une charge qu'on donne aux gens de robe, pas à un gentilhomme qui s'est préparé au métier des armes. D'où vient cette faveur royale tellement inhabituelle? Probablement des services que Maximilien a rendus à Henri de Navarre lors du siège d'Amiens. On était à l'été 1597. Il a réussi à trouver, dans des circonstances qui étaient particulièrement difficiles, il a réussi à trouver le financement nécessaire à la poursuite du siège. Et Henri IV, qui est un prince particulièrement pragmatique, qui sait reconnaître la valeur des uns et des autres et qui sait distinguer les talents, Henri IV s'est dit, cet homme-là est absolument indispensable. D'une certaine manière, on doit pouvoir dire que le tandem Henri IV-Sully date de cette affaire de siège d'Amiens. Et d'ailleurs, le talent financier du baron de Rosny va se confirmer une fois qu'il aura la surintendance des finances, hein, avec une action qui essentiellement consiste en une politique d'économie, de remise en ordre. Il faut dire que 40 ans de guerre civile ont complètement ruiné le trésor royal, qui déjà n'était pas brillant, vous me direz. Au-delà du trésor, ça a complètement ruiné le pays, les fermes sont détruites, les étables sont vides, un certain nombre de villages ont littéralement été désertés. Il suffit de se promener en France pour constater l'étendue considérable des dégâts de ces guerres civiles. Rosny va donc se mettre au travail. D'abord, il supprime les charges inutiles. Il recouvre les domaines royaux usurpés ou abandonnés, ça c'est fondamental, c'est la base, si je puis dire. Et puis, très vite, il se met, et simultanément, à contrôler sévèrement les dépenses de l'État. Il va jusqu'à s'opposer à certaines des libéralités du roi envers ses maîtresses, par exemple. Pas question de faire des promesses inconsidérées ou des dépenses qui seraient somptuaires. Et pendant les tournées, on le voit démettre de leurs fonctions un certain nombre de trésoriers ou d'agents locaux dont les malversations ont été mises en évidence. Il ne fait pas dans la dentelle, si j'ose dire, à propos d'une époque où l'on utilise beaucoup de dentelle. Il est assez brutal, le baron de Rosny. D'ailleurs, on va se plaindre de lui auprès du nouveau roi qui écoute, mais qui surtout se ravit de voir entrer dans les caisses du trésor un argent frais et bienvenu. Dès les premières années à la surintendance des finances, Rosny équilibre le budget et très vite, il fait des économies qui vont s'entasser dans ce qui est un peu le coffre-fort de la couronne à l'époque, le château de la Bastille. Il est non seulement surintendant des finances en 1598, mais grand voyer de France, surintendant des fortifications et grand maître de l'artillerie en 1599, Sully, surintendant des bâtiments royaux en 1602, et en quelques années, on peut dire de Maximilien qu'il aura cumulé les charges les plus hautes du royaume. Et puis, en 1606, alors là, c'est la consécration, puisque Maximilien, baron de Rosny, devient duc et pair, duc de Sully, donc. Seule la charge de connétable de France, qui normalement ne peut pas être donnée à un protestant, seule cette charge-là va lui échapper. Et à côté de ça, celui qu'on peut désormais appeler Sully, hein, puisqu'il est duc de Sully, entreprend toute une politique d'urbanisme, d'aménagement du territoire. On le voit à Paris diriger la construction de la place royale, ce qu'on va appeler la place des Vosges, nous. De la place Dauphine, vous savez, au bout de l'île de la Cité, de l'hôpital Saint-Louis. Il entreprend de grands travaux au Louvre, aux Tuileries, dans tout le royaume. Il répare les routes, il construit de nouveaux ponts. Il fait tracer des canaux, très importants, ça, pour la circulation des marchandises. Sully est un terrien, il ne voit la prospérité que dans la terre, hein. C'est là la fameuse phrase « labourage et pâturage sont les deux mamelles de la France » et il va encourager les réformes et l'élevage du ver à soie, ça c'est Olivier de Serres. Et là, je vous avais dit que ça nous rappellerait des souvenirs scolaires, cette affaire de cette vie de Sully. Alors, est-ce qu'il était, au sens propre, le premier ministre d'Henri IV ? À l'époque, le terme de ministre n'a pas vraiment de pertinence institutionnelle. C'est en tout cas ce que nous dit Laurent Avzou, qui vient de faire paraître cette belle biographie aux éditions Talendier. Ce n'est que sous Louis XIII que le terme s'imposera pour désigner certains membres du Conseil. Les rois qui ont précédé Henri IV ont toujours aimé se décharger d'une partie de l'exercice du gouvernement sur des conseillers, mais on ne peut pas parler vraiment de ministre. Henri IV reste fidèle à cette tradition. Il s'entoure de toutes sortes d'hommes de confiance, pour la plupart assez polyvalents. C'est le cas de Sully, bien entendu, qui ne s'est jamais retrouvé dans la situation d'un premier ministre qui aurait fait écran entre le roi et les autres membres du Conseil. Ce qui est sûr, en revanche, c'est qu'il a existé une espèce de concordance, d'identité de vue entre le roi et son grand serviteur. Alors, à ce stade, on préférerait que l'histoire s'arrête, que ce couple mythique de l'histoire de France poursuive une route pleine de gloire. Seulement, vous savez comment est l'histoire, elle nous réserve toujours des surprises. Et le 14 mai 1610, tout va s'écrouler. Vous connaissez la scène, le roi traverse Paris justement pour aller rendre visite à Sully qui est souffrant, qui se tient dans son hôtel de l'Arsenal. Et voilà qu'un fanatique du nom de François Ravaillac, un catholique d'Angoulême, va poignarder le roi devant l'auberge du Cœur Couronné, rue de la Ferronnerie. Et dans le carrosse qui le ramène au Louvre, Henri IV rend son dernier souffle. Il avait 56 ans, la France est veuve, elle pleure, celui qui avait ramené la concorde civile. Ironie, me direz-vous, et Sully.

0: Quelques notes de la 5e symphonie de la Réforme de Félix Mendelssohn, l'orchestre de la Tonhalle de Zurich était sous la direction de Paavo Järvi.
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0: Ah, cette journée du 14 mai 1610, c'est le chemin de croix de Sully, qui, dès qu'il apprend la rumeur de l'attentat contre le roi, part aux nouvelles. Apprenant la réalité, il rentre se barricader chez lui. Il s'est dit que c'était peut-être un retour de la Saint-Barthélemy, d'une certaine façon. Il faudra les visites du connétable de Montmorency, puis du duc d'Épernon, suivi d'une nouvelle semonce de la reine-mère, de Marie de Médicis, donc, pour que Sully se décide à sortir de chez lui et à se présenter au Louvre. Alors, qui pour assurer la régence? En 1610, Louis XIII n'est qu'un enfant encore, il y a beaucoup de prétendants, et pendant quelques heures, c'est l'incertitude. Et puis finalement, Marie de Médicis, qui a été couronnée la veille de l'assassinat d'Henri IV, j'ai envie de dire comme par hasard, ça nous entraînerait ailleurs, Marie de Médicis va s'imposer. Henri IV, dès 1603, avait commencé à initier son épouse aux affaires du royaume, et au fil des années, elle a développé tout un réseau, et une fois au pouvoir, elle va reconduire complètement, intégralement, le gouvernement d'Henri IV. Et donc, Sully conserve les finances. Il est aussi nommé membre du Conseil de Régence. Il prépare le budget de 1611. Sauf que là, ça devient difficile de travailler avec la nouvelle équipe, si je puis dire. Sully ne s'est pas fait que des amis à l'époque où, brutalement, il assainissait les finances du royaume. Sa morgue, la grande faveur dont il jouissait auprès d'Henri IV, lui a fait pas mal d'ennemis. Et puis, Sully est un protestant qui continue à souhaiter la guerre contre les catholiques Habsbourg. Cette guerre que préparait Henri IV et au bord de laquelle on se trouvait au moment de son assassinat. Celle dont le nouveau gouvernement et celle dont Marie de Médicis ne veulent plus entendre parler. En janvier 1611, Sully ne voit pas comment faire autrement que de démissionner. Il rend ses charges de surintendant des finances et de gouverneur de la Bastille.
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0: Et c'est très dur ce qu'il vit évidemment avec beaucoup d'amertume. Il voit bien qu'il est déjà oublié alors qu'il est encore présent d'une certaine manière. Il désespère de revenir un jour au pouvoir et avec beaucoup de peine, il voit combien l'œuvre politique qu'il avait accomplie dans l'ombre du roi Henri est constamment malmenée par la nouvelle équipe autour de Marie de Médicis. Sully décide de prendre de plus en plus de recul. Il va se faire oublier jusqu'à sa mort. Cette mort, elle interviendra bien plus tard, en 1641, c'est-à-dire 30 ans après la mort d'Henri IV. Il est bien cruel de se survivre à soi-même pendant si longtemps, dans une espèce de silence qui entoure Sully et qui est un silence assourdissant. Voici ce que nous dit Laurent Avezou dans sa biographie parue donc chez Talandier. Chaque nouvelle histoire du règne d'Henri IV, celle de Scipion Duplex en 1632, celle de Baptiste Legrain en 1633, est un clou enfoncé dans le cercueil de sa postérité. Combien rares y sont les mentions de ses services, qu'il juge évidemment excellents. Alors, de dépit, il peaufine sa propre légende en écrivant et réécrivant ses mémoires au titre baroque, les économies royales. Économies, ça fait référence ici aux soins apportés à la bonne marche de l'État. Hein. Les économies royales, ce seront les mémoires de Sully. C'est de cette légende, nous dit Laurent Avezou, c'est de cette légende de Sully qu'est sorti le mythe de Sully. Parce que vous aurez bien compris qu'il aura été lui-même, cet homme-là, l'instigateur de sa propre légende. Et dans ses mémoires, chaque événement rapporté est l'occasion de mettre en avant les services qui ont été les siens auprès d'Henri IV, la plupart du temps en modifiant un peu les faits, en tout cas en grossissant les services qu'il a pu rendre. Et ses mémoires seront repris par d'autres après une petite éclipse pendant les règnes de Louis XIII et de Louis XIV. C'est difficile, évidemment, pour les fils et petits-fils d'Henri IV d'admettre que l'aïeul en question, Henri IV, aurait été à la fois peut-être plus doué qu'eux et mieux entouré, n'est-ce pas ? petit à petit, ces mémoires seront remis au goût du jour au XVIIIe siècle par les physiocrates, vous savez, ces gens qui justement croyaient eux aussi au labourage et au pâturage et qui feront de Sully une sorte de grand-père de l'agriculture moderne, un modèle d'une certaine manière qui aurait jeté les bases de la France des physiocrates. Bref, Sully est en train d'entrer dans la légende dès le XVIIIe siècle, il n'en est pas sorti et nous ne l'en avons pas fait sortir.
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5: Bonjour à tous, bonjour à toutes, soyez les bienvenus sur Radio Classique si vous nous rejoignez, et bienvenue dans les heures légères. Nous sommes ensemble en ce jeudi 4 juin, et figurez-vous qu'en ce début de mois, eh bien nous célébrons la journée mondiale du running. Running, c'est-à-dire course à pied. Mais comme ce sont les Britanniques qui ont inventé cet événement, vous me pardonnerez cet anglicisme. Courir est devenu une pratique sportive absolument incontournable depuis quelques années. C'est même un véritable phénomène de société. Les chiffres parlent d'eux-mêmes. Aujourd'hui, près de 14 millions de Français pratiquent la course. C'est un quart de la population. Les courses, semi-marathons, marathons même, affichent complet en quelques heures. 24 000 coureurs sont attendus ce dimanche pour le semi et 10 km de Bordeaux, par exemple, comme le révèlent nos confrères de Sud-Ouest. C'est un sport qui est peu coûteux, à la portée de tous, facile à faire en campagne ou en ville. Il suffit d'une paire de baskets et le running, décidément, a conquis les nouvelles générations et même les anciennes. Alors, j'ai une question. Est-ce que vous courez? Et si oui, courez-vous avec de la musique classique dans les oreilles? Si oui, lesquelles? Musique et course à pied, c'est notre thème du jour.

Impossible de ne pas commencer une émission sur le thème de la course à pied par autre chose que cette musique de Vangelis composée pour Les Chariots de Feu, le film de Hugh Hudson qui évidemment incarne l'esprit de la course. C'est l'histoire de deux athlètes aux Jeux Olympiques de 1924 à Paris, de coureurs. Et nous écoutions à l'instant... je ne sais pas qui est l'orchestre. Alors je ne sais pas qui interprète ce que nous venons d'entendre, le générique donc de ce film. Alors il y a évidemment, beaucoup de points communs entre la musique et la course à pied. C'est une affaire de rythme, c'est une affaire d'endurance.

Nous écoutions Course, c'est un extrait du monde pianistique de Valérie Arzoumanoff et c'est Natalia Milstein qui était au piano à l'instant. Alors, en course, il n'y a pas vraiment de règles. Vous connaissez la fable de La Fontaine, le lièvre et la tortue. Rien ne sert de courir, il faut partir à point. On peut courir à la manière d'une tortue lentement ou bien comme le lièvre ou comme les hémiones de Camille Saint-Saëns.

Voyez comment Camille Saint-Saëns, dans son Carnaval des animaux, dans sa fameuse fantaisie zoologique, imite différents types de courses. D'abord la tortue. Alors vous avez vu que ce French Cancan, très lent, c'est une parodie du galop infernal d'Offenbach qui est joué avec une infinie lourdeur et quelques fausses notes pour couronner le tout. Et puis ensuite nous avons enchaîné sur les émionnes, ces animaux très rapides, ces ânes de l'Orient, avec deux pianos lancés à toute allure. Nous écoutions Andris Nelsons, l'orchestre du Gewandhaus de Leipzig, Lang Lang au piano et Gina Alice à l'autre piano. Alors, quand est-ce qu'on a commencé à courir? Quand est-ce qu'est née la discipline? Eh bien, elle date, en tout cas c'est ce qu'on pense, et c'est ce que dit la légende, de l'Antiquité grecque. Le premier marathon aurait été couru il y a plus de 2500 ans en Grèce par Philippédès, un soldat qui aurait rallié la ville de Marathon à partir d'Athènes pour annoncer la victoire de la cité d'Athéna sur les Perses. Il aurait parcouru donc 42 kilomètres, c'est la distance qui séparait les deux cités, avant de mourir d'épuisement. On va écouter, pour faire référence à l'Antiquité, Daphnis et Chloé de Maurice Ravel avec le Philharmonique de Berlin et Pierre Boulez, tout de suite.

L'Antiquité rêvée de Maurice Ravel. Nous écoutions cet extrait sublime de Daphnis et Chloé, le lever du jour, avec l'Orchestre Philharmonique de Berlin dirigé par Pierre Boulez, pour évoquer justement donc cette course de légende, le messager grec Phidippides, qui donc partit de Marathon, où les Grecs venaient de triompher des Perses, pour courir jusqu'à Athènes, et non pas l'inverse, comme je l'ai dit tout à l'heure. Heureusement, Bernard, que vous êtes là pour me corriger. C'était donc Ravel et Boulez et le Philharmonique de Berlin. Alors, je vous demande de nous écrire pour nous dire sur quelle musique classique vous courez. Par exemple, Mozart. Mozart, c'est bon pour le cardio. Si bon qu'à Salzbourg est organisé chaque année au mois de juin, depuis 2018, un ultra-trail de 100 km qui s'appelle le Mozart 100.

0: Si vous voulez donc courir sous la bannière de Mozart, il ne vous reste qu'à vous rendre à Salzbourg pour cet ultra-trail de 100 km, le Mozart 100. La ligne d'arrivée est directement en face de la célèbre salle des fêtes de Salzbourg. Que vouloir de plus ? Nous écoutions Herbert Blomstedt et l'orchestre symphonique de la radio bavaroise dans le premier mouvement de la 40e symphonie du divin Mozart. Alors voilà, dites-nous ce que vous écoutez quand vous courez, ou quand vous récupérez d'ailleurs. Dites-nous quelle est la musique qui vous donne le rythme. Soyez précis dans vos demandes. Nous ferons en sorte de courir ventre à terre jusqu'à la discothèque pour diffuser votre playlist. Soyez précis, cette émission est la vôtre.
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3: Vous avez choisi d'écouter Radio Classique, il est 15h. L'heure d'accueillir Laurence Gontier pour le Flash. Bonjour Laurence.
4: Bonjour Elodie, bonjour à tous. Une capitulation, une défaite. Voilà comment le Hezbollah qualifie l'accord trouvé cette nuit à Washington entre le Liban et Israël. Le chef du groupe pro-iranien appelle le Liban à arrêter la mascarade et l'humiliation avec l'État hébreu et exige un cessez-le-feu global ainsi que le retrait de l'armée israélienne du Liban. La FINUL a quant à elle perdu un 7e casque bleu depuis le début de la guerre le 2 mars. Il a été tué hier soir dans le sud du Liban. Des tirs de mortiers ont atteint sa base. C'est le 4e mort par balle à Nantes en près d'un mois. Un homme d'une vingtaine d'années a été tué aujourd'hui dans le quartier sensible de la Bottière. Les auteurs des tirs ont pris la fuite. Les 3 précédents homicides ont été liés au trafic de stupéfiants. Dans le Gers, les gendarmes continuent de faire leur porte-à-porte initié hier. Des plongeurs sont mobilisés ainsi que des cavaliers bénévoles pour ratisser les zones boisées pour tenter de retrouver Liana, cette petite fille de 11 ans disparue depuis vendredi dernier à la sortie de son collège. Le profil du suspect, un père de famille visé par plusieurs signalements et plaintes notamment pour viol sur mineur, suscite les plus vives inquiétudes. Après 5 années de hausse, le prix des voitures neuves a enfin reculé de 2% en 2025, selon une étude de l'Institut Mobilité en Transition qui explique cette baisse par le recul des ventes de voitures hybrides rechargeables particulièrement chères et désormais soumises à la taxe dite malus au poids, mais également par une légère réduction de la taille des véhicules et une politique de prix plus bas portée par certains constructeurs comme Stellantis. Emmanuel Macron rend hommage à Marjane Satrapi, une immense artiste qui a transformé une enfance iranienne en fable universelle. L'autrice franco-iranienne est morte à 56 ans. 25 ans après la sortie du premier volet de Persepolis, une bande dessinée en noir et blanc dans laquelle elle raconte ses jeunes années dans l'Iran des Mollahs, œuvre qu'elle avait adaptée au cinéma. Enfin, 4 joueuses pour 2 places en finale du tournoi de Roland-Garros. Cet après-midi, l'Ukrainienne Marta Kostyuk affronte la Russe Mira Andreeva et la Polonaise Maya Szwalinska, issue des qualifications, joue contre la Russe Diana Schneider. À la Bourse de Paris, le CAC 40 est actuellement dans le vert, plus 1,24% à 8250. Et un point.
3: Je vous remercie Laurence, on vous retrouve bien sûr à 16h, à tout à l'heure.
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Nous écoutions un arrangement pour violon et piano de la mélodie Les Berceaux de Gabriel Fauré avec Kerson Leong et Jonathan Fournel. Voici Camille Saint-Saëns, son Allegro Appassionato opus 43 dans une version pour violoncelle et orchestre avec Stéphane Tétrault, Fabien Gabel et l'Orchestre Symphonique de Québec.

Fabien Gabel dirigeait le Symphonique de Québec et entourait Stéphane Tétrault au violoncelle. Et nous venons d'écouter l'Allegro Appassionato opus 43 de Camille Saint-Saëns. Georges Bizet tout de suite sa symphonie en ut majeur, dont voici le Scherzo avec Jean Martinon et le Symphonique de Chicago.

La douceur enivrante de la pavane pour une infante défunte de Maurice Ravel dans une version pour orchestre, celle de l'orchestre de chambre de Paris qui était dirigée par Thomas Zehetmeyer. Nous avons écouté Georges Bizet juste avant, sa symphonie en ut majeur, le Scherzo, avec Jean Martinon et avec le symphonique de Chicago. Tout de suite, c'est une musique de film, enfin de film d'animation pour être exact. Wallace et Gromit et le mystère du lapin-garou. Julianne Nott a composé ce que nous allons entendre.

0: La musique du film Wallace et Gromit et le mystère du lapin-garou, film d'animation de Nick Park et Steve Box. Musique composée par Julian Knott. On marque une petite pause à 15h23 sur Radio Classique avant d'écouter Niels Gade.
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Nous écoutions l'introduction de Comala de Niels Gade, Gade qui est né 4 ans après Wagner, qui était danois. Laurence Equilbet dirigeait l'Orchestre National danois, justement. Voici Vladimir Ashkenazy dans cet impromptu de Jean Sibelius, le numéro 5 de l'opus 5.

Vladimir Ashkenazy dans cet impromptu de Jean Sibelius, le numéro 5 de son opus 5. Et dans la série des chiffres 5, eh bien nous continuons avec la danse hongroise numéro 5 de Brahms, qui est infiniment joyeuse. Claudio Abbado dirige le Philharmonique de Vienne.

Eh bien, vous n'avez pas eu une seule danse hongroise, mais deux pour le prix d'une, parce que sur Radio Classique, on ne se refuse rien. C'était la danse hongroise numéro 6 et la numéro 5, avec Claudio Abbado et avec l'Orchestre Philharmonique de Vienne. Je vous propose de partir vers l'Amérique avec Dvorak, la symphonie du Nouveau Monde, le premier mouvement. Lahav Shani est à la tête de l'Orchestre Philharmonique de Rotterdam. C'est un extrait de ce tout nouveau disque sorti chez Warner.

Le premier mouvement de la symphonie du Nouveau Monde de Dvorak, dans toute sa puissance, dans toute son expressivité, la toute nouvelle version à l'instant parue chez Warner de Lahav Chani et de l'Orchestre Philharmonique de Rotterdam. On continue avec la Missa Solemnis de Beethoven tout de suite sur Radio Classique.

De cette monumentale Missa Solemnis de Beethoven, qui est le sommet spirituel de son œuvre, la chapelle royale et le collégium vocale de Gand étaient placés sous la direction de Philippe Hervaig. Je vous conseille d'ailleurs un excellent livre de Bernard Fournier qui vient de paraître aux éditions du Cerf, qui s'appelle « La spiritualité de Beethoven ». Par la musique, Beethoven, c'est évident, a touché à la transcendance. Il était catholique mais peu religieux, mais il avait, c'est sûr, une profonde spiritualité qui a inspiré évidemment sa musique, et c'est ce que décrypte Bernard Fournier dans ce livre passionnant qui est d'ailleurs demain à gagner dans l'émission de Pauline Lambert pour clôturer cette semaine de jeu autour du compositeur mystère. Et bien à 11h30 elle fera gagner un exemplaire de la spiritualité de Beethoven. Raison de plus pour l'écouter, mais il y en avait déjà des tonnes des raisons d'écouter Pauline demain. Nous on va écouter Hey Me Bitch, ses variations sur des thèmes balkaniques.

0: Claire Wangchi dans ses variations sur des thèmes balkaniques de la compositrice Amy Beach. 15h57 sur Radio Classique, nous marquons une pause.
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7: Merci d'avoir choisi Radio Classique, il est 16h. Laurence Gontier nous rejoint pour un nouveau flash.
8: La France soutient avec le soutien le cessez-le-feu au Liban après l'annonce d'un accord avec Israël à Washington et se tient à disposition.

0: pour avancer sur ce chemin au sein du mécanisme de coordination mis en place avec les États-Unis, fait savoir cet après-midi Emmanuel Macron. Le Hezbollah a de son côté informé les autorités libanaises de son refus de cet accord trouvé avec l'État hébreu. Le groupe pro-iranien le perçoit comme une capitulation, une défaite et exige un cessez-le-feu global et le retrait de l'armée israélienne du Liban. C'est le quatrième mort par balle à Nantes en près d'un mois. Un homme d'une vingtaine d'années a été tué à la mi-journée dans le quartier sensible de la Bottière. Les auteurs des tirs ont pris la fuite. Les trois précédents homicides étaient liés au trafic de stupéfiants. A-t-il par négligence déclenché le gigantesque incendie qui a ravagé l'an dernier le massif des Corbières? Un agent de l'Office national des forêts est interrogé par des juges d'instruction de Montpellier. En garde à vue, il a contesté toute responsabilité. L'incendie des Corbières est le pire incendie des 50 dernières années en France. L'été approche, saison propice aux feux de forêt justement. La France commande deux nouveaux Canadair conformément à une promesse faite par Emmanuel Macron après les brasiers de l'été 2022. Laurent Nunez souligne qu'il s'agit d'un investissement majeur pour l'État à hauteur de près de 200 millions d'euros. Ces deux appareils devraient être livrés en 2032 et 2033. En 2025, il y a eu plus de fermetures que d'ouvertures de librairies. C'est inédit depuis l'existence d'un recensement. 83 librairies ont été ouvertes. Il y en a eu 135 en 2024. 85 ont fermé l'an dernier. Selon le Centre National du Livre, plus de la moitié des ouvertures ont par ailleurs eu lieu dans des communes de moins de 15 000 habitants, principalement en zone rurale, touristique ou périurbaine. La pièce dans laquelle joue Patrick Bruel au théâtre Édouard VII a été annulée hier soir après une manifestation d'un collectif féministe. Des militantes ont scandé des slogans hostiles aux comédiens chanteurs visés par plusieurs enquêtes pour viol et quelques accrochages se sont produits. Le collectif veut annuler les représentations prévues jusqu'à dimanche, date du dernier spectacle. À la Bourse de Paris, le CAC 40 est actuellement en hausse, plus 1,06% à 8236 points.
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0: Et nous écoutons à présent Laurent Joyeux, qui est le délégué artistique de l'Auditorium Orchestre National de Lyon et qui nous détaille les thématiques de la saison 2026-2027.
2: Il y a plusieurs grandes thématiques la saison prochaine, deux principales on pourrait dire, avec une saison consacrée à la musique tchèque, la musique plutôt des pays de Bohême et de Moravie, et puis une deuxième thématique bien sûr en hommage à Beethoven, dont on commémore un anniversaire. Et puis, il y a aussi la poursuite du travail autour de la figure centrale de Gustav Mahler que nous développons avec notre directeur musical depuis plusieurs saisons maintenant. Et enfin, la poursuite aussi du travail autour de Richard Strauss avec un de ses grands opéras, grand format, en version de concert. Plusieurs ensembles seront bien sûr invités pour cette nouvelle saison, au premier rang desquels Emmanuel Haïm et le concert d'Astrée. Et puis, nous serons aussi très heureux d'accueillir Raphaël Pichon et l'ensemble Pygmalion, et également un ensemble tchèque sur instrument historique, le Collegium 1704, avec son chef Václav Lux.
0: Voilà, c'était donc le délégué artistique de l'Auditorium Orchestre National de Lyon, Laurent Joyeux.
3: Et évidemment, toute la journée, nous parlons de cette saison fastueuse que nous réserve l'Orchestre National de Lyon pour 2027. Je retarde. En tout cas, une saison si belle qu'elle donne envie de déménager. Sachez-le, on se retrouve à 17h. Et ce sera avec grand plaisir, Laurent. À tout à l'heure.
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À Lyon, au cœur du quartier de la Part-Dieu, il y a un énorme bloc de béton aux allures de vaisseau spatial. C'est là-haut, l'auditorium orchestre de Lyon. 40 000 tonnes de béton et 21 grammes. 21 grammes, c'est le poids de l'âme, à ce qu'on dit. Eh bien, cet orchestre, cet endroit, c'est évidemment l'âme de ce quartier de bureau, l'âme musicale. Évidemment, ce n'est pas un hasard si les Lyonnais parlent parfois de là-haut pour désigner l'auditorium orchestre de Lyon. Parce que là-haut, on touche les étoiles. C'est pour cela que nous écoutions à l'instant ce fragment symphonique d'Henri Duparc aux étoiles. Avec Nikolaï Scheps-Snyder et l'Orchestre National de Lyon. Nikolaï Scheps-Snyder qui est donc le directeur musical de ce magnifique orchestre. Alors le programme qui nous est proposé pour la saison prochaine est absolument splendide, il regorge de merveilles. On célébrera évidemment Beethoven puisque 2027 c'est le 200e anniversaire de la mort de Beethoven, mais on célébrera aussi la musique tchèque dans toute sa diversité avec du Dvorak, avec du souk, avec du Smetana. Puisque Smetana, c'est le père de la musique tchèque, nous l'écoutons d'ailleurs tout de suite avec la danse des comédiens tirée de La fiancée vendue.

La danse des comédiens tirée de la fiancée vendue de celui que l'on surnomme parfois le père de la musique tchèque, Bedřich Smetana. C'est l'orchestre philharmonique de New York et Leonard Bernstein qui nous interprétait cette musique éclatante de gaieté. La musique tchèque est donc un des fils conducteurs de la saison 2026-2027 de l'Orchestre National de Lyon. Ne manquez surtout pas par exemple le 17 novembre le quintet de Dvorak à la salle Molière, parce que la saison de l'orchestre se déploie aussi hors les murs, notamment pour la musique de chambre, dans un cadre un peu plus intimiste comme la salle Molière. Ne manquez pas non plus un concert en janvier le 29 consacré à Souk et à Schubert avec des musiciens de l'ONL et Nikolai Scheps-Znaider. Ne manquez pas bien sûr le 11 mars la 8e de Dvorak. L'enjeu étant de savoir si la 8e est la plus belle symphonie de Dvorak ou si c'est celle que l'on surnomme la symphonie du Nouveau Monde, la numéro 9. En tout cas, le voyage ne s'arrêtera pas aux paysages de Bohème et aux rues de Prague. Non, il se poursuivra dans le monde entier, au Maroc, en Arménie avec Aram Khachaturian, dans la Grèce antique d'Electra de Richard Strauss, et de nombreux artistes merveilleux, stars ou jeunes prodiges, vont servir toutes ces œuvres, Gauthier Capuçon, Emmanuel Haïm, Philippe Jordan ou encore Ville de Franck, qui sera présente à Lyon les 3 et 5 décembre pour un programme Brahms et Britten. On l'écoute, Ville de Franck au violon, dans La plus que lente de Claude Debussy.

Quand j'écoute Ville de Franck, je pense toujours à Francis Drezel qui plaçait très haut sur la liste de ses musiciens préférés cette magnifique violoniste qu'est Ville de Franck. Son archet radieux, eh bien, on pourra l'entendre à Lyon, donc, au mois de décembre, les 3 et 5 décembre, pour un programme, donc, Brahms Britten, sous la direction de Nikolai Scheps-Snyder. Elle jouera le concerto pour violon, opus 15, de Benjamin Britten. J'évoquais Beethoven. 2027 sera l'année Beethoven, bien sûr, puisque nous célébrons l'anniversaire de sa mort. Eh bien, il y aura plusieurs concerts, bien sûr, consacrés à Beethoven. Cela commencera, cette grande célébration, avec le trio L'Archiduc, qui sera joué en septembre 2026 à la salle Molière. Nous écoutons Beethoven, sa symphonie numéro 2, avec l'Orchestre National de Lyon et Youn Merkel à la baguette.

0: Nous écoutions Beethoven à l'instant sur Radio Classique avec l'Orchestre National de Lyon que nous célébrons aujourd'hui sur Radio Classique en parlant de leur magnifique saison à venir. Jun Merkel les dirigeait à l'instant dans le scherzo de la symphonie numéro 2 de Beethoven. Il est 16h24 et nous marquons une pause. Nous parlerons de cette belle saison encore évidemment pendant une demi-heure sur Radio Classique.
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0: Nous parlons sur Radio Classique de la nouvelle saison de l'Auditorium Orchestre National de Lyon, mais n'oubliez pas tout de même notre thème des heures légères, la musique que vous écoutez quand vous courez. Faites notre playlist, votre playlist sera la nôtre, et écrivez-moi sur radioclassique.fr.
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Le final du concerto pour piano numéro 19 de Mozart par Andrew Manzi et par l'orchestre de chambre écossais autour du pianiste Francesco Piemontesi. Francesco Piemontesi qui fait partie des artistes invités donc à Lyon l'année prochaine. Il jouera le 20 novembre un programme consacré à Schubert et à Liszt. Liszt qu'il connaît bien, qu'il a beaucoup enregistré. Il entraînera donc les auditeurs vers les sources et les vallées imaginaires de Liszt. Ce sera un très beau programme. Alors, il n'y a pas seulement des concerts symphoniques à l'Orchestre de Lyon, à l'Auditorium Orchestre de Lyon, il y a aussi, à plusieurs reprises dans la saison, des ciné-concerts. Et c'était une expérience absolument fascinante que d'aller voir des films dans cette belle salle en forme de coquille ou d'amphithéâtre, si on veut, où il n'y a aucun pilier pour entraver la visibilité. On pourra applaudir, par exemple, les 14 et 15 mai prochains, Interstellar. La bande originale est signée Hans Zimmer.

Il y aura plusieurs ciné-concerts la saison prochaine à Lyon. On pourra voir donc le film Interstellar dont nous écoutions la bande originale signée Hans Zimmer. Ce sera les 13, 14 et 15 mai avec, et c'est assez incroyable, Roger Sayer à l'orgue. C'est lui qui joue depuis la création du film quand il y a des ciné-concerts sur cette partition. On pourra voir aussi Le Mécano de la Générale ou encore Vertigo et puis des films pour enfants parce qu'il ne faut pas oublier qu'il y a une très très belle programmation à destination du jeune public à l'Auditorium Orchestre de Lyon, Azur et Asmar, donc là-haut aussi, la petite taupe, ce sera au tout début du mois de janvier. Alors tout de suite, je vous propose d'écouter Mao Fujita dans Mozart, le final de la sonate pour piano numéro 10.

L'orchestre baroque de Fribourg, avec Petra Mulliens et Gottfried von der Goltz au violon, dans le final du concerto pour deux violons et cordes en ré mineur de Jean-Sébastien Bach, qui était précédé par une sonate de Mozart, la dixième, jouée par Mao Fujita. On écoute tout de suite la musique d'un jeu vidéo, composé par Jessica Curry, qui a remporté d'ailleurs le BAFTA de la meilleure musique en 2016 pour Everybody's Gone to the Rapture.

Il n'y a pas que les musiques de films, il y a aussi les musiques de jeux vidéo qui sont de véritables pépites parfois. C'est le cas de cette musique composée par Jessica Curry pour Everybody's Gone to the Rapture. Donc je vous le disais, elle a remporté un BAFTA de la meilleure musique en 2016 pour cette musique de jeux vidéo. On va une dernière fois nous arrêter à Lyon avec donc l'Orchestre National de Lyon que nous avons célébré toute la journée sur Radio Classique, dirigé par son ancien directeur musical, Léonard Slatkine. Écoutons-les dans le menu du tombeau de Couperin de Maurice Ravel.

0: Le manumet du tombeau de Couperin de Ravel par Léonard Sledkin et l'Orchestre National de Lyon. Maurice Ravel qui est une figure tutélaire pour l'orchestre. D'ailleurs, la grande salle de l'auditorium porte son nom. Abonnez-vous pour cette saison à partir de 4 concerts. C'est très intéressant et regardez bien sûr sur le site internet de l'orchestre pour découvrir tout ce que vous réserve 2026-2027. On marque une pause, 16h57.
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0: Merci d'avoir choisi Radio Classique, il est 17h. Un nouveau flash avec vous, Laurence Gontier.
12: Un corps a été découvert près du lieu de la disparition de Liana, l'enfant de 11 ans recherché depuis près d'une semaine dans le Gers. Il est en train d'être identifié. Le procureur d'Agen est attendu sur place. Il pourrait prendre la parole. L'enfant a été vu la dernière fois dans la voiture du père d'une de ses amies. Un homme mis en examen et placé en détention provisoire, déjà visé par plusieurs signalements et plaintes, notamment pour viol sur mineur. L'armée libanaise va commencer à se déployer

0: dans des zones pilotes du sud du pays au lendemain de l'annonce d'un accord de cessez-le-feu avec Israël. Accord rejeté par le Hezbollah qui dénonce une capitulation et une défaite. Le chef du groupe pro-iranien exige un cessez-le-feu global ainsi que le retrait de l'armée israélienne du Liban. Emmanuel Macron a assuré que la France soutenait ce cessez-le-feu et qu'elle se tenait à disposition. Les cinq dernières représentations de la pièce deuxième partie dans laquelle joue Patrick Bruel sont annulées. Annonce de la direction du théâtre Édouard VII à Paris qui précise que la décision a été prise en accord avec les comédiens. La représentation d'hier soir avait été annulée après une manifestation d'un collectif de militantes féministes. Les Français les plus modestes sont davantage exposés aux formes de cancer les plus graves selon une étude sur les inégalités sociales d'incidence de ces maladies. Plusieurs raisons à cela. Ils sont davantage exposés à certains facteurs de risque, se font moins dépister. Enfin, les diagnostics sont souvent posés quand la maladie est largement installée. Une page se tourne en Alsace. La plus ancienne charcuterie industrielle de la région, qui a vu le jour il y a un demi-siècle, a été placée en liquidation judiciaire. Ses 109 salariés vont être licenciés. L'entreprise Moret-Tempé a été victime de la hausse des cours des matières premières. En tennis, la Russe Mira Andreeva vient de se qualifier pour sa première finale de Roland-Garros. 8e joueuse mondiale à 19 ans, elle a balayé l'Ukrainienne Marta Kostyuk en 2-7, 6-1, 6-3 et 1h16 de jeu. Mira Andreeva affrontera en finale sa compatriote Diana Schneider ou la Polonaise issue des qualifications Maja Żwalińska. À la Bourse de Paris, le CAC 40 est actuellement dans le vert, plus 0,89% à 8223 points.
1: Merci beaucoup Laurence. Rendez-vous à 18h. À tout à l'heure.
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1: En ce début du mois de juin, eh bien figurez-vous que nous célébrons la journée mondiale du running. Running, c'est-à-dire la course à pied. Mais comme ce sont des Britanniques qui ont inventé cet événement, vous me pardonnerez, je l'espère, cet anglicisme. Courir est devenu une pratique sportive incontournable depuis quelques années. C'est même un véritable phénomène de société. Les chiffres parlent d'eux-mêmes. Près de 14 millions de Français pratiquent la course, c'est-à-dire 25% de la population. Et les courses, que ce soit des marathons, des semi-marathons ou des courses un peu plus petites, affiche complète en quelques heures. 24 000 coureurs sont attendus par exemple ce dimanche pour le semi et 10 km de Bordeaux, comme le révèlent nos confrères de Sud-Ouest. Peu coûteux, à la portée de toutes et de tous, facile à faire à la campagne ou en ville, eh bien le fait de courir, il suffit d'une paire de baskets finalement, a conquis les nouvelles générations. Alors j'ai une question à vous poser. Est-ce que vous courez? Et si oui, sur quelle musique classique courez-vous? Musique et course à pied, c'est notre thème du jour sur Radio Classique.

Alors vous voyez, pour préparer cette petite émission, eh bien j'ai fait ma petite enquête et j'ai demandé à nos coureurs de Radio Classique sur quoi ils couraient. Eh bien, figurez-vous que Jean-Michel Duez, quand il court, court sur rien. En écoutant le doux chant des oiseaux, Clément Serrano, quant à lui, court sur du jazz. Moi, quand je cours sur Eyes of the Tiger.

Merci pour tous vos messages sur Radio Classique. Vous êtes nombreux à courir, je le constate. Mais c'est pas étonnant puisque 25% de la population court en France. Eh bien, il doit y avoir 25% des auditeurs de Radio Classique qui courent aussi. Alors, je regarde donc et je ris parce que beaucoup d'entre vous courent sur autre chose que du classique. Vous avez choisi Mascarade, Kat Chatorian, Cathy, pour courir. Et c'est un très bon rythme. En effet, voici Paavo Järvi et l'Orchestre Philharmonique de Radio France dans la valse.

Sur cette valse de mascarade d'Aram Khachaturian, on court à grande foulée, on bondit, on court en dansant. Je comprends, chère Cathy, que cette musique vous donne du cœur à l'ouvrage quand vous traînez les pieds au moment d'aller courir. C'est une très bonne idée de nous avoir demandé cette valse de Khachaturian. Paavo Järvi dirigeait l'orchestre philharmonique de Radio France. Alors vous, Véronique, vous avez opté plutôt pour la marche rapide et vous choisissez pour courir, enfin pour marcher vite, dirons-nous, Colère pour un sou perdu de Beethoven. C'est Yevgeny Kissin qui est au piano.

Colère pour un sou perdu, voilà une pièce qui nous fait courir à un rythme soutenu, c'est évident, surtout quand elle est jouée, cette pièce de Beethoven par Yevgeny Kissine. Nous l'écoutions donc à votre demande, Véronique. Alors, nous sommes un peu essoufflés forcément, c'est pourquoi je vous propose d'accéder à cette demande de Hervé pour apaiser le cœur quand on a couru sur la montagne. Écoutons Cloud Atlas Sextet de Jonas Kvernström.

0: Merci Hervé pour cette belle découverte, parce que je vous avoue que je n'avais jamais entendu ce Cloud Atlas Sextet de Jonas Kvarnström, que nous allons tous, je crois, inscrire directement sur notre playlist pour reprendre notre souffle quand nous courons dans la montagne ou ailleurs. Voilà, on marque une pause, il est 17h27. Si vous avez des idées de musique pour courir, eh bien, il est encore temps de me faire signe, radioclassique.fr, et on se retrouve dans quelques minutes.
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0: Vous courez peut-être ? Eh bien, quelle musique mettez-vous alors dans vos écouteurs ? Quelle musique classique, bien sûr ? Dites-le nous et nous la passerons sur Radio Classique pendant la fin de ces heures légères.
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Alors vous, quand vous courez, Hugo, vous n'y allez pas avec le dos de la cuillère. Vous choisissez de courir sur la chevauchée des Valkyries de Richard Wagner, un extrait donc de la Valkyrie et donc un extrait du plus large Ring. Cette immense tétralogie du compositeur Marie-Sienne Sons dirigeait l'orchestre symphonique de la radio bavaroise. Pour vous, eh bien la course, c'est un combat contre vous-même à l'évidence. Alors je veux réagir au message de Jean-Luc. Hélas, je ne peux plus courir, mais quand je le faisais, j'adorais courir sur les grands cœurs d'opéra. Que diriez-vous de ce cœur des bohémiennes de la Traviata ?

Nous écoutions l'orchestre du Festival de Lettonie et son chœur dans ce chœur des bohémiennes tiré de la Traviata de Giuseppe Verdi. Cela va vous paraître bizarre, Élodie, écrivez-vous, cher Dimitri. Mais moi, quand je cours, j'écoute la symphonie L'Horloge de Haydn pour garder le rythme. Non, ça ne me paraît pas bizarre du tout. Après tout, on parle effectivement bien de battements par minute pour calibrer les efforts sportifs et de battements par minute pour calibrer la musique.

Eh bien, c'était un très bon choix que ce deuxième mouvement Andante de la symphonie L'Horloge de Joseph Haydn pour courir en cadence, Nicolas Houssart-Noncourt, était à la tête de l'Orchestre de Chambre d'Europe. Alors, je vous remercie pour tous vos messages. Angélique, vous nous écrivez que vous marchez à la Réunion avec Radio Classique dans les oreilles tous les matins. Très bon choix. Quant à vous, Grégoire, c'est sur Jean-Jacques Goldman que vous courez. Pierre, avec Iron Maiden, qui est, écrivez-vous, au hard rock, ce que Mozart est à la musique classique. Alors, si vous permettez, pour garder mon poste au moins jusqu'à la fin du mois de juin, je vais plutôt opter pour la demande de Marie. Chère Marie, vous courriez quant à vous sur les Carmina Burana de Orff.

Eugen Yorum à la baguette dans les Carmina Burana de Karl Orff. Alors on va terminer cette émission qui était très amusante sur le message de Ben. Alors vous courez sur les chariots de feu de Vangelis, Ben, et vous êtes même connu pour cela dans toute la région, puisque chaque jour vous faites le même parcours. En tout cas, on a déjà écouté les chariots de feu, mais on va écouter Vangelis pour conclure tout de même avec cette musique qui est celle du film Christophe Colomb.

La bande originale du film de Christophe Colomb, composée par Vangelis pour Ridley Scott. Et nous avons pu constater ensemble combien la musique, effectivement, nous donne son énergie, sa pulsation, combien elle nous donne de l'élan pendant toute cette émission qui était donc consacrée à la musique et à la course à pied. J'espère qu'elle vous a amusé et rendu joyeux. En tout cas, c'était le but. On se retrouve dès demain à partir de 14h30 pour de nouvelles heures légères. Nous conclurons cette semaine ensemble. Un grand merci à Clément Serrano et à Mathis Alexandre qui étaient avec moi aujourd'hui. Passez une excellente soirée à l'écoute de Radio Classique.

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17: Il est 18h sur Radio Classique. Excellent début de soirée à tous. Nous retrouvons Laurence Gontier pour un nouveau flash.
18: 6 jours après la disparition de Liana, un corps a été découvert non loin de Florence où la petite fille de 11 ans a été vue pour la dernière fois en train de monter dans la voiture du père d'une de ses amies retrouvée dans une usine agricole. Ce corps est en cours d'identification. Le procureur d'Agen est attendu sur place. Il pourrait prendre la parole. Le suspect qui a été mis en examen et placé en détention provisoire était déjà visé par plusieurs signalements et plaintes, notamment pour viol sur mineur. La prison à vie requise ce soir en Allemagne dans le procès du psychiatre saoudien qui avait foncé avec sa voiture sur la foule d'un marché de Noël en décembre 2024 à Magdebourg. 6 personnes avaient été tuées lors de cette attaque qui avait également fait plus de 300 blessés. Le Hezbollah rejette l'accord de cessez-le-feu au Liban annoncé la nuit dernière à Washington. Le groupe pro-iranien parle de capitulation, exige le retrait total des forces israéliennes et menace d'attaquer de nouveau le nord d'Israël. L'armée libanaise va commencer à se déployer dans des zones pilotes du sud du pays, a de son côté annoncé le Premier ministre libanais. Les 5 dernières représentations de la pièce, deuxième partie dans laquelle Patrick Bruel joue, sont annulées, annonce cet après-midi faite par la direction du théâtre Édouard VII à Paris, qui précise que la décision est

0: été prise en accord avec les comédiens. La représentation d'hier soir avait été annulée après une manifestation de militantes féministes. On ne sait pas quand la caverne de l'artiste JR pourra ouvrir au public. Les travaux de réparation de l'installation sur le Pont Neuf à Paris, endommagée par les intempéries, vont se poursuivre la semaine prochaine. L'œuvre gonflable devait accueillir ses premiers visiteurs après-demain. La Bourse de Paris termine la journée en hausse, plus 1,15% à 8244 points. 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
12: Le Premier ministre Sébastien Lecornu va réunir demain les ministres de l'Intérieur, Laurent Nunez, et de la Justice, Gérald Darmanin, pour évoquer l'affaire Liana. Cet après-midi, un corps d'enfant a été retrouvé dans une exploitation agricole du Gers, à quelques kilomètres seulement de Fleurance, où la petite fille a été vue pour la dernière fois, vendredi, en train de monter dans la voiture du père d'une de ses amies. Un homme de 41 ans, mis en examen et placé en détention. Ce corps est probablement celui de Liana, une autopsie doit encore le confirmer. Un nouveau poste de police sera construit à Pissevin, ce quartier prioritaire de Nîmes, paupérisé, gangréné par le trafic de drogue où le commissariat avait été incendié. On s'en souvient, c'était la veille de son inauguration en août 2024. Il bénéficiera d'un financement par l'État à hauteur de 620 000 euros prévu dans le budget 2026. Le ministre de l'Intérieur a annoncé l'arrivée de 16 policiers au 1er septembre au commissariat de la ville. À Nantes, la série noire des fusillades se poursuit. Un jeune majeur a été tué par balle à la mi-journée, quartier de la Bottière. C'est le 4e mort par balle en un peu plus d'un mois. L'IGPN, la police des polices, a été saisie sur le cas d'un adolescent de 14 ans blessé à la tête par un tir de LBD d'un policier à Fontenay-sous-Bois. Les faits remontent à samedi après la victoire du PSG. Le Hezbollah rejette l'accord de cessez-le-feu au Liban annoncé la nuit dernière à Washington. Le groupe pro-iranien parle de capitulation. Il exige le retrait total des forces israéliennes et menace d'attaquer de nouveau le nord d'Israël. L'armée libanaise va commencer à se déployer dans des zones pilotes du sud du pays, a de son côté annoncé cet après-midi le premier ministre libanais. Elle avait raconté son enfance en Iran au moment de la révolution islamique et son exil en Europe avec émotion et humour dans une bande dessinée intitulée Persepolis, une bande dessinée en noir et blanc qu'elle avait ensuite adaptée au cinéma. L'autrice franco-iranienne Marjane Satrapi est décédée. Ses proches écrivent

0: qu'elle est morte de tristesse un an après la disparition de son époux, l'amour de sa vie, le scénariste et acteur Mathias Ripa. Marjane Satrapi avait 56 ans. La journée spéciale consacrée à l'Orchestre National de Lyon se poursuivra dans une heure avec le Journal du Classique. Laure Maison reçoit ce soir son directeur musical Nikolaï Zepp-Schneider. Mais tout de suite, c'est du jazz sur Radio Classique.
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0: 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Une exposition à découvrir jusqu'au 31 août au musée Guimet à Paris.
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4: Bonsoir à tous. Pour clore notre journée spéciale consacrée à l'Orchestre National de Lyon, c'est avec son directeur musical, Nicolas Schepp-Snyder, que nous passerons un petit moment ce soir. Il nous éclairera sur l'esprit de la prochaine saison de l'orchestre, sa 7e saison lyonnaise. Et puis avec Emmanuel Giuliani du quotidien La Croix, nous nous offrirons une petite escapade à Crémone. Avant cela, quelques nouvelles de la vie musicale. Une nomination tout d'abord, celle de Léo Hussein en tant que chef principal de l'orchestre de la radio de Munich à compter de la saison 2027-2028. Léo Hussein qui avait été notamment, entre autres, directeur musical de l'Opéra de Rouen il y a quelques années et qui est actuellement à la tête de l'orchestre philharmonique Georges Enescu de Bucarest. Un concert dansé ce week-end à la Philharmonie de Paris. Deux concerts même conçus comme des traversées de l'histoire du concerto baroque autour de Vivaldi et de Bach, interprétés par les Arts Florissants sous la direction du violoniste Théotime Langlois de Swart, avec donc des danseurs, les danseurs du ballet de Lorraine sur des chorégraphies de Maud Le Pladec et Joséphine Madoki. Une rencontre originale entre danse contemporaine, voire urbaine, et musique baroque.

0: Quelques notes du concerto RV 267 d'Antonio Vivaldi, joué ici par Théotime Langlois de Swart avec le consort, l'un des concertos qui sera dansé samedi soir et dimanche à 16h à la Philharmonie de Paris, avec donc Théotime Langlois de Swart à la tête cette fois-ci des Arts Florissants.
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0: puissante, monumentale pour lancer la prochaine saison de l'Orchestre National de Lyon le 17 septembre. La Tourangalila Symphonie d'Olivier Messiaen, un chant d'amour, un hymne à la joie, à la vie, mêlant mystique hindoue et foi chrétienne. Nicolas Schepp-Snyder, le directeur musical de l'orchestre que j'ai pu rencontrer il y a quelques semaines lors de son passage à Paris, s'est confié sur ce choix et sur les grands axes de sa démarche artistique placée justement la saison prochaine sous le signe de l'amour.
1: La raison pour laquelle nous avons choisi Messiaen est qu'en réalité, c'est l'une des œuvres que j'ai toujours eu envie de diriger comme chef d'orchestre. On cherche le bon moment pour la programmer. Et nous avons en même temps une exposition d'art contemporain, ou plutôt moderne. Donc c'est parfait pour présenter quelque chose de contemporain. Pas entièrement, mais vous voyez. Je pense que nous pouvons considérer la Tourangalila comme une sorte de grand classique. Ce n'est certes pas du Mozart ni du Beethoven, c'est davantage de notre époque. C'est donc une belle opportunité qui s'est présentée pour ouvrir la saison. Je pense que c'est un moment important pour nous.
2: Et quel type de défi cette œuvre présente pour un chef d'orchestre? C'est vrai que c'était une œuvre qui fait appel à un orchestre important, avec des textures particulières, une grande richesse de palette sonore, notamment toutes ces percussions, ces ondes marteaux. Qu'est-ce que cela représente pour un chef de diriger une telle œuvre?
1: Je dirais que c'est le même défi que ceux que pose une symphonie de Mozart ou de Haydn. On dit toujours que si l'on peut diriger Mozart, Haydn ou Schubert, on peut tout diriger correctement, ce qui ne vaut pas nécessairement pour l'inverse. Et la raison est que la musique exige une compréhension, comme vous le dites, de la texture, de la structure des phrases et de la manière de créer de la transparence. Ce sont des qualités universelles que l'on recherche dans toute interprétation. Donc, dans un sens, ce n'est pas différent. Le défi pour moi plutôt que j'ai avec chaque œuvre est d'essayer de comprendre quelle est la nature de la musique. C'est un peu comme si je devais connaître une personne. J'essaie de comprendre sa nature intrinsèque. Qu'est-ce qui se cache derrière les petites notes noires sur le papier? Que cela signifie-t-il? Quelle est l'impulsion, l'émotion ou l'inspiration qui a poussé le compositeur à s'asseoir et à écrire ces notes? C'est important de faire cela. Ce n'est pas une question de travail, c'est une question de nécessité intérieure. Et notre rôle en tant qu'interprète est d'essayer d'effectuer le chemin inverse, de revenir à cette impulsion initiale. Qu'est-ce que c'était? Quel était ce sentiment que la musique cherche à exprimer et que l'on doit faire ressortir dans une interprétation?
2: Alors la saison prochaine, Nicolas Schepp-Snyder, parmi les compositeurs que vous dirigerez, il y a Mahler qui est présent toutes les saisons, dont vous avez dirigé avec l'Orchestre National de Lyon toutes les symphonies, sauf la 8e, me semble-t-il. Vous avez joué et rejoué un grand nombre de ces symphonies. Mahler, vous ne pouvez tout simplement pas vous en passer, vous en avez besoin tous les ans.
3: For me, the reason for Mahler is very simple.
1: Pour moi, la raison du choix de Mahler est très simple. Je ne cherche pas une musique jolie ou une bonne musique, mais quelque chose qui peut créer un contexte. Et Mahler fait partie de ces compositeurs. Il n'est pas le seul qui en est capable. Autrement dit, il est un prisme à travers lequel beaucoup d'influences passent et à travers lequel de nombreux artistes ultérieurs trouvent de véritables inspirations. Ses influences concernent l'avant et l'après, de la même manière qu'on pourrait le dire de Wagner ou de Beethoven. Mais il est davantage de notre époque, comme Messiaen. Il est presque de notre époque. C'est une période de l'histoire qui m'intéresse beaucoup, la fin de l'ancien ordre mondial. Nous pourrions d'ailleurs actuellement être au milieu d'un autre basculement sismique. C'était autour du début de la Première Guerre mondiale. La modernité s'était installée, au sens réel du terme, après la Révolution industrielle. À travers cet énorme bouleversement de toute la société, pas seulement de la musique ou des arts, vous avez un terrain à la fois extrêmement détruit, mais aussi fertile pour l'exploration humaine.
3: exploration. What does it mean to be human?
1: Qu'est-ce que cela signifie d'être humain? Et comment voyons-nous notre rôle en tant qu'individu? Et donc, pour moi, Mahler est l'un de ces compositeurs. Il est aussi important pour moi dans le sens où je vois Lyon comme une ville d'influence également. Située entre l'Italie et la maison de Savoie historiquement, Lyon est en quelque sorte un pont entre le nord et le sud. Mais pas seulement. C'est aussi, et je l'explorerai dans les saisons futures, une relation avec les montagnes. Car nous sommes proches des montagnes. Et de l'autre côté des montagnes, vous avez Vienne, Munich et Milan. Donc d'une certaine manière, Lyon est situé dans une partie centrale de l'Europe. Et cela a aussi un lien fort avec Mahler.

0: L'adagio de la 10e symphonie de Mahler par Nicolas Schepp-Snyder et l'Orchestre National de Lyon, capté en concert par les micros de Radio Classique en mai dernier à l'Auditorium de Lyon. La musique de Mahler qui résonnera donc de nouveau à Lyon la saison prochaine, Nicolas Schepp-Snyder a choisi également de mettre un coup de projecteur sur le répertoire tchèque, incarné par Dvorak, Smetana ou encore Janáček. Il nous en dit quelques mots justement.
1: La musique tchèque est intéressante et nous venons justement de parler de Mahler, qui a été le compositeur tchèque le plus célèbre. On ne le considère pas comme tchèque parce qu'il a grandi dans une famille juive germanophone. Néanmoins, il est né dans une ville de Bohême. Donc c'est le compositeur tchèque le plus connu que nous ayons. Mais il n'a pas écrit de musique tchèque au sens strict. Sa musique était très inspirée du folklore de différents types de musique populaire, plus autrichienne et juive que tchèque. Mais c'est cela que nous allons explorer, cette idée d'influence venant d'eux et passant à travers Mahler qui est intéressante. Pour moi, toute la région de l'ancien empire des Habsbourg est extrêmement intéressante. Elle était très, très vaste, très, très étendue. Elle allait jusqu'à la Pologne, jusqu'à ce qui est aujourd'hui l'Ukraine, sans parler de l'Italie, de l'Allemagne, de la France à un certain moment aussi. C'était une partie centrale et extrêmement importante de notre histoire culturelle européenne. Le compositeur que vous avez mentionné, Dvorak, et certainement aussi Janáček, a étudié avec Smetana. Ils incarnaient ce moment de réveil national en Europe, lorsque les identités nationales se sont formées dans des pays comme ce qu'aujourd'hui nous appelons la Tchéquie. L'esprit tchèque a commencé à trouver une expression individuelle. C'est cela que nous voulons explorer la saison prochaine.
0: Alors, il y a un autre compositeur, Nicolas Schepp-Snyder, qui joue un rôle très important dans votre vie, c'est Richard Strauss. Et la saison prochaine, c'est un opéra de Richard Strauss que vous allez diriger. Et quel opéra, Electra. Pourquoi avoir eu envie de donner cette œuvre, qui sera donnée, bien entendu, en version de concert ?
1: En effet, Strauss a été ici un autre compositeur important. Vous savez, quand on commence quelque part, on a un plan, on sait plus ou moins où l'on veut aller, et certaines choses évoluent aussi, et on se dit, je pense que c'est la bonne voie à suivre. Il s'avère qu'ici, l'orchestre joue Strauss extrêmement bien. Et donc, nous nous sommes dit, nous devrions en faire davantage. C'est une chose merveilleuse que d'avoir une relation plus longue que simplement une ou deux semaines avec son orchestre. Car cela nous a permis de suivre cette idée et de réaliser une grande exploration de tous les poèmes symphoniques qui seront publiés l'année prochaine. Il y a un autre aspect que je souhaite vraiment développer. J'en parle aujourd'hui à Paris, mais la semaine dernière, nous avons réalisé une production de Don Giovanni à Lyon. Et cette idée de présenter des œuvres lyriques est également très importante pour un orchestre symphonique. La raison est que les œuvres lyriques présentent des défis très, très différents pour un orchestre. Ce n'est pas seulement de la musique avec du chant. Ce n'est pas seulement un texte qui donne un sens littéral à la musique. Ce n'est pas seulement une histoire ou le fait que l'orchestre doive apprendre à être flexible avec des voix. Mais il y a quelque chose de l'esprit même d'une soirée dramatique, ce qui est extrêmement enrichissant. Nous sommes tellement habitués à la forme symphonique ou aux poèmes symphoniques qui ne sont pas très longs, 40 minutes, rarement plus. Mais avec l'opéra ou les œuvres lyriques, vous avez une soirée entière, 3 heures, 4 heures de musique très, très dense qui n'obéit pas à une forme comme celle à laquelle nous sommes habitués en tant qu'orchestre symphonique. Le défi de comprendre le pouls d'une soirée est très différent de celui de comprendre la forme sonate ou un rondo ou quelque chose de beaucoup plus court. C'est une des choses que j'aime le plus dans l'opéra, ce sentiment de façonner une soirée entière. Je vois cela presque comme de la topographie, comme des montagnes. Il y a un sommet, mais il ne doit pas être trop imposant. Puis on grimpe une autre montagne. Et c'est tout ce façonnage d'une soirée, d'un voyage épique de 3 heures qui me fascine vraiment. À la suite de notre enregistrement de notre triptyque de Strauss, nous voulions faire quelque chose d'extraordinaire. Et c'est devenu Elektra. J'ai hâte de relever ces défis. La musique la plus avancée que Strauss ait jamais écrite. L'une des pièces emblématiques du répertoire. L'orchestre et moi-même, nous attendons ce défi avec une vive impatience.

0: Un extrait du Don Quichotte de Richard Strauss par l'Orchestre National de Lyon et Nicolas Schepneider. Nicolas Schepneider, avec qui nous passons un petit moment ce soir sur Radio Classique, avec qui nous évoquons les moments forts de la prochaine saison de l'Orchestre National de Lyon. Alors, de la musique symphonique, de l'opéra avec Elektra, la saison prochaine à Lyon, mais aussi des leaders, les Knaben Wunderhorn de Gustav Mahler, leader de Mahler, essentiel, selon Nicolas Schepneider, à la compréhension de ces symphonies.
1: We think the songs come...
2: Nous pensons que les leaders viennent des symphonies, mais en réalité, c'est l'inverse. Les symphonies viennent des leaders. C'est la raison pour laquelle je veux que l'orchestre et le public le découvrent. C'est exactement comme voir les origines de quelque chose. C'est presque comme voir ses propres ancêtres. Nous connaissons les symphonies, mais maintenant, nous allons voir comment elles étaient dans leur toute première forme. Mahler utilisait des orchestres très grands, non pas parce qu'il voulait que 120 personnes jouent en même temps, mais parce qu'il voulait précisément cette combinaison de quatre instruments jouant avec la voix. Et la seule façon d'y parvenir était de mettre le tuba avec le piccolo et les violons avec la voix, par exemple. Quand on va à un concert et qu'on voit tous les musiciens assis, il est rare que tout le monde joue en même temps. Mais les couleurs que Mahler réussit à obtenir correspondent exactement à ce qu'il voulait nous faire entendre. Il sera fascinant de revenir aux idées originales que Mahler avait.
0: Donc, la prochaine saison avec l'Orchestre National de Lyon, elle sera ponctuée d'œuvres très fortes, d'œuvres très puissantes, avec la Touranga Lila Symphonie, qui est un immense chant d'amour composé après la Seconde Guerre mondiale, avec également la Symphonie Résurrection de Mahler. Est-ce que le choix de telles œuvres est aussi guidé par une volonté de transmettre un message en ces temps si troublés, en ce monde perturbé par la guerre? Ces œuvres, elles nous permettent aussi, quelque part, de nous apaiser. Elles nous apportent des messages d'amour.
2: C'est certain. Et je pense même que nous l'avons pensé comme thème, cette idée d'amour. Cela devrait être le message dominant de notre époque. Ce n'est pas le cas. Et j'imagine que cela ne l'a jamais vraiment été, du moins pour beaucoup de ceux qui décident de la direction que prend notre société. Mais si nous nous laissons guider par cela, nous pouvons essayer de défendre ce point de vue. Et la meilleure façon que je connaisse pour le faire, c'est avec la musique. Nous savons que la musique est bien plus qu'un divertissement. Elle doit être divertissante et elle doit être un spectacle. J'adore le mot en français, le spectacle. Je trouve qu'il est très juste. C'est quelque chose de magnifique de voir une centaine de personnes faire quelque chose d'extraordinaire ensemble, de jouer comme un seul organisme. Mais cela devrait être plus que ça. Pour moi, les grandes œuvres que vous avez mentionnées ont certes une idée littérale, mais surtout ce qu'elles représentent, c'est un idéal. Les plus grandes œuvres musicales, ne me demandez pas comment ils ont fait, je suis encore dans un émerveillement total devant la manière dont des personnes comme Mozart ont pu écrire Don Giovanni ou Beethoven, ses quatuors. Nous sommes face à cela et je le vois comme le plus grand monument que l'humanité ait jamais produit. Le miracle de ces monuments, c'est qu'ils n'existent pas sous une forme physique. Ce n'est pas comme le Taj Mahal ou le Vatican, où vous savez, ce n'est pas quelque chose que l'on peut voir et qui est figé. C'est quelque chose qui doit être recréé à chaque fois. Pour moi, c'est cela la fascination et la magie de la musique. De la même manière que nous protégeons le Vatican et tous les bâtiments contre l'effondrement parce que nous savons qu'ils ont de la valeur en tant que patrimoine culturel et historique, je pense que nous devons protéger cette musique. Et c'est ce que nous essayons de faire. Et c'est ce qui en fait toute la force, c'est qu'elle apporte beauté, joie et amour à toute personne qui vient l'écouter.
0: Merci beaucoup.
1: Merci, Laure.

0: La fin si bouleversante du Chant de la Terre de Gustav Mahler par Wiebke Lehmkuhl et l'Orchestre National de Lyon dirigé par Nikolai Seebsnyder en concert, c'était en janvier 2025. Wiebke Lehmkuhl qui reviendra à Lyon chanter cette fois-ci le cycle des Knabenwunderhorn de Mahler avec Nikolai Seebsnyder. Ce sera en décembre l'un des moments forts de la prochaine saison de l'Orchestre National de Lyon.
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0: Bonsoir Emmanuel.
2: Bonsoir Laure.
0: Alors c'est à Crémone que vous nous emmenez cette semaine.
2: Exactement, pour l'édition 2026 de son festival Monteverdi. Et cette année, le festival célèbre trois anniversaires importants liés à la musique baroque. Le 350e anniversaire de Francesco Cavalli et les 400e anniversaire de Dolande et Giovanni Legrenzi. Ainsi, rayonnant depuis son Teatro Panchielli, le festival Monteverdi célèbre bien sûr l'enfant du pays aux côtés de ses contemporains. Et pour preuve, on parlait de Cavalli, et bien la première mise en scène de notre époque, en tous les cas de l'époque moderne, des noces de Tétis et Pélée de Cavalli qui seront proposées les 19 et 21 juin. Mais pour vous donner une idée de l'importance de ce rendez-vous de Crémone, voici quelques autres soirées issues de la programmation en ouverture, donc dès le 7 juin, les Vêpres de la Vierge de Monteverdi bien entendu, interprétées par Leonardo Garcia Alarcón avec sa Capella Mediterranea. Et puis les 13 et 20 juin, une nouvelle production du Couronnement de Poppée, du même Monteverdi. Et là, ce sera sous la direction de Paul Agnew à la tête des Arts Florissants. Et puis, il y a aussi nombreux concerts. Parmi eux, Jan Bostrich, le ténor anglais qui interprétera des songs de Dolande avec la luthiste Christina Watt le 11 juin au Musée du Violon. On va y revenir. Et puis encore, le 21 juin, un autre concert sous le signe du luth, un concert singulier puisqu'il se tiendra dès l'aube à 5h30, donc il faudra mettre les réveils, pour un florilège d'œuvres pour luth de la Renaissance et célébrer l'arrivée de l'été ce 21 juin. Voilà.
0: Alors Emmanuel, pouvez-vous nous parler un peu de la ville et de son festival ?
2: Alors Crémone, elle est située en Lombardie, au nord de l'Italie. Elle possède, j'allais dire comme toutes les villes italiennes, un charme très singulier. Et côté musique, elle affiche plusieurs fiertés. D'abord son théâtre, je l'ai vaguement évoqué, le Teatro Amilcare Ponchielli, qui a été construit à partir de 1806 sur les ruines d'un autre théâtre, le Théâtre de la Società, qui avait été détruit, comme beaucoup de théâtres à cette époque, par un incendie. Mais aussi, quand on dit Crémone, on dit bien sûr violon notamment, et le musée du violon, le Museo del Violino, dont les collections recèlent des instruments signés rien moins que Amati ou Stradivarius. Sa célébrité dans l'univers musical tient aussi donc à l'illustre enfant du pays, Claudio Monteverdi, tandis que Cavalli, il est né tout près à Crema, donc vraiment Crémone, ville de musique. Et puis le festival, il œuvre depuis plus de 4 décennies à la promotion bien sûr de la musique de Monteverdi, Verdi, mais aussi de divers répertoires et styles, évidemment avec une prédilection pour le baroque. Et puis un soin particulier est apporté à la recherche musicale et musicologique, et puis bien sûr à la mise en lumière des instruments, ce qui donc ne nous étonnera pas dans cette ville de la lutherie, puisque depuis le XVIe siècle, plusieurs artisans et leurs familles pratiquent la lutherie, principalement celle des instruments à cordes frottées, et à l'origine c'est Andrea Amati qui fonda la première lutherie de Crémone, son petit-fils Niccolo Amati reprit le flambeau et il donna un nouvel élan à l'artisanat et surtout c'était un grand pédagogue, Niccolo Amati. Il formera notamment d'autres illustres luthiers comme Guarnieri et on est même à peu près sûr que Antonio Stradivari et Francesco Ruggeri sont eux aussi passés à l'école d'Amati, donc vraiment Crémone, ville de la musique et ville du violon.

0: La fanfare d'ouverture des Vêpres de Monteverdi par le chœur de chambre de Namur et la Capella Mediterranea de Leonardo Garcia Alarcón. Merci beaucoup Emmanuel pour ce voyage à Crémone.
1: Merci à vous.
0: Merci à Mathis Alexandre pour la réalisation de ce journal du classique. Demain, nous serons en compagnie de la flûtiste Iris Taverio, qui est flûte solo de l'Orchestre de l'Opéra de Paris, qui vient de publier son premier album, un magnifique album.
1: Je crois que ça a été un coup de cœur pour vous, alors.
0: Tout à fait. Album inspiré de la peinture de Chagall. Ah. Très belle suite de soirée en musique à l'écoute de Radio Classique et à demain.
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